0: avant tu les tuais et maintenant tu essayes de les mettre dehors. Mais comment tu fais pour les mettre dehors?
1: Alors, c'est toute une technique, hein. C'est un verre, une feuille de papier. Je mets le verre, je glisse la feuille de papier sous le verre.
0: Oui, mais...
1: Et j'essaye de les mettre dehors pour pas les tuer.
0: Mais oui, mais du coup, t'es obligée de t'approcher d'elles?
1: Bah ouais, mais je vieillis, donc je deviens un peu plus sage.
0: Ah, j'ai 60 ans, j'ai toujours pas la feuille et le verre. Hein. Moi, je quitte la pièce. Hein, si l'araignée est dans ma chambre, bien, je dors.
2: Tant que ma femme prend la patte. Mais vraiment, je te jure, il y a une araignée, elle la voit, elle va pas essayer de la choper, elle va la choper, elle prend la patte et elle la remet.
0: D'accord, ta femme est folle. Ah, mais... Alors, donc toi.
1: C'est pas possible encore.
0: Ouais, mais enfin, tu t'approches d'elle. Moi, je pourrais jamais. Hein. Ça, c'est pas possible. Alors, il paraît que tu fais aussi, tu regardes beaucoup de tutos et que tu essayes de faire de la couture.
1: Ouais, oui, en fait, quand je ne sais pas faire quelque chose, je regarde les tutos. Alors, la couture, c'est un exemple, mais oui, pour me lancer, pour avoir des modèles, pour avoir des idées, j'aime bien.
0: Bah, c'est bien, j'adore. Quelle fille curieuse de tout, j'adore. Tu m'expliqueras comment tu fais pour approcher les araignées, on se reparlera après l'émission. Alors, là, c'est le moment où tu peux marquer 3 points d'un coup, c'est la question à choix multiples. Je te pose la question, je te fais des propositions. Et à mon top chrono, tu as 10 secondes pour me donner ton choix. Je te mets une petite chanson de Jojo.
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0: Oh yeah. Oh, hey, hey. Voilà, ça, c'était la chanson de Le Cornu, il y a encore 3 secondes. Alors... On va parler de Johnny Hallyday. Attention.
2: Pas rire, parce que...
0: Alors, Karine, combien d'albums studio Johnny Hallyday a-t-il publié dans sa carrière? Combien il y a eu d'albums de Johnny Hallyday? 25, 38, 51. Autant de Perfecto dans son armoire et de Harley dans son garage. Allez, combien d'albums Johnny? 25, 38, 51. Top chrono, 10 secondes.
2: Allez,
0: réponds-moi, chérie.
2: Karine?
1: Bah, 38?
0: Non, c'est 51. Entre 1960 et 2018, de Hello Johnny à Mon pays, c'est l'amour, sorti quelques mois après sa disparition, c'est presque 60 ans de chansons françaises et 51 albums. Voilà. C'est quoi ton morceau préféré de Johnny, toi, Karine?
1: J'aurais pas dû changer d'avis, finalement.
2: Je la connais pas, celle-là.
1: Vous l'avez entendu, le premier 51, en fait, c'est ça, hein?
0: Ouais, 25, 38, 51.
1: Plein de morceaux.
0: Et ben voilà. Bon, bah, pas. Maître Coupès, voilà. T'as entendu 51, toi? Non, Maître Coupès n'a pas entendu. Allez, c'est à Mickaël.
2: Oui, Mickaël, avec ici Armorique. Mickaël qui habite à Brec, dans le Morbihan, qui est notre boucher, qui aime faire du chiparmentier, du poulet tandoori aussi. Il sait cuisiner la blanquette et le bourguignon. Pareil que t'es un peu un spécialiste de l'hypnose. Parce que. T'as été voir Mesmer en spectacle. Et toi, Mika, mon petit cri-cri-cri, t'es très réactif. Et il a joué de toi.
4: C'est ça.
0: Qu'est-ce que t'as fait?
2: C'est-à-dire, t'as été son cobaye?
4: Ouais, il était son cobaye pendant la moitié du spectacle.
2: Ah ouais?
0: Qu'est-ce qu'il t'a fait faire? Le dauphin?
2: Raconte.
4: Non, il m'a mis en couple avec un autre homme que je voyais comme une femme et qui a couché un enfant.
2: D'accord.
4: Entre autres.
2: Alors, il t'a demandé de te transformer en Australopithèque également.
4: Oui.
2: Et il t'a demandé de revivre ta naissance. Donc, tu t'es retrouvé à faire le bébé, quoi, quand t'arrives au monde.
4: Tout à fait, oui.
2: Est-ce que, très honnêtement, t'en as gardé un bon souvenir ou pas?
4: Oui.
2: Ah bon, ça va.
4: C'est du spectacle, hein.
2: Après. Oui, c'est du spectacle,
0: ouais. Non, c'est spectacle.
2: Ouais, pas convaincu. Voici la question. Qu'est-ce qu'un polotarien? Voici 4 propositions, même. Un végétarien qui mange quand même du poulet. Un végétarien qui ne mange rien, qui a des poils. Un végétarien qui ne se nourrit qu'avec des épluchures de fruits et légumes. Ou un fan de Volkswagen qui prend tous ses repas dans sa polo. Top chrono, 5 secondes.
0: 10.
2: Un polotarien.
4: Qui prend que des pots de légumes.
2: Qui se nourrit avec des épluchures de fruits et légumes.
4: Ouais,
2: c'est ça que tu m'as dit.
4: Légumes, hein. Des pots, ouais, c'est ça, ouais.
2: Eh bien non, malheureusement, un polotarien est un végétarien qui mange quand même du poulet, voilà, qui évite la viande rouge, le porc, le poisson, les fruits de mer, mais qui inclut donc la volaille, donc la dinde et le poulet, tu connais bien puisque t'es charcutier. Je suis désolé, pas de point là.

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1: Voilà. Alors, Guillaume a 2 points, Cécile a 2 points. Guillaume, attention, il a un petit rituel. Et Guillaume, le café du matin avant la douche.
2: Pour bien commencer ma petite journée et me réveiller, moi j'ai pris un café.
1: Eh oui, parce que sinon, si tu prends pas ce café, qu'est-ce qui se passe, Guillaume?
3: Je suis de mauvaise humeur.
4: L'échauffement.
1: Eh oui. Et pourquoi? Parce qu'il paraît que tu es un petit peu râleur.
3: Un petit peu. Alors.
1: C'est-à-dire, tu râles sur quoi, par exemple?
3: Par moment, je râle tout seul. Hein. Je râle sur tout, en fait.
1: Ah oui.
3: C'est pas mal, l'endroit râler, non?
4: Bah, je confirme.
1: Je sais pas, moi, je partage l'antenne avec quelqu'un qui ronchonne et qui râle tout le temps. Les auditeurs, comment
4: ça? Vous survivez?
1: Écoutez, j'ai beaucoup de mal. Hein. Elle dit rien, ta femme, que tu râles?
3: Ah bah si, elle râle aussi.
1: D'ailleurs, on parle de ta femme. Tu es avec elle depuis 14 ans et tu l'as rencontrée dans un camping.
4: Camping, ouais. Comme ça, David et Jonathan.
1: La la la la la la la la. Bah oui, parce que c'était pendant les vacances. Ah. Parce que toi, t'étais animateur de soirée, c'est ça?
3: C'est ça, tout à fait.
1: Et c'était ton job d'été, et elle faisait quoi?
3: Alors elle était salariée du camping, en fait. Elle faisait l'accueil, la réception, elle guidait les clients, enfin voilà quoi.
1: Alors, c'était en 2011, ça fait 14 ans que vous êtes ensemble, c'est bien, c'est un vrai amour là, on est quand même, hein? Ouais.
3: Ah oui, c'est plus l'amour de vacances.
1: Non, c'est un vrai love. Alors, il y a un petit truc qui me fait rire, c'est que quand même, il paraît que tu ressembles à Danny Boone.
3: Oui.
1: C'est vrai?
3: On me le dit souvent, oui.
1: C'est-à-dire dans la rue, il y a les gens qui t'arrêtent, c'est ça?
3: Ouais, c'est ça. Ou quand je me sers d'un truc, ils me disent mais vous avez un air de ressemblance. Je leur dis oui, je sais, merci, mais j'ai pas le même compte en banque.
1: Ça, c'est sûr.
3: voilà.
1: Eh ben, tu ressembles à Danny Boone. Je veux une photo de toi immédiatement sur le téléphone du professeur Coupez.
4: Ah oui, d'ailleurs, on a eu les petits chats de Cécile.
1: Ah ouais, on a eu tes petits chats. Je te jure, je suis à deux doigts de prendre le plus clair là, dans les trois là. Alors, on va jouer à la question qui peut te rapporter 3 points. C'est la question à choix multiples. Je te pose la question. Je te fais des propositions à mon top chrono. Tu auras 10 secondes pour me donner ton choix. Tiens, je te mets une petite chanson d'Alain Chamfort.
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1: Et oui, on va parler de whisky. Alors, Guillaume, quelle céréale est à la base du whisky? Le blé, l'orge, le seigle, les cornflakes. Voilà. Quelle céréale est à la base du whisky? Blé, orge, seigle. Top chrono 10 secondes. Et tu me dis quoi?
3: L'orge.
1: Est-ce l'orge?
4: Je sais pas. Moi, je connais pas la réponse. Hein.
1: Oui, c'est l'orge. Bravo. Bien sûr que c'est l'orge, absolument. C'est de l'orge maltée, pour être plus précis. C'est le maltage, c'est-à-dire la fermentation, la distillation, qui vont donner les arômes différents et uniques au whisky. Eh ben, bravo. 3 points de plus, tu as 5.
4: Cécile, on parlait du côté chonchon là, de Guillaume. T'as bien des petits défauts, toi, quand même, Cécile?
6: Bon, non, pas du tout, hein, voyons.
4: Et on en parle de ton côté un peu maniaque qui ressurgit de temps en temps?
6: Oui, bon, c'est vrai que j'aime bien replacer les choses qui sont pas droites.
4: Oui.
6: Voilà, on va dire ça comme ça.
4: Donc, par exemple, quand tu vas chez le médecin, t'as une espèce de petite phobie. Chez le médecin, il faut que
6: les tableaux soient droits dans la salle d'attente, les encadrements, donc je peux replacer...
4: Tu te lèves dans la salle d'attente pour les remettre, les tableaux, t'es sérieuse, là?
6: Oui, les magazines, faut que ça soit droit.
1: Eh ben, tu sais que moi, je fais ça.
4: Car. Ah ouais.
6: Ah, et ça m'étonne pas parce que tu es une super décoratrice.
1: Oh, merci ma chérie, mais je peux pas supporter un tableau de travers ou les trucs. Ça m'angoisse.
4: Mais alors, elle, par exemple, elle supporte pas quand elle va chercher elle va chez le buraliste, genre il a un pendentif de Trabiol, elle ne le supporte pas.
1: Et ben moi aussi,
4: tu lui remets ou t'oses peut-être pas ou...
6: Pour lui dire ton pendentif il est à l'envers.
4: Ah oui,
6: voilà,
4: quand même.
6: Faut le remettre.
4: D'accord. Bon, il y a aussi une petite particularité. T'es la fille d'un collectionneur unique de pins.
7: Hey mec, t'as vu mon pins? Tu collectionnes?
4: Et d'ailleurs, le titre, ça s'appelle les copins, copains. Jeu de mots. Alors attends, tiens-toi bien. Combien il a de pièces, ton papa?
6: Il avoisine les 35 000 pins.
4: Ouais. Tu les mets où?
6: Et comme vous avez dit, je suis l'enfant unique.
4: Ah ouais, ouais, non, mais là, 35 000 pins, c'est quand même énorme, quoi.
1: Ah oui, c'est énorme.
4: Bravo.

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1: Alors, Noureddine habite à Trets, dans le 13, hein, dans les Bouches-du-Rhône. Il jouait avec ici, Provence. Et Noureddine, il travaille dans le bâtiment, évidemment, donc forcément, c'est mon chouchou. Et tu es fan de l'OM. Tu jouais au foot, mais t'as arrêté, mais t'es toujours complètement fan.
2: Ah ouais, je suis à fond.
3: Génial, ça.
1: C'est-à-dire que tu vas voir tous les matchs, quoi.
2: Les voir, ouais, ça m'arrive, mais sinon, ouais, c'est à la télé.
1: Ah ouais, tu rates pas un match.
2: Je rate pas un match, exactement.
3: Et t'as vu le Classico contre Paris ou pas?
2: Eh oui.
1: Bah évidemment.
2: Eh oui. Ça a changé la donne. Hein.
3: Ah bah ça va, détends-toi. Hein. Ça va.
1: À jamais, les premiers.
3: Ah, on a perdu quand même, à Paris.
1: Alors, il paraît que t'as les maillots, les survêtes, les caleçons de l'OM.
2: Ouais, j'ai eu la chance de travailler pour un joueur, deux joueurs de l'OM.
1: Et bah du coup.
2: Et du coup, j'ai eu la chance d'avoir des maillots.
1: Ouais, malin. Je savais pas qu'il y avait des caleçons de l'OM, mais bon, écoute, voilà.
2: Ouais, un caleçon, ouais. Ça, par contre, c'est
3: un haut sur la fesse gauche, le M sur la fesse droite. Caleçon, quoi.
2: Non, tout autour.
1: Non, ouais. Voilà, la bonne soirée à tous. Voilà, j'ai cru que t'allais faire des blagues sur des. Enfin, bref. Alors.
3: Sur le string de l'OM,
1: oui, bien sûr.
3: Ça existe.
1: Il paraît que tu adores cuisiner, que tu sais faire plein de trucs.
2: J'adore.
1: C'est quoi tes plats à signature?
2: Le classique provençal, hein, tu sais, la daube, j'adore ça.
1: Ouais.
2: Là, midi, j'ai ramené au boulot avec moi du popiette de volaille avec sauce ferroustière, tu vois.
3: Et des champignons.
2: Des tagliatelles.
1: Oh là là, mais c'est pas possible ça.
3: On peut en arrêter d'en parler tous les jours là, c'est horrible.
2: Et j'ai la chance d'avoir un micro-ondes chez les clients, donc ça va, tu vois.
1: Oh là là. Alors mon petit nounou, mon petit cordonnier, deuxième question à un point, j'aimerais bien que tu marques s'il te plaît. Je t'emmène en Thaïlande. Écoute bien cette question. Une fois par an, en Thaïlande, une ville organise un buffet à volonté pour les singes. Une fois par an en Thaïlande, une ville organise un buffet à volonté pour les singes. Est-ce que c'est vrai? Est-ce que c'est faux? Top chrono, 5 secondes.
2: Ouais, je dirais vrai, par hasard.
1: T'as bien raison, ça s'appelle le Monkey Buffet Festival. Ça a lieu à Lopburi en Thaïlande. On rend hommage aux singes du temple et on leur sert un banquet géant de fruits, de légumes. Et voilà, donc bravo, un point.
3: Ouais. Vous savez quoi, on va continuer à parler de bonne bouffe parce que vous nous avez vraiment donné faim. Et notre Martine, avec ici Normandie, adore cuisiner une spécialité normande très connue, le couscous, bien sûr. Connu, couscous normand. Je plaisante,
1: voilà,
3: bien
1: j'adore
3: sûr.
1: J'adore le couscous normand, moi.
3: Alors, t'es une pro du couscous, c'est vrai?
4: Oui, j'adore ça. Et puis, paraît-il qu'il est très bon.
3: Alors, je sais pas, tu mets quoi dedans? Qu'est-ce qui fait qu'il se distingue des autres?
1: Non, déjà, est-ce que tu prépares la semoule la veille comme tout bon cuisinier de couscous?
4: Non, pas vraiment.
3: Bon, en tous les cas, c'est le plat que tu adores faire et tu le fais notamment pour tes enfants. Oui. Mais on avait un Noureddine qui est pas spécialiste de dessert. Toi, en revanche, les tartes, ça, c'est tu sais faire, toi.
4: Oui, les tartes au citron, tartes au chocolat.
3: Ok, gâteau au chocolat, bah voilà, on les met tous les deux, puis on a un bon petit repas.
1: Ah bah on a le buffet spécial au taquet, hein, j'ai envie de dire.
3: Et puis on pourra se faire cette petite partie de pétanque, je l'ai évoqué tout à l'heure, mais j'ai pas eu l'occasion de dire, en fait t'es une championne de pétanque toi.
4: Championne non, mais je me débrouille pas mal.
3: Alors attends, excuse-moi, t'as participé à divers championnats, t'es arrivée deux fois vice-championne en mixte en Seine-Maritime, pour moi t'es une championne quoi, pardon hein.
4: Bon, bah écoutez, si vous
3: le dites. Bah oui, non, mais c'est énorme. Mais
1: c'est vrai qu'en fait, tu sais, il a jamais réussi à marquer un point. Donc, il sait pas, il comprend toujours pas le cochonnet, tout ça.
3: Moi, je sais lancer le cochonnet. Après, je m'arrête là, c'était voilà. je ne sais plus.
1: Allez,
3: collectionneuse de pins et des timbres. Martine, on y va avec les pins et les timbres. Est-ce qu'on a une question sur ça? Pas du tout. On va s'intéresser aux Français. Le tout premier texte écrit en français était un sketch. Selon toi, vrai ou faux, 5 secondes.
1: Top chrono.
4: Vrai.
3: Non. Le tout premier texte écrit en français remonte à 842. Il s'agissait du serment de Strasbourg.
1: Un accord politique entre les petits-fils de Charlemagne.
3: Bref, le français est né dans un contrat, Valérie, mais pas dans un...
1: sketch.
3: Exactement. Désolé, pas de quoi, Martine.
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1: Alors, Linda à 2 points, René à 3 points, Linda vit à Gennevilliers, Linda range les maisons de ses amis. Je vais de ce pas demander ton téléphone personnel à Maître Coupez. Voilà, alors il paraît que tu aimes aussi les activités à sensation, tu fais du parapente.
2: Je n'en fais pas tous les jours, hein, mais oui, bah. Je me suis offert ça, ouais.
1: C'est-à-dire qu'à Gennevilliers, c'est compliqué le parapente tous les jours, mais bon.
2: Non, je me suis offert ça parce que ça vient du fait qu'à 15 ans, on m'a proposé et ma mère a mis son veto. Et du coup, bah, je me suis offert ça, j'avais 44 ans et j'étais en vacances en Savoie, dans la Maurienne. Et voilà, il y a quelqu'un qui proposait ça et je me suis dit, allez, on y va. Et il paraît que j'étais hyper à l'aise. Il prenait des photos avec sa petite caméra perche. Et en fait, moi, je commentais tout. Enfin, vraiment, il m'a dit, mais franchement, c'est hyper rare. Donc, je suis bien dans les airs, je vous confirme.
1: Bah, c'est super. Moi, je vous raconterai un jour mon expérience en parapente, où j'ai failli mourir. Voilà. Alors, ça va bien avec ton super
3: c'est
1: pouvoir.
3: C'est quel jour, à quelle heure?
1: Parce que je te dirai, je te dirai, je te raconterai.
3: Je veux bien, ouais.
1: Ton super pouvoir, bah, ça serait de voler.
4: Oui.
1: Eh oui.
4: Touch the sky.
1: Bah oui, t'aimerais voler, mais donc du coup être un oiseau, avoir des ailes et tout ça, c'est ça?
2: Ouais, exactement. Après, les ailes que je pourrais ranger quand même, hein, faut pas que ça soit tout le temps visible, mais oui,
1: c'est pas pratique pour les fringues.
3: C'est moins glamour.
1: C'est moins...
3: Personne n'a révélé, mais elle est très bonne la blague de Valérie, hein, avec les ailes comme ça. Moi, j'aime beaucoup.
1: Oui, ouais. Voilà. Allez. Ouais. Bon, alors là, c'est la question qui peut te rapporter 3 points. C'est la question à choix multiples. Je te pose la question, je te fais des propositions. À mon top chrono, tu as 10 secondes pour me donner ta proposition. Alors, écoute bien. Quel est l'instrument de musique le plus ancien jamais découvert? Alors, je te propose un tam-tam en pot de zébu. Un xylophone en terre séchée, une flûte en os de vautour ou l'accordéon d'Yvette Horner sculpté par Cro-Magnon. Top chrono, 10 secondes.
2: Je pense que c'est une flûte.
1: La flûte?
2: Ouais.
1: Eh ben, on va écouter immédiatement la réponse.
2: Ah, cool.
1: Eh oui.
3: Oh là là. Oh là non.
1: Ah oui, c'est la flûte en os de vautour, hein. Ça a été découvert en Allemagne, elle a 40 000 ans et ça montre que les premiers homo sapiens d'Europe pratiquaient déjà la musique, voilà.
3: Eh bien, dites donc.
1: 3 points de plus, ça fait 5.
3: Oui, c'est très bien, ça veut dire René qu'elle est en train de prendre la tête, c'est normal, elle vient de jouer. On va continuer hein, d'ici 13h.
5: Ouais.
3: T'as envie d'aller à Reims, tu aimes Clara Luciani, tout te plaît cette semaine, ça va?
5: Bon, Clara Luciani, oui, on peut aller voir. Je préfère encore Pomme ou Suzanne que Luciani, mais bon.
3: C'est vrai que tu es très nouvelle génération. C'est vrai que tu écoutes Suzanne, justement. Ça fait partie des artistes que tu adores. Tu aimes Pomme, tu aimes Santa. On a un extrait de Suzanne avant 13h. On veut lui préparer ça pour lui faire plaisir à notre René. Vous savez quoi, Valérie? Et ça va vous faire plaisir.
1: Ah.
3: René.
1: Ça, c'est Suzanne. Suzanne, voilà.
3: C'est pour toi, René. Hein. Elle est sympa, Céline.
5: Oui, merci, gentil. Merci, j'adore.
3: Je sais que tu suis l'épisode très souvent sur Au Taquet, sur ici, de nos aventures, de la grande saga. Oui, après les romans policiers de...
1: Nadine Mousselet.
3: Après ceux de Linda Riley.
1: Lucinda.
3: Valérie, que va-t-il se passer? Est-ce que le frère de la sœur de l'oncle sera présent au château?
1: Et je ne sais pas, peut-être que Saint-Priest est attaqué par des Manon.
3: Est-ce que René sera là avec son chien Undo? Est-ce que Undo Tres, bien sûr? Je dis ça parce que tu écris des romans policiers, René.
5: Oui, depuis 4 ans.
3: C'est génial, ça. T'en as sorti combien, les romans?
5: J'en ai sorti 4.
3: 5? Ah oui, oui, le cinquième est en cours, hein, c'est ça?
5: Oui, le cinquième est en cours et je vais venir un peu sur mon village.
3: C'est quoi l'histoire en 2 secondes du dernier, là, le pitch, là, en 30 secondes?
5: En 30 secondes, c'est l'histoire de personnes qui sont assassinées. Enfin, c'est des cambriolages où des personnes sont assassinées. Et voilà. On se demande si c'est des cambriolages qui tournent mal ou mal si c'est une vengeance très ancienne.
3: La vengeance sera-t-elle au rendez-vous?
1: Eh ben, disons, c'est bien d'écrire comme ça. Bravo, René.
3: Tu connais déjà le titre? Tu sais comment il va s'appeler, ce livre?
5: Non, j'hésite. J'écris en impro, j'ai pas de plan, j'ai rien, donc j'écris au jour le jour.
3: Écoute, on suivra ça avec plaisir.
5: Je découvre moi-même l'histoire au fur et à mesure. Donc voilà.
1: Ah, génial, c'est super ça.
3: Super. En tous les cas, après Nadine Mousselet, René de Dromardèche, on a hâte de découvrir les aventures.
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1: Alors, Linda, il paraît que tu as une phobie qui est venue en vieillissant, c'est quoi ?
2: En fait, la phobie, c'est d'être enfermée dans les ascenseurs. C'est mieux parce que la même année, il y a genre 10 ans, j'ai été enfermée dans un ascenseur à mon bureau, dans un ascenseur chez moi, chez une amie. Et pendant 2-3 ans, j'avais vraiment du mal. Et même s'il fallait monter 6 étages, je les faisais. Alors, je me soigne, hein, mais je prends sur moi. Mais c'est vrai que je suis très vigilante quand je suis dans un ascenseur.
3: Et tu te soignes comment ? C'est important pour les gens qui ont peur comme toi. Tu fais quoi ?
2: Je prends sur moi et je me dis, c'est ok, t'es pas en danger, ça va quoi, ça, tu vas survivre. Mmh. Et puis j'ai pas été coincée depuis ces tristes événements là où j'ai eu un cumul d'incarcération. Et en plus je sais comment, même si on n'a pas le droit de le faire, je sais comment se désincarcérer, donc quand on est entre deux étages.
1: Ah ouais.
3: Oui, alors on en parlera sur une prochaine émission.
1: On en parlera sur une prochaine émission. Se désincarcérer d'un ascenseur. Vous écoutez ici, vous écoutez la désincarcération. Ouais, non mais moi je suis comme toi, j'ai peur des ascenseurs et je me soigne en montant dans les ascenseurs de Radio France. Et comment te dire ? Voilà. Alors, pour t'encourager à gagner, je sais que tu aimes bien Lucky Love, tu aimes bien Goldman, tu aimes bien Elton John et tu aimes aussi ça.
3: On devrait mettre ça comme musique dans les ascenseurs. Ça détendrait tout le monde.
2: Sing a live.
1: Oui. Mais oui, sing a live aussi, ouais.
3: Je suis quoi?

0: c'est sûr que ça, voilà, ah, ça me désangoisserait.
1: Tout de suite, on a plus peur.
0: Bah ouais, t'as raison. Alors, Linda, c'est le bingo. Aujourd'hui, on est sur des célébrités. À mon top chrono, je vais te demander de me citer un maximum de Michel. Michel, célèbre. Un maximum de Michel. Ce que tu veux. Michel.
1: Les deux, mon capitaine.
0: Les deux, mon capitaine. Michel, célèbre. C'est parti.
2: Michel Audiard, Michel Blanc, Michel Jonas, Michel Sardou, Michel Polnareff, Michel Thor, Michel
0: Lavroche. Il y en a six, c'est magnifique.
1: Bravo, moi.
0: Six.
1: Et on salue Michel Otis, bien sûr.
0: Oui, il y a Michel Serrault, il y a Michel Legrand, Michel Barnier, Michel Boujna, Michel Galabru. Mais c'est très bien.
1: Oui, Michel Otis. Tu as eu des ascenseurs.
0: Oui, bien sûr. Le frère
1: de Joe Malongo.
0: De Joe Malongo,
1: évidemment. Voilà. Patrick, qu'est-ce que c'est que ça? Envoyez-moi la musique de la chèvre avant de jouer. Pourquoi je dis Patrick? René. C'est pas pourquoi. René, la chèvre.
3: Oui.
1: Mais alors, c'est pas vraiment de la chèvre, mais t'as un bouc. Tu avais un bouc ilanès.
3: Oui, il était avec sa copine Annès depuis oui. 12 ans.
1: Oui, et ils avaient l'habitude de s'échapper rapidement.
3: Oui, l'Annès ne pouvait plus vivre seul, et comme on voyage beaucoup, on l'a donné à des gens qui la gardent dans un bar.
1: L'anecdote, c'était qu'un jour, tu étais en train de boire un café ou je ne sais pas ce qui s'est passé, les deux bêtes se sont échappées de l'endroit où elles étaient avec toi, et elles se sont posées sur une place handicapée devant un café, et on t'a appelé pour dire je peux pas me garer, quoi, enlevez votre bouc.
3: Oui, mais c'était à 6h30 du matin, on a
1: Un
3: coup de téléphone
1: oui, ça fait bizarre.
3: Du barman qui est un peu plus bas de chez nous, il a dit bon, avoir un bouc blanc et une ânesse, je suppose que c'est les tiennes, je fais oui. Il m'a dit, si tu veux, là, ils sont stationnés sur la place handicapée, si tu veux les récupérer, t'attends.
1: Entre le désincarcération là de l'ascenseur et le stationnement des boucles là aujourd'hui,
0: c'est magnifique.
1: On est royal au bar. Bon allez, on y va, on joue pour 10 secondes. Juste après avoir écouté Santa que tu adores évidemment. Et comme t'es hyper dans la solidarité, que tu vas faire rire des personnes âgées dans les EHPAD, que t'es bénévole au Resto du Cœur, rappelons que Santa sera la marraine du Téléthon les 5 et 6 décembre prochains. Ton bingo, le voici, 10 secondes pour me citer un maximum de prénoms, enfin non, pas de prénoms, mais de célébrités portant le prénom que je vais te donner. Score à battre, 6 points, c'est celui de Linda. C'est pas anodin si j'ai parlé de Patrick, parce que c'est Patrick, top chrono, Patrick.
3: Patrick Bruel, Patrick Juvet, Patrick Hernandez, Patricia Cass, Patricia...
1: Paul Newman, c'était vraiment les Patrick, donc Patricia Cass
0: et Paul,
1: c'est pas Patrick. Par contre, j'en ai trois. Il y en avait d'autres, hein. Patrick Chirac, personnage, Patrick Swayze, Patrick Roy,
0: Patrick Devers, Patrick Dupont, Patrick Topalov,
1: Patrick Chabotier.
0: J'en ai trois.
1: Ça suffira pas, je suis désolé, René.
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2: Salut à toutes, salut à tous et bienvenue sur votre radio ici dans Décibel. Ils s'appellent Gwen, Laurent, Jean-Maurice, Patricia, Julie et Ève. Et ce soir, ils vont choisir les chansons qui passent dans Décibel. C'est comme ça depuis la rentrée. Les auditrices et les auditeurs ont leur émission dédiée. C'est le dimanche soir que ça se passe. Et si vous voulez rejoindre la bande, vous n'hésitez pas. Il suffit d'envoyer un email dans lequel vous mettrez la chanson que vous avez envie de partager et votre numéro de téléphone pour qu'on puisse vous rappeler. Notre adresse mail, c'est décibel avec un S à la fin @radiofrance.com. Bienvenue.

0: un ton que les moins de 20 ans ne peuvent pas connaître, mais si, ils connaissent aussi Double Jeu de Christophe Willem, Les Jeunes, une chanson qui a traversé les époques, c'est ce qu'on disait avec Gwen, qui a choisi de la partager avec vous ce soir. Et bonne nouvelle, Christophe Willem est de retour, nouveau single, puis nouvel album et nouvelle tournée. On va beaucoup entendre parler de lui et évidemment, il sera notre invité. Vous savez que c'est un ami de la maison.
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0: Laurent est avec nous pour choisir la deuxième chanson de la soirée. Celle-ci parle anglais, mais avec des mots simples. On comprend que c'est une chanson anti-militariste et anti-guerre. Bonsoir Laurent.
2: Bonsoir Émilie.
0: Comment ça va ?
2: Ça va bien, merci. Quand j'entends, ça va bien. Oh,
0: ça, c'est gentil. Merci Laurent. Ouais. Quand j'ai vu arriver l'email avec la chanson que tu as choisie, je me suis dit, waouh, il est fort. Il nous emmène en 1970. Comment s'appelle le client du jour, Laurent ?
2: C'est Edwin Starr. Je ne sais pas si ça parlera à beaucoup de monde.
0: Alors, pas forcément. Je pense que sa chanson, elle a été pas mal...
2: C'est ça.
0: Elle a été pas mal utilisée dans des films. Quand vous l'entendrez tout à l'heure, ça va tout de suite vous dire quelque chose. Mais c'est vrai que lui, bah, c'est un chanteur Motown, mais qui n'avait pas forcément l'aura ou le succès international d'autres chanteurs Motown, on va dire.
2: Ouais, c'est ça. Puis en même temps, j'ai découvert assez récemment que c'était en fait un chanteur Motown par rachat. Qui était sur un autre label de Détroit, qui s'appelait Rick Tick, et qui faisait un petit peu, qui commençait à tailler un petit peu des croupières à la Motown, et Billy Gandy l'avait racheté carrément.
0: Mais il a raison.
2: Il a racheté les chanteurs, les contrats des chanteurs, et puis le catalogue.
0: Quand t'as un concurrent, tu le rachètes, c'est plus ton concurrent. Ouais, non, mais ok, quand on a des sous, c'est pas mal.
2: Voilà, c'est pas que maintenant que ça se fait. Il y a déjà 50 ans, c'était déjà une technique.
0: Bah, tu m'étonnes.
2: Voilà. Alors effectivement, en plus, on va parler d'Edwin Starr, mais effectivement, la chanson, je pense qu'on la connaît un petit peu plus par la version de Springsteen. Moi, c'est comme ça que je l'ai découverte.
0: Ah, c'est drôle. Parce que oui, alors, c'est une chanson culte, War, donc qui veut dire guerre, qui a été enregistrée par plein de gens. Mais alors, moi, la première fois que je l'ai entendue, c'est la version d'Edwin Starr, et c'était dans un film, je sais plus lequel. Mais donc, moi, c'est pas la version de Springsteen, tu vois.
2: Ouais, parce que moi, je l'ai découvert en 86, en fait. Tu sais... après Born in the USA,
0: ouais.
2: C'est un hyper tour, une tournée, et...

0: Il avait sorti son premier album live. Il n'avait jamais sorti d'album live avant.
1: Ouais.
0: Et c'était un super événement. C'était un 5-33 tours. Et ça reprenait ses titres de 75 à 85. C'était un gros coffret. Et le premier single qui avait été sorti de ça, c'était War, justement.
1: D'accord.
0: Et c'était explosif parce que, bon, t'avais le clip sur scène. Donc, il passait un peu assez facilement. Et c'était vraiment explosif. Et c'est comme ça que j'ai découvert la chanson. Et là, j'ai entendu que c'était une chanson d'Edwin Starr. Mais évidemment, en 86, c'était compliqué de retrouver des disques un peu anciens. Bon, moi, j'étais à Grenoble étudiant, mais il y avait quand même des disquaires à l'époque, mais il n'y avait pas Internet. Donc, c'était un peu compliqué.
1: Mais c'est intéressant ce que tu dis, Laurent, parce que, effectivement, aujourd'hui, quand on cherche un disque, ou même des infos, qui a écrit, qui a produit, dans quel studio, on va sur Internet, on trouve toutes ces infos. Mais en 86, fallait être drôlement futé pour aller trouver les auteurs, les compositeurs, les studios, les références. Effectivement, les disquaires pouvaient nous aider. Mais si le disquaire ne savait pas, bah, qu'est-ce qu'on faisait, tu vois? C'est vrai qu'aujourd'hui, c'est plus facile, je trouve, d'être fan de musique. T'as accès à plus d'infos, en tout cas.
0: Ouais, moi j'avais une hyper bibliothèque avec plein de références.
1: Oui, des bouquins, mais
0: après, trouver les disques, c'était des fois plus compliqué. et en fait, ce qui est marrant, c'est que c'est une chanson, on va tous dire que c'est une chanson des Twin Stars, mais en fait, c'est une chanson des Temptations.
1: Non.
0: Si.
1: Ah, je savais pas.
0: C'était sorti sur un album des Temptations en 70.
1: Ouais.
0: Et la chanson a fait un petit peu me parler, et il y avait volonté de le sortir en 45 tours. En même temps, c'était un petit peu un sujet peut-être un petit peu contentieux. C'était contre la guerre du Vietnam, la chanson à l'époque. Et du coup, ils se sont dit, bon, finalement, on va la sortir, mais pas avec les Temptations.
1: Incroyable.
0: Non, Norman Whitfield, donc le producteur des Temptations et pas mal de trucs chez Motown, qui a aussi coécrit la chanson. Du coup, il a réenregistré la chanson avec Edwin Starr.
1: Ok.
0: Et c'est vachement bien parce qu'en fait, j'ai réécouté tout à l'heure la version des Temptations. Les Temptations sont un groupe énorme, génial, etc. Mais ils n'ont pas la fougue et la colère d'Edwin Starr dans son interprétation. Et ça marche beaucoup mieux quand c'est Edwin Starr qui chante ça que les Temptations, quoi.
1: Alors, on est très content d'écouter, grâce à toi ce soir, la version d'Edwin Starr. War, what is it good for? Absolutely nothing. La guerre, c'est bon pour quoi? Absolument rien. C'est ce que dit cette chanson choisie pour vous par Laurent. Merci infiniment, Laurent. Et je te dis à bientôt, parce que tu reviens régulièrement, toi.
0: Oui, tant que tu m'invites.
1: Génial. Merci beaucoup, Laurent. Bonne soirée. Salut, les amis. Régalez-vous avec Edwin Starr, War. Et vous allez me dire, ah, mais oui, on connaissait. Oui, vous connaissez.

0: Edwin Starr, War. Et grâce à Laurent, on sait maintenant qu'on a des devoirs à faire. On doit aussi écouter la version originale, celle des Temptations, et la reprise de Bruce Springsteen.
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0: Vos chansons préférées de l'année 2002. Oh, c'était il y a 24 ans. On était jeunes, on était fous. Et certaines personnes dans ce studio n'étaient même pas encore nées. En tout cas, en 2002, c'était le premier succès de Jennifer.
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0: D'ailleurs de la même promo Star Academy que Jennifer, Olivia Ruiz sortait aussi en 2002 son premier single. On découvrait Kyo avec Le Chemin et Magic System, après quelques années de galère, avait enfin leur premier tube.
3: On dit premier gaou n'est pas gaou, c'est deuxième gaou qui est gnatao.
0: Magic System en tournée pour les 30 ans du groupe. Ils sont venus annoncer ça dans Décibel. Si vous n'avez pas écouté l'émission, allez faire un petit tour sur votre appli ici ou votre appli Radio France pour réécouter. C'était un grand moment, Magic System dans Décibel. 2002, c'est aussi l'année où on a découvert la voix de velours de Norah Jones, la fille de Ravi Shankar, star de Sitar. C'était aussi une bonne année pour 50 Cent, Avril Lavigne, Maroon 5, tous ces gens. Voilà, c'est 2002 qui leur a porté bonheur, tout comme Carla Bruni qui se lançait en musique avec Quelqu'un m'a dit, et avec le succès que l'on connaît. Enfin, 2002, c'est l'année où Indochine revient sur le devant de la scène grâce à une chanson écrite par Mickey 3D. Elle s'appelle J'ai demandé à la lune et c'est un des plus grands tubes de cette année-là. On était en 2002.

0: là, les fans d'Indochine vont m'engueuler. J'ai dit que ça avait été écrite par Michael Furnon de Mickey 3D, cette chanson. Non, elle a été co-écrite avec Nicolas Sirkis. Évidemment, c'était Indochine.
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0: Mais quelle joie de passer ce dimanche soir avec vous et en musique jusqu'à 21h, c'est Décibel avec les chansons préférées des auditrices et des auditeurs. Si vous voulez nous rejoindre et vous aussi la semaine prochaine ou la semaine suivante choisir une chanson, il suffit de nous envoyer un email. Notre adresse c'est Décibel avec un S à la fin @radiofrance.com et c'est à cette adresse que nous a écrit Jean-Maurice. Bonsoir Jean-Maurice.
4: Bonsoir.
0: Comment vas-tu?
4: Très bien, très très bien.
0: Bon, alors, je vais me répéter car il me semble que la dernière fois que tu es passé à l'antenne, je t'ai exactement dit cette phrase, mais tant pis, c'est toujours vrai. Tu m'as encore fait découvrir une chanteuse que je ne connaissais pas. Jean-Maurice, il faut le savoir les amis, est un découvreur de talent, mais uniquement des filles.
4: Ah non, non, ça c'est faux.
0: Mais t'écoutes, non, t'écoutes que des chanteuses.
4: Ah oui, ça, c'est à peu vrai, mais il y a également Bruno Mars.
0: Mais je le connaissais déjà, Bruno Mars, quand même.
4: Ah, voilà.
0: Mais en fait, t'as un truc, je sais pas, mais peut-être que t'as une oreille qui est faite pour ça, tu captes les bonnes ondes des voix féminines, et alors tu as ce bon réflexe de venir les partager avec nous. Et alors parfois, c'est des tout jeunes artistes, alors parfois, comme ce soir, Raël, en fait, c'est une artiste, j'ai bossé un peu après, une fois que tu me l'as proposé, que j'ai trouvé ça cool. Depuis 2017, en fait, elle sort des albums, etc. C'est une Américaine, c'est ça?
4: Oui. Je crois que c'est, enfin, le titre, donc, de Oulalala,
0: Oulalalala, Oulalalala. Oui, la chanson s'appelle comme ça.
4: 2021. Cet après-midi.
0: Bon, alors, comment ça marche? Comment, toi, tu l'as découverte et pas moi? Raconte-moi.
4: Oui, avec le flow de... Enfin, je t'ai déjà parlé du flow de Deezer, voyons, Amy.
0: Ah, c'est vrai, c'est ton algorithme. Il est très, très bien dressé, ton algorithme, je dois dire, Jean-Marc.
4: Bah, oui, c'est facile. Hein, c'est pas... Et puis, alors, c'est une chanteuse qui me rappelle un peu Sia.
0: Ouais.
4: Qui me rappelle un peu Sia au début, hein, c'est-à-dire Clap Your Hands.
0: Oui, oh, c'était bien Clap Your Hands de Sia. C'était super. Voilà. C'était bien avant Chandelier, mais qu'est-ce que c'est bien.
4: Oui.
0: Ah, ouais.
4: Oui, voilà, c'est très rythmé, comme j'aime, quoi. Très frais, et puis, c'est la tendance actuelle, quoi, des chanteuses feel good, là.
0: Formidable. Et puis, effectivement, les paroles, c'est pas bien compliqué. Ouh là là là là! Merci!
4: Je fais mieux quoi, forcément.
0: Merci Jean-Maurice, je pense que ça va effectivement envoyer plein de bonnes ondes à toutes celles et tous ceux qui nous écoutent et c'est à ça que ça sert aussi parfois la musique. Je te souhaite une bonne soirée et merci beaucoup d'être venu nous voir. À la prochaine Jean-Maurice.
4: De même et à bientôt sur Décibel.

0: s'appelle Raël et elle vient de Nashville, Tennessee, aux États-Unis.
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0: Olivia Ruiz vient de sortir aux éditions Lattès un nouveau roman. Car oui, si vous connaissez sa carrière musicale depuis le début des années 2000, n'oubliez pas qu'elle est aussi une autrice à succès. La commode au tiroir de couleurs en 2020, Écoute la pluie tomber en 2022 et Baos qui vient de sortir donc chez Lattès. Dans ce livre, toujours un petit peu autobiographique, hein, c'est la patte d'Olivia Ruiz. Elle raconte l'histoire de Lola, une femme de 45 ans, bien comme elle, qui décide de parcourir le monde pendant un an avec son petit garçon Ennio. Tiens, c'est marrant, elle a un petit garçon, Olivia Ruiz. Allez, on l'écoute chanter ses souvenirs d'enfance, Je traîne des pieds, et on vous encourage à la lire. Donc, Vamos est disponible.

0: Olivia Ruiz et je traîne des pieds. Lisez Olivia Ruiz en plus de l'écouter.
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0: Il y a une chanson qui s'appelle Night Call, sortie en 2010, rendue très très très célèbre en 2011 par le film Drive. C'est une chanson de Kavinsky qui a été reprise à la cérémonie de clôture des JO de Paris avec Angèle et le groupe Phoenix, souvenez-vous.

0: bien, ce soir, Patricia est avec nous pour vous faire découvrir une nouvelle version, enfin une nouvelle, elle n'est pas nouvelle, mais une autre version voilà, de Night Call, et peut-être nouvelle pour celles et ceux qui ne l'avaient jamais entendue. Bonsoir Patricia.
1: Bonsoir Émilie.
0: Comment ça va?
1: Écoutez, très bien, c'est toujours un plaisir.
0: Ah, merci beaucoup. Merci d'être avec nous, chère Patricia, pour nous parler donc de cette chanson Night Call, dans une version peut surprendre, on va dire, pour celles et ceux qui ne la connaissent pas encore. Comment on pourrait décrire cette version qu'on va écouter?
1: Alors, cette version de Night Call, c'est un album de London Grammar, ouais, sorti en 2013. Et le premier titre qui était connu, c'était Wasting My Young Years.
0: Oui, c'est vrai, c'était un Grammar, immense tube, ça. Ouais, très beau.
1: Et très, très beau. Et puis le timbre de la voix de la chanteuse est vraiment magnifique.
0: C'est vrai. Après, et c'est très dur de le chanter sous la douche, parce qu'elle chante tellement aiguë, tellement bien. J'ai jamais réussi, moi.
1: Si on veut éviter qu'ils pleuvent dehors. Mais c'est vrai que ce titre-là, Night Call, est vraiment très très beau. Et le clip aussi, la vidéo, le clip est très très joli, très beau.
0: Alors, London Grammar, donc c'est un groupe anglais. Kavinsky, qui a initié Night Call, lui, est français. Et la voix originale, la voix féminine originale de Night Call, c'est Love Fox, une chanteuse brésilienne. Donc c'est bien, voilà, c'est la classe internationale. Cette version-là, elle est, on peut dire, plus douce que celle de Kavinsky.
1: Je ne connaissais pas, je ne savais pas que c'était une reprise, en fait, vous m'apprenez quelque chose, Émilie.
0: Ah, mais je suis contente. Ah, c'est-à-dire que vous, en fait, pour vous, Patricia, Night Call, c'est une chanson de London Grammar.
1: Exactement, je pensais que c'était de l'album Wait de London Grammar. En fait, vous m'apprenez que c'est une reprise, je ne savais pas.
0: Et c'est du Made in France, en plus, vous vous rendez compte?
1: Ok, d'accord. Ben, écoutez, je vais me coucher moins bête ce soir.
0: Et nous, beaucoup plus heureux et détendus, car pour le coup, la version que vous avez choisie, Patricia, de London Grammar, elle est absolument magique, magnifique et parfaite pour une soirée comme la nôtre. Alors, je vous remercie beaucoup et on l'écoute ensemble.
1: Oui, très bien. Merci à vous. Merci pour votre émission.
0: Merci.
1: Formidable aussi.

0: maintenant, le plus dur, ça va être de choisir quelle est votre version de Night Call préférée, celle de l'album de Kavinsky et du film Drive, celle de London Grammar que vous venez d'entendre, ou encore celle de la cérémonie de clôture des JO Paris 2024. En tout cas, quelle grande chanson. Merci, merci à Patricia de nous l'avoir passée ce soir.
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0: Dans un mood beaucoup plus énergique, c'est Pink, la prochaine chanson de Décibel ce soir. Pink choisie par Julie, qui va nous dire, tiens d'ailleurs, pourquoi. Bonsoir Julie.
2: Bonsoir Émilie, bonsoir à tout le monde.
0: Comment ça va Julie?
2: Très bien, j'ai la fin de semaine, c'est cool.
0: On adore les fins de semaine, c'est sûr. Julie, la chanteuse Pink, c'est quand même un cas à part dans l'industrie du disque. Voilà une fille qui n'a pas peur d'appeler un chat, et encore moins une chatte, et pour autant, personne n'est choqué. On est tous très contents qu'elle ait une grande gueule, Pink, et c'est vrai que dans un monde de plus en plus aseptisé, c'est chouette d'avoir des artistes comme ça, non?
2: Ah oui, ouais, moi c'est un coup de cœur, j'ai craqué dès son premier single qui arrivait en Europe avec Just Like a Pill.
0: Ah oui.
2: Et depuis, ah ouais, non mais c'est... au niveau graphique, ça faisait penser un peu à du Madonna, mais en même temps c'était pas le même, tout à fait le même style de musique. Ouais. Donc et puis je la suis depuis ce temps-là.
0: Ah là là. Et puis moi, ce que j'aime, c'est qu'elle a, oui, on va dire, la fantaisie d'une artiste pop. Oui, alors Madonna, ou même, allons-y carrément, même une Britney à la grande époque. Elle s'éclate sur les fringues, le maquillage et tout. Et à côté de ça, c'est quand même une rockeuse, quoi.
2: Oui, alors ça, c'est très agréable parce qu'elle y va sur la voix, elle y va sur les arrangements. Ça bouge, ça pulse, c'est vraiment, c'est pour ça que je l'adore. Je crois. Oh,
0: moi, je l'ai vue en concert une fois, elle a chanté. Tenez-vous bien, parce que ça, c'est un truc, normalement, personne ne le chante. Bohemian Rhapsody de Queen, elle a réussi. En fait, elle peut tout chanter, cette fille. Elle a une voix de déesse. Julie, la chanson qu'on écoute, c'est Try. Pourquoi celle-là?
2: Alors, pour plein de raisons. C'est le moment où, parce qu'on a parlé de l'artiste, mais c'est aussi une athlète incroyable.
0: C'est vrai.
2: Et dans une athlète incroyable au niveau... performance scénique, elle danse, elle fait des acrobaties. Enfin, moi, j'ai vu une rediffusion d'un de ses spectacles. Enfin, je ne sais pas si ça spectacle, hein, parce que
0: oui.
2: C'est incroyable.
0: C'est plus qu'un concert.
2: Partout, tout le temps. Ouais. Voilà. Et là, c'est le premier clip où elle va vraiment très loin dans la mise en scène dansée.
0: Ouais.
2: Donc ça, c'est le premier. Le deuxième, eh ben, tout simplement parce que moi, quand je suis en colère ou j'ai besoin de me défouler ou que je suis découragée, c'est la chanson pour se remettre d'aplomb et retourner.
0: C'est
2: donc
0: vrai.
2: Je me suis dit, je vais la partager parce que le dimanche soir, oui. Peut-être que certains ont besoin soit de se défouler, soit d'avoir le courage d'aller le lundi.
0: C'est vrai.
2: Donc je me suis dit que c'était super de partager celle-là.
0: Elle s'appelle Try et elle va vous faire effectivement beaucoup de bien. Et puis si après vous avez envie d'aller voir le clip, n'hésitez pas, c'est testé et approuvé.

0: C'est vrai que ça fait du bien dimanche soir. Merci à notre auditrice Julie d'avoir choisi Pink. La chanson, c'est Try.
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0: Cette semaine, j'ai repensé à Françoise Hardy. Ça va faire 2 ans qu'elle nous a quittés, au mois de juin. Et je me disais, c'est dingue, parce qu'une des premières chansons auxquelles on pense en pensant à Françoise, c'est celle qu'elle aimait le moins.
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0: Elle confiait même à ses proches. Vous allez voir, quand je serai morte, il y aura un sujet au JT et il y aura un extrait de ce clip, de cette chanson que je ne peux plus supporter. Voilà. Après, Françoise Hardy, elle a connu le succès avec des chansons qu'elle aimait un petit peu moins et avec des chansons dont elle était restée très fière. Merci.

qu'elle faisait aussi Françoise Hardy très très bien, c'est donner son avis sur les chansons qu'on lui proposait. Les auteurs-compositeurs parfois se cassaient les dents sur elle, mais elle savait aussi faire de très très beaux compliments. C'est ce que nous avait confié Marc Lavoine. Elle aimait tellement sa chanson Cher Ami qu'elle avait même accepté de la réenregistrer en duo avec lui.

Marc Lavoine nous avait d'ailleurs confié en interview que c'était un des grands, grands moments de sa carrière. Alors j'ai pensé à Françoise Hardy et je me suis dit que j'aimerais bien réécouter une chanson des années 60, mais avec un petit cadeau en plus. Après tout, si vous êtes avec nous le dimanche soir, c'est que vous avez envie de bonnes choses. Alors le temps de l'amour, oui, mais chanté en italien, la délicatesse, la grâce et la précision de Françoise Hardy.

0: Françoise Hardy qui chantait en italien Le temps de l'amour. Elle a aussi chanté pendant sa carrière en anglais ou encore en allemand. Amusez-vous à trouver ça sur les plateformes de streaming. Vous allez vous régaler.
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0: C'est déjà l'heure de la dernière chanson de la soirée et c'est Ève qui porte la terrible responsabilité de la choisir. Salut Ève.
2: Coucou Émilie.
0: Comment ça va?
2: Épuisée et en pleine forme.
0: Ah, j'aime bien ce mélange. Ça veut dire que parfois les nerfs lâchent un peu. À tout moment, elle part en fou rire, on ne sait pas. Ève, t'as décidé de passer du Eminem à la radio. Je t'en félicite.
2: D'autant que cette chanson me donne un fou rire chaque fois que je l'entends.
0: Ah
2: oui, hein, c'est étonnant.
0: Mais oui, explique-nous. Alors c'est Stan, hein, la chanson avec Dido. Et ça date de l'an 2000. Mais pourquoi ça te fait rire depuis l'an 2000?
2: Eh bien, grâce à toi, et grâce il y a presque 7 ans, tout pile, le 7 mai 2019, j'ai fait un blind test.
0: Ouais.
2: Dont le thème était les chansons dont le titre est un prénom.
0: Ok, jusque-là tout va bien.
2: J'ai joué contre Fabrice, qui était un habitué de l'émission à l'époque, de Faboon sur Twitter. Ouais. Je lui ai fait un énorme bisou. Et ben en fait, il s'est fait avoir parce que lui, il a donné en réponse Stan, qui est un prénom, certes, mais enfin voilà, c'était pas le prénom des artistes.
0: Mais oui, il s'est trompé. Au lieu de donner l'interprète, il a donné le titre de la chanson.
2: Et oui.
0: Et toi, tu t'es jeté dessus et tu lui as pris son point?
2: Ben oui, et en plus, comme moi, j'ai donné les noms des deux interprètes, tu as décidé de me donner deux points.
0: Deux points.
2: Tu comprends pourquoi maintenant cette chanson me fait rire.
0: J'adore, mais c'est très bien. Ça s'appelle un braquage et tu es une parfaite braqueuse, Ève. C'est génial, j'adore l'idée.
2: Sinon, à part ça, j'aime beaucoup, beaucoup la chanson. Moi, j'avais d'abord entendu celle de Dido, Thank You, qui a ensuite été samplée pour le refrain.
0: Ouais.
2: Et voilà, vraiment, c'est super. Alors, pas du tout, hein, l'histoire est terrible, mais
0: ça me fait rire. C'est l'histoire d'un fan absolument fou qui écrit à sa star préférée. C'est pour ça que vous entendez cric, cric, cric, cric pendant toute la chanson. C'est en fait le bruit du stylo sur le papier et des lettres donc, que ce fan écrit. Et puis finalement, à la fin, la star lui répond. Mais trop tard, le fan a déjà commis l'irréparable. Elle est vraiment terrible, cette chanson. Mais effectivement, c'est d'une intensité, d'une beauté avec la voix de Dido. Assez inégalée, je dois dire.
2: Ouais. Et du coup, le prénom Stan est quand même rentré non seulement dans le vocabulaire courant des gens pour désigner le fan qui devient à moitié fou, mais c'est même rentré dans le dictionnaire officiellement.
0: Alors,
2: dans le dictionnaire anglophone, mais quand même.
0: Alors, on s'incline devant Stan qui a tout réussi.
2: Ah bah, obligé.
0: Et bon, on va se l'écouter maintenant, grâce à toi, Ève, pour terminer cette session de Décibel. Et je t'embrasse et je te remercie. Et si tu veux te faire un petit fou rire, n'hésite pas.
2: Ah bah, tu penses bien.
0: Merci, Ève, à bientôt.
2: Gros bisous.
0: Salut.

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1: Histoire terrible, histoire vraie, paraît-il, de fans qui vont un petit peu trop loin. Eminem et Dido, la chanson s'appelle Stan et elle datait de l'an 2000. Allez, Décibels, c'est terminé pour ce soir. Merci d'avoir été là, les amis, et merci aux auditrices et aux auditeurs, toujours plus nombreux à participer. L'équipe de l'émission, c'était ce soir Iris Guitoni, Elorie Roussillon, Yanis Kalem et Franck Moilier. Merci, les amis, à demain 20h.
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6: Bonjour, bon dimanche, sous vos applaudissements, c'est Willy bien déjeuner chez vous, numéro 1052.
7: Ça filoche,
6: mes amis, bonjour la tribu.
7: Bonjour.
6: Alors, qui est là aujourd'hui? Nicolas Malabeuf, notre enfant de la télé, bonjour mon bon Nicolas.
7: Bonjour Willy, bonjour tout le monde.
6: Et Fabien et mon autre geek, bonjour mon famille.
7: Bonjour Willy, bonjour à tous.
6: Et bienvenue à tous, voilà, merci d'avoir choisi votre talk show utile sur votre radio. Utile. Aujourd'hui, nous sommes dans les locaux de Ici La Rochelle, à La Rochelle. Donc, merci pour votre accueil. 55 minutes pour apprendre, comprendre et s'amuser de l'actu avec nos invités, nos chroniques, notre musique, nos cadeaux. Alors, notez bien nos dossiers du jour parce que c'est dès qu'on part au plus près de vous. On aime bien parler de l'actualité nationale avec des acteurs locaux. Alors, aujourd'hui, dans un instant, comment faire face au surtourisme? Le département de la Charente-Maritime où nous sommes aujourd'hui, n'y échappe pas. Il y a du monde partout. Il y a eu plein de monde hier. Avant-hier, il faisait très très beau. C'est dans le cas, c'est aussi le cas dans plein de régions de France. Eh bien, on va voir dans un instant comment faire pour à la fois parler business et puis aussi faire en sorte que la population locale vive bien avec le touriste. On en parle dans une minute. Et à 12h30, comment vont nos jeunes entrepreneurs? On dit toujours que monter son affaire en France, c'est compliqué. Il y a de la paperasse à n'en plus finir. Et puis, on paye de tous les côtés. Mais heureusement, nos jeunes aiment se lancer malgré tout. Eh bien, on parle de tout ça dans 20 minutes. Et bien sûr, vous le savez, on fait cette émission ensemble. Vous faites partie de cette tribu, mes amis. Réagissez sur tout ce que vous entendez. D'abord sur le groupe Facebook.
7: Alors là, sur Facebook, alors, oui, c'est complètement gratuit. Pour nous trouver, vous tapez Youpi la vie avec Willy Rovelli. Vous tombez sur nous. Et le sondage de ce dimanche, alors, quel est l'ingrédient obligatoire pour un vrai apéro?
6: Ah oui, ça c'est sérieux. On va parler apéro après. Oui.
7: Alors le podium, pour l'instant, on retrouve le saucisson en première place. Deuxième place pour les chips.
6: Ah oui, chips.
7: Et troisième place pour les cacahuètes.
6: Ah, les cacahuètes. La cacahuète est bien placée.
7: Bien placé.
6: Il n'y a pas d'olive?
7: Les olives, pas terribles. Pas terribles.
6: Merde. Vous avez bien team olive. Team olive avec le noyau.
7: Avec le noyau.
6: Ah bon? Verte. Et avec le noyau.
7: Ah bon, pourquoi?
6: Oui, j'aime bien moi.
7: Ah oui.
6: Jeff, tu l'enlèves comme ça.
7: Donc continuez à réagir sur le groupe Facebook, c'est complètement gratuit. C'est Youpi la vie avec Willy Rovelli.
6: Merci beaucoup. Et n'oubliez pas, mes amis, dans 10 minutes, quelqu'un parmi vous repartira, c'est un événement, repartira avec 10 000 euros.
7: C'est incroyable.
6: Ouais, ça c'est bien, on a un beau cadeau à vous offrir, 10 000 euros, grâce, 10 000 euros de vacances, grâce à nos amis de Bellambra. Vous avez été très nombreux à jouer tout au long de cette semaine au disque rayé. Est-ce que vous avez bien noté les mots ou les groupes de mots? Eh bien, la réponse dans 10 minutes, le tirage au sort en direct.
7: Là.
6: Donc soyez bien avec nous, c'est vers 12h15. On a tout dit.
7: On a tout dit.
6: Allez, allez, jingle, allez-y.
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6: Et on va ouvrir notre premier dossier. Bonjour Stéphane Villain. Bonjour. Bienvenue ici mon cher Stéphane. Vous êtes le président de l'agence départementale Charente Tourisme. C'est combien de touristes chaque année dans votre joli département ?
0: Écoutez, en fait, il faut considérer qu'aujourd'hui, c'est à peu près 44 millions de nuitées, tout hébergement confondu, quand vous prenez à la fois les hôtels, les campings, les maisons d'hôtes, les locations.
6: Bon, ça fait du monde.
0: On est des départements les plus touristiques de France, avec nos amis du Var et de l'Hérault. Donc c'est vrai qu'aujourd'hui, le tourisme pour nous, c'est important.
6: Important, et puis il y a pas mal d'emplois aussi à la clé, je suppose. Bah,
0: c'est 20 000 emplois à peu près, emplois. Donc 17 500 en fait emplois directs, et puis le reste en emplois induits. Non, mais c'est vrai qu'aujourd'hui, le tourisme fait partie vraiment de notre ADN, si je puis dire. C'est un beau département, avec une côte de 470 km de côte, avec le Fort Boyard qui est au large de l'île d'Aix.
6: Et ils viennent d'où là, tous ces touristes ? Ils viennent plutôt de France,
0: c'est quoi ? En fait, allez, 85% de notre clientèle est française, effectivement, et puis après le reste, 15% de l'étranger, sachant que c'est souvent les gens de Paris.
6: Il y a des salles Paris-Gaulle qui
0: rigolent. Paris, Orléans, Tours, Niort, Poitiers, c'est la 10.
6: Ben voilà, mais les Paris-Gaulle sont ici. Bon, je pense que pour cet été, là, ça s'annonce plutôt bien. Là, il y a déjà eu des beaux week-ends, là, déjà.
0: Mais oui, en fait, bon, faut savoir qu'on sort quand même d'une période un peu difficile. Les vacances d'hiver, les vacances de printemps ont pas été exceptionnelles. Là, depuis, en fait, ces vacances de Pâques, on peut dire que ça y est, il y a enfin du monde. Et que ça va être, je pense, annonciateur d'une belle saison.
6: Voilà.
0: S'il y a un peu de beau temps, c'est sûr qu'il y aura du monde.
6: Il y aura du monde. En plus, je vous l'avais dit, il y a pas mal de Français qui viennent. On va dire, 80%, vous disiez. Là, comme il y a des problèmes de carburant, peut-être qu'il y aura encore plus de monde. Qui vont venir chez vous. Comment on fait pour concilier à la fois les touristes qui viennent et puis que la population locale se dise pas...
0: Déjà, répondre à votre question, c'est vrai que le kérosène, le gasoil font qu'effectivement on attend beaucoup de monde cet été. Après, vous savez, en fait, on parle de pic de fréquentation. Nous, on parle pas de surtourisme. Parce qu'on a 3-4 jours...
6: Vous n'avez pas ce mot-là.
0: 14 juillet, 15 août, où il y a beaucoup de monde, mais le reste du temps, on a de la place, on peut vivre sans aucun problème, même quand on est résident, accueillir en fait les touristes dans les meilleures conditions. D'ailleurs, il y a beaucoup de sondages qui sont faits ici en Charente-Maritime. Il faut savoir que finalement, les Charentais-Maritimes sont fiers, sont des ambassadeurs.
6: Oui, c'est ce que vous disiez. Vous aimeriez que les habitants soient

0: en mouvement. Et vous savez qu'on parle beaucoup de la façade atlantique, le tourisme bleu, mais le tourisme vert fonctionne de mieux en mieux.
1: Tourisme vert, c'est la campagne.
0: Alors là, il y a plein de choses. Vous savez, en fait, finalement, la Charente-Maritime, je le dis souvent, a un patrimoine culturel, architectural, historique, préhistorique, gastronomique, viticole, de balades et caisses, pédestres, cyclables.
1: Il y a tout, on a compris. Mais donc vous qui êtes donc voilà président de l'agence départementale donc de ce bel endroit donc de Charente Tourisme, agence départementale Charente Tourisme, voilà, c'est quelque chose dont vous pensez tout le temps, de se dire voilà, les gens doivent venir et en même temps faut penser à l'écologie et faut penser aux populations.
0: Vous avez raison, aujourd'hui si on est en dehors du tourisme durable, c'est qu'on passe à côté de quelque chose, notre faune, notre flore, voilà. Même à la limite l'eau, les déchets, l'électricité, tout ça doit être pris en compte. Et on voit bien qu'aujourd'hui la filière touristique se met en mouvement. Aujourd'hui, on est très vigilant justement à toutes ces dépenses qui pourraient être faites par les uns et les autres. Donc on informe et on leur demande de respecter les lieux, parce que c'est un lieu, je l'ai dit, magique, vous l'avez bien compris. Et donc, respectez, venez chez nous. Mais ça se fait bien maintenant. Ouais. D'ailleurs, vous savez, quand vous allez à l'hôtel, aujourd'hui, vous avez beaucoup d'informations sur la consommation de l'eau, sur attention aux serviettes, etc. Mmh. Les campings, en fait, maintenant mettent en place un nombre incalculable de dispositifs pour faire en sorte qu'effectivement, on soit vigilant sur la dépense de la flotte. Donc, on est plutôt très vigilant et on donne vraiment beaucoup d'informations à nos touristes.
1: Voilà. Donc, je suppose que c'est comme ça partout en France, avec tous vos collègues, partout.
0: J'ai la chance de présider au niveau national le tourisme et avec nos amis. Aujourd'hui, c'est une constante. D'ailleurs, venez, prenez du plaisir, profitez, mais respectez.
1: Voilà, profitez, mais respectez. C'est le message de Stéphane Villain. Merci infiniment, président de l'agence départementale Charente Tourisme et maire de Châtelaillon-Palage. Oui. C'est là où on va, je vous le dis, la petite info, comme on parlait de Fort Boyard hier, c'est là où vont dormir les candidats. D'accord. Quand on est candidat, on vient nous chercher à la gare de La Rochelle. D'accord. Et on nous emmène dans un hôtel à Châtelaillon-Plage. Oh, et puis le soir après, on dîne entre nous, on se découvre, on se dit, t'es là.
2: Et le lendemain matin. Après le dîner.
1: Tout
2: ce qui se passe à Châtelaillon.
1: Reste à Châtelaillon. Monsieur le maire. Merci beaucoup, Stéphane, d'être passé nous voir. Merci infiniment. Allez, dans un instant, mes amis. Oh là là.
2: C'est le tirage.
1: Ah, le tirage que vous attendez tous. Quelqu'un parmi vous va partir avec 10 000 euros de vacances Bellambra. C'est un magnifique cadeau qu'on va vous offrir. Dans un instant, on va appeler. Il y a un tirage au sort qui a été fait.
3: Une personne en France va remporter 10 000 euros.
1: 10 000 euros. Et je vais être intraitable tout à l'heure. Il me faudra vraiment que vous nous donniez les 5 mots du disque rayé, mais je vous en parle dans un instant. D'abord, on va écouter Michael Jackson. Il est là.
4: Enfin, votre chanteur.
1: Là, il est pas. Oui, c'est mon chanteur mort préféré. Tout à fait. Voici Black or White. Stéphane Villain, vous avez un chanteur mort préféré?
0: Charles Aznavour.
1: Charles Aznavour.
2: Il est mort.

0: incroyable Michael Jackson. T'as vu le film Michael au cinéma là? Je l'ai vu deux fois. 2 millions de spectateurs là en quelques jours. Hein. C'est extraordinaire. Allez le voir ce film. Il y a tous les tubes. Et voilà.
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0: Alors là, comme promis, mes amis, on ne rigole plus maintenant. Non. C'est le grand moment du tirage Bellambra. Vous avez été des milliers à jouer tout au long de la semaine sur ici.fr.
3: Et ça sonne déjà.
0: 10 000 euros à gagner. Je vais être intraitable, mes amis. Hein.
3: Oui, parce là, que vraiment... toute la semaine, il y a eu...
0: Ah, attends, on va voir. Julie ?
4: Oui, bonjour.
0: Ça va, ma Julie ?
4: Ça va, et vous ?
0: Tu sais qui t'appelle, ma Julie ?
4: Willy.
0: Ah oui, déjà, wow. Déjà c'est bien.
3: Déjà, ça
0: c'est bien.
3: Déjà,
0: tu as gagné 1 euro de vacances, déjà. Parce que c'est bien, déjà, c'est déjà ça. 1 euro de vacances. Bon, ma chère Julie, tu sais pourquoi on t'appelle ?
4: Oui.
0: Bon, alors vas-y, pourquoi on t'appelle ?
4: Vas-y, dis-nous pourquoi. Pour gagner 10 000 euros de vacances.
0: Eh, peut-être. Alors, je te rappelle que cette semaine, on va réexpliquer un petit peu le truc. Cette semaine, tout au long de la journée, il y a des chansons qui sont passées sur ta radio préférée. D'ailleurs, tu es où ?
4: En Normandie.
0: En Normandie, donc sur ici Normandie, toute la semaine, voilà, et on sont passés des chansons, puis il y avait des disques rayés, comme à l'époque, quand il y avait des vinyles, tu sais, donc il y avait des mots, oui, t'as pas connu, des mots, des groupes de mots rayés, il fallait les noter, d'accord? Donc là, je vais te demander, ma Julie, de nous redonner les mots rayés ou groupes de mots dans l'ordre. D'accord, je suis intraitable. Ouais. Hein, je suis comme Pierre Martinet, le traiteur intraitable. Je suis intraitable, ma Julie. D'accord. Donc vas-y. Okay. Quelle est ta réponse? Alors.
4: Hélène.
0: Mmh.
4: Pour que tu m'aimes encore.
0: Mmh.
4: Je te promets.
0: Mmh.
4: Tout simplement. Un autre monde.
0: Eh ben, c'est gagné. Eh, mais c'est un talent, hein.
3: Bravo.
0: Julie, on va quand même vérifier, d'accord. On va quand même vérifier si c'est bien ça. Tiens, écoutons, écoutons. Écoutons la réponse. Oui, Hélène, Julien Clerc, Céline Dion, Johnny, Bibi et Téléphone. Eh ben voilà, bravo, bravo Julie.
4: Bravo,
0: bravo Julie, Julie, Julie, Julie. Quel âge tu as, Julie?
4: 21 ans.
0: Tu sais avec qui tu vas partir en vacances?
4: Ma famille, sûrement.
0: Ta famille. Tu veux pas partir, je sais pas, avec nous?
3: Ça nous arrange, ça nous arrange.
0: Parce que Nicolas, Fabien et moi, on peut faire partie de ta famille, tu sais.
3: Ah, j'ai pas l'impression qu'elle soit d'accord.
0: Non, pas très envie. Tu sais déjà où tu vas partir, ma Julie? T'as déjà une idée?
4: Peut-être la Côte d'Azur.
0: Peut-être la Côte d'Azur. Bah, tu verras.
3: Avec 10 000 euros. Tu vas pouvoir faire de belles vacances. 10 000
0: euros de vacances.
3: Bravo.
0: Tu verras, Bellambra va te chouchouter. Ouais, il va s'occuper de tout. Tu verras, tu vas être très, très bien reçu. Et merci à Ici Normandie.
5: Bien sûr.
0: Voilà, qui nous a permis aussi. Comment, ma Julie? Qu'est-ce qu'elle voulait dire, Julie? Tu veux nous dire un petit. Oui, vas-y.
4: Merci à eux, ça fait plaisir. Et merci à ma maman qui m'a aidé à trouver tous les mots en écoutant tous les jours aussi avec moi.
0: Et ben voilà, merci ma Julie, bravo, bravo, bravo. On est très contents, profite bien de tes vacances et merci infiniment à Bellambra pour ce magnifique cadeau. On t'embrasse très fort ma Julie, prends bien soin de toi et vive ici Normandie bien évidemment.
3: Et merci bien sûr tous les auditeurs qui ont participé tout au long de la semaine.
0: Voilà, j'espère que vous n'avez pas trop les boules.
3: Nous, en tout cas, oui, on a perdu.
0: Voilà, moi, en tout cas, on est très contents pour Julie. Merci beaucoup, on t'embrasse très très fort. Allez, dans un instant, mes amis, place à la personne pas banale du dimanche, parce qu'on aime vous présenter ici des invités pas banaux. Mais d'abord, on va écouter Amir. Tiens, tout de suite, Amir, avec Alain Parfait. Il est là, regardez Amir, écoutez, hop.

0: n'est rien la parfaite. Jingle, s'il vous plaît. Voilà.
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0: Allez, comme promis, place à nos deux invités, Pabano du dimanche. Bonjour Maya Dujardin.
3: Bonjour Willy.
0: Et bonjour Marine Valencien.
4: Bonjour Willy.
0: Bonjour, rapprochez-vous bien du micro ma chère Marine, n'ayez pas peur de moi. Bienvenue ici.
4: Merci.
0: Toutes les deux, vous avez écrit ensemble le livre L'apéro de la femme enceinte aux éditions Jouvence. Alors tout est dans le titre quand même, mais voilà, ça parle de quoi alors ce livre? Qui veut parler?
4: En fait, ce sont des recettes, il y a 40 recettes et 11 boissons qui sont sans alcool. Ça parle de quoi? On est parti d'un constat, c'est-à-dire que la femme enceinte pendant l'apéro, elle a quelques doutes, elle se pose des questions, elle peut être un peu frustrée.
0: Ouais.
4: Et alors que l'apéro c'est quand même un moment qui
0: convivial,
4: léger, on se prend pas la tête.
0: Ouais.
4: Et donc on a réfléchi, Marine a imaginé des recettes qui sont adaptées à la femme enceinte et qui répondent à ses besoins nutritionnels.
0: Voilà. Parce que Marine est diététicienne, c'est bien ça. Parce que donc moi je savais que les boissons alcoolisées, fallait faire gaffe quand on était enceinte, voilà.
5: Faut pas en prendre.
0: Mais je savais pas aussi, faut faire gaffe aussi à ce qu'on mange.
5: Aux aliments, oui.
4: Il y a quelques effectivement aliments interdits.
0: Ouais. Comme quoi, c'est quoi par exemple? Parce que je vous le demande si un jour je tombe enceinte.
5: Oui. Ça peut arriver.
0: Ça, je l'ai noté.
4: Alors l'alimentation de la femme enceinte, en plus, elle convient aussi à l'alimentation de l'enfant jusqu'à 5 ans. Donc je sais pas, ça peut aussi correspondre si vous avez des enfants jusqu'à l'âge de 5 ans. Il y a des interdits, notamment par exemple sur certains fromages.
0: Le fromage.
4: Les crus. Ouais. Donc là aussi, toutes les charcuteries qui sont non cuites, tout ce qui va être, par exemple aussi tous les poissons crus, les viandes non, enfin cru. Tout ce qui va être effectivement donc non cuit.
0: Et vous parliez du fromage, mais il y a plein de recettes avec du fromage justement dans votre livre.
4: Exactement. Voilà. C'était comme dit Maya, c'est pour montrer vraiment qu'en fait, en tant que femme enceinte, malgré le fait qu'il y ait pas mal d'interdits, on peut se faire plaisir, on peut manger finalement des super recettes hyper gourmandes, notamment avec pas mal de fromage, et montrer aussi des idées vraiment très concrètes, parce que voilà, on se dit ok, il y a certains fromages, mais comment les mettre en recette et comment faire plaisir aussi à ses invités. Alors que nous-mêmes on est enceinte, et ça c'était l'idée un peu du livre.
6: Et Willy, vous disiez que vous n'étiez pas sur le point de tomber enceinte, mais
0: pas encore.
6: Mais c'est un livre justement qui s'adresse à tous les fans de l'apéro. C'est ça qui est bien en fait.
0: Là, vous allez les deux là, c'est bon.
6: Il n'y a pas besoin d'avoir un certificat médical de sa gynéco. En fait, on peut acheter le livre et puis avoir plein d'idées de recettes.
0: Alors, donnez-nous des idées, tiens, allez. Maya ou Marine, qu'est-ce que
4: vous parliez par exemple effectivement de fromage, donc on a un savoureux croque-raclette.
0: Croque-raclette.
5: Ça me plaît.
4: Voilà, je savais que ça allait faire des heureux.
0: Chips de parmesan.
4: On a des chips de parmesan.
0: Ça a l'air trop bon.
4: Qui sont hyper rapides et simples à faire donc au quotidien. Il faut juste un peu de parmesan et des fruits oléagineux et en 5 minutes c'est prêt après cuisson. Il y a des recettes très simples, enfin très originales aussi à base. Par exemple, on a le green tonic. Donc là, on est sur kiwi, céleri et poire.
0: Green tonic. Ça fait ce bruit-là quand on le voit.
5: Véronique et Davina débarquent.
0: Les sucettes de poireaux. J'adore ça, moi, les sucettes de poireaux. Donc c'est des poireaux.
5: Les photos donnent envie, en tout cas.
0: Non, mais en tout cas, c'est très bien illustré.
6: Les photos sont de Lise Segetti, qui est une photographe rochelaise, et grâce à elle, les recettes donnent vraiment envie.
0: Exactement. Marine, tiens, vous qui êtes diététicienne, c'est quoi la méthode Nutri-Family que vous avez mis en place?
4: L'idée, c'est de partir vraiment, justement, de la femme enceinte et du début de la vie jusqu'à passer par les bébés, les enfants et enfants ados, puis après l'adulte. Je fais aussi des consultations donc adultes et j'exerce donc sur La Rochelle et Rochefort dans des cabinets, dans une maison de santé pluridisciplinaire et dans un cabinet de pédiatrie spécialisé de La Rochelle. Et l'idée, c'est vraiment de pouvoir mettre en pratique et d'avoir un aspect concret des recommandations nutritionnelles et de les adapter aux différents âges de la vie.
0: C'est ça. Et Maya, vous êtes journaliste de base, c'est ça Maya. Pourquoi est-ce que vous avez voulu faire ce livre avec Marine? Parce que je crois que vous êtes rencontrées où d'ailleurs toutes les deux?
6: On s'est rencontrées, nos parents sont amis, ils nous ont mis en relation au cours d'un apéro. Exactement. Et en fait, on a voulu travailler ensemble parce que déjà, je trouve que Marine a un super métier que j'avais envie de valoriser. Ouais. Et puis ensuite, on a réfléchi ensemble à ce qu'on pouvait, quel sujet n'avait pas été traité. En fait, il y a beaucoup de livres sur l'alimentation de la femme enceinte, sur ce moment précis qui est l'apéro, il n'y en avait pas encore. Donc on a travaillé ensemble.
0: Voilà, parce que souvent, grossesse rime avec privation, c'est ce que vous dites dans le livre.
4: Exactement. Faut pas oublier que l'apéro, c'est un moment aussi, plus d'un tiers des Français prennent l'apéro.
0: C'est ça.
4: une fois par semaine. Donc ça concerne, voilà, comme disait Maya, tout le monde. Et c'était l'occasion, voilà, d'avoir à la fois des conseils adaptés d'un point de vue nutritionnel, mais qui correspondent à la femme enceinte, mais aussi au plus grand nombre.
6: Et comme l'apéro, c'est quand même un moment qui est joyeux, festif, on a aussi voulu faire un livre qui est, voilà, avec des respirations colorées, des dessins. Il est assez joyeux, ouais, la mise en page est sympa.
0: Exactement.
6: Et c'est aussi important pour ce moment-là.
0: Exactement. Vous vouliez rajouter quelque chose, Marine, je vous vois. Elle a levé un sourcil, Marine.
4: Non. C'était aussi, voilà. En fait, le livre, il est disposé. Donc, vous avez vraiment parce que, donc, comme vous l'avez dit, je suis diététicienne. Je vois régulièrement, donc, des femmes enceintes en consultation. Et souvent aussi, leur question, c'est, est-ce que vous auriez pas des idées de recettes, voilà, des idées de menus, des choses vraiment concrètes qu'on peut, s'appliquer
0: tous
4: les jours?
0: C'est concret, c'est simple.
4: C'est ça. Voilà. Et l'idée, c'est pas de leur dire, ben voilà, il faudrait manger plus d'oméga 3, par exemple. Parce que oui, on est d'accord, mais les oméga 3, on les a déjà dans quoi? Et comment on met des recettes par rapport à ça? Oméga 3. Donc là, l'idée, c'est, voilà, de rentrer effectivement par le biais de la nutrition. Donc, il faut, voilà, la consommation d'oméga 3, c'est super important pour la femme enceinte et le futur bébé. Et surtout, bah, comment on peut mettre en place dans une recette avec les bienfaits. Donc là, à chaque recette, vous avez les bienfaits et aussi des petites astuces un peu du chef pour là aussi, faire des petits twists un peu sympas en termes de saisonnalité.
0: Très belle idée. L'apéro de la femme enceinte. Merci infiniment d'être venue, les filles. Maya Dujardin et Marine Valencien. Donc, c'est aux éditions Jouvence. Merci beaucoup.

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3: Partons gaiement vers la deuxième demi-heure de votre talk show du dimanche. Alors ici, c'est comme la messe du dimanche.
4: Mais non, pas pareil.
3: Bah sinon, c'est la même chose. Nous sommes toujours en direct des locaux de Ici La Rochelle.
4: Oh, on est à
3: La Rochelle. Et votre tribu est là, notre enfant de la télé, Nicolas Malabeuf, qui est rentré tard.
4: Oh,
3: t'es rentré à quelle heure, mon chéri?
4: Non, 1h du matin.
3: Oh, quoi?
4: Mais oui, ça va.
3: Et moi, je ne les reconnais plus, les deux, là. Attendez. Donc, Nico, 1h. Hier, il a perdu sa carte bleue avant-hier soir. Il l'a retrouvée hier soir dans le bar où il l'avait perdue.
4: Non mais
3: t'imagines.
4: Les Rochelais sont généreux.
3: Ouais.
4: Merci. Bah,
5: ils sont honnêtes, surtout.
3: Les Rochelais sont
5: honnêtes. Parce que moi, je trouve une carte, je peux dire que je paye l'apéro à tout le monde.
3: Je peux dire
5: que je vais flamber la carte.
3: Bon, connaissant ce qu'il gagne, il n'y a pas grand-chose à dépenser non plus. Mais enfin,
5: servez-vous.
3: Et Fabien et moi, notre geek. Alors, mon Fabinou, hier soir, tu t'es couché à quelle heure?
6: Je sais pas, 22h30.
3: À 11h, t'étais au lit. Mais qu'est-ce qui se passe?
4: On ne le reconnaît plus.
3: Je ne vous reconnais plus, c'est moi qui je suis plus tard que vous.
4: Oh. Mais c'est le monde à l'envers.
5: Ça, c'est rare.
3: C'est le monde à l'envers.
6: Je vieillis.
3: Fabien qui a voulu venir sans sa chérie. Écoutez-moi bien, mes chéris. Mais écoutez, je vous jure que c'est vrai. Il y a la chérie de Fabinou qui s'appelle Fleur. Quand elle a su qu'on venait là cette semaine, ce week-end, elle lui a dit la semaine dernière « Oh ben moi, je viendrai bien aussi à La Rochelle. » Et Fabien lui a sorti cette excuse extraordinaire. « Non, ma chérie, avec le prix du gasoil, vaut mieux que tu restes à la maison.
5: » On va être en retour.
4: Merci. Voilà. Il voulait être pédard.
3: Vive le détroit d'Ormuz.
5: Oui, merci.
3: Pour se débarrasser de votre
5: main. Il reste fermé le plus longtemps possible.
3: Mais c'est pas le meilleur du monde, c'est pas la meilleure excuse. Je vous aime. Bon.
5: En tout cas, vous avez la parole Facebook, sur le groupe alors. Facebook « Youpi la vie » avec Willy Rovelli. Alors, le sondage apéro, ça fonctionne vraiment énormément. On a eu plus de 100 demandes pour venir dans le groupe Facebook. Donc, alors, le sondage « Quel est l'aliment obligatoire pour un vrai apéro ? » Donc, le podium, pour l'instant, il ne bouge pas. En première position, saucisson. Ensuite, les chips et les cacahuètes.
3: Cacahuètes.
5: Et Jérôme, lui, il a un petit penchant pour les apéricubes.
4: Ah, oui.
5: Et Nicolas, lui, je suis très belin pour l'apéricube.
3: Ah oui, les belins. C'est bien, les belins. Ils sont bien, les belins.
5: Donc, continuez à réagir. C'est complètement gratuit, le groupe Facebook. C'est Youpi la vie avec Willy Rovelli.
3: Voilà, dans un instant, la suite de nos invités. Mais d'abord, si vous n'avez pas suivi l'actu, pas de panique, l'actu vous suit. Il est temps pour nous de mettre les points sur les i.
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3: Et on commence avec ces deux séismes. Cette semaine, Elisabeth Borne a quitté la direction du parti politique Renaissance et Boris Vallaud, celui du parti socialiste. Putain. Je sais pas comment on va se remettre, ça, Lilo. Salaud, Lilo. Télévision, c'est le comédien Monsieur Poulpe qui se cachait dans le costume de la patate dans Mask Singer. Et c'est toujours une patate qui se cache dans Gérard Larcher.
4: Oh.
3: Le gouvernement a décidé de renommer les EHPAD Maison France Autonomie, en attendant de rebaptiser l'URSSAF Maison France Raquette. Patrick Sébastien, tenté par voter pour le maire de Cannes, David Lisnard, aux prochaines présidentielles. Ah, on a hâte d'entendre la nouvelle chanson de Patrick Sébastien. Lisnard, si t'avais connu mon dard. Depuis le 1er mai en Charente-Maritime, un téléphone tenu en main au volant vaudra une suspension du permis de conduire. Alors la Charente-Maritime, c'est le département de Fort Boyard. Alors après, sort. Maintenant, il y aura donc raccroche. À Singapour, un jeune Français risque la prison pour avoir léché une paille avant de la remettre dans un distributeur de boissons. En même temps, ça évitera toujours à cette paille de terminer dans le cul d'une tortue. En Essonne, un bus tombe dans la Seine. Les passagers vont bien. Ils ont failli chanter du Dalida. Moi, je veux mourir dans la Seine. En Essonne, toujours, un homme armé d'un fusil à pompe braque un magasin Action. Alors déjà, bon, braquer un magasin, c'est pas malin, mais braquer un magasin connu pour ses prix bas, c'est franchement con, hein, parce que par définition, il n'y a pas grand-chose dans les caisses. Il est con, lui. Il s'est peut-être cru dans un film d'action. Après, normalement, un fusil à pompe, on l'utilise plutôt pour braquer des magasins de chaussures. Un virus principalement transmis par des rongeurs provoque plusieurs morts sur un bateau de croisière. La croisière s'amuse, le virus encore plus apparemment. Enfin, la question du jour. Ah. Tiens, c'est la foire de Paris en ce moment. Est-ce que c'est Patrick Sébastien qui animera le concours L'Épine ?
4: Ouh !
3: Eh ben, vous avez 2 heures. Heureusement, dans 235 jours, c'est fini 2026.
4: Bravo.
3: Oui, voilà.
4: Et alors,
3: voilà.
4: Je vous soupçonne d'être dans l'un des costumes de Mask Singer.
3: Encore, mais chaque année, tous les ans, tu me dis ça.
4: Dans le poney.
5: Oh là là.
3: Ouh là,
5: il va y avoir des sanctions.
3: Ouh, il va y avoir des sanctions. Là, tu m'as énervé.
5: Ah là, oui.
3: Alors là, je suis pas bien. Là, tu m'as énervé. Je suis pas bien. Mais heureusement, si vous n'êtes pas bien, mes amis, j'ai la solution.
5: Ah.
3: Si comme moi, vous n'êtes pas bien là, quand je vais vous dire à vous, vous allez me faire palabapapala. Et ça irait beaucoup mieux. Tiens, écoute ça. Écoute ça, t'es pas bien.
5: À cause du poney.
3: Là, t'es pas bien. C'est le poney. Il m'a mis le moral à zéro. Je suis pas bien.
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3: Attention. À vous. Et là, ça va
5: mieux.
3: Ah, ça va mieux, là. T'as vu qu'on n'allait pas bien, mais là, ça va beaucoup mieux. Je ne sais pas qui chante.
5: C'est Jonathan.

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2: Allez, ouvrons notre nouveau dossier. Bonjour Philippe Pétorin.
3: Bonjour Willy.
2: Bienvenue ici mon Philippe. Vous êtes le président de la Chambre de Commerce et d'Industrie de La Rochelle.
3: Alors, et Charente-Maritime.
2: Exactement, Charente-Maritime. Il ne faut pas m'engueuler.
3: Oui, vous pouvez reprendre, il n'y a pas de souci.
2: Alors, les créations d'entreprises, je crois qu'elles sont en hausse. Là, on va parler de création d'entreprises parce que c'est un sujet qui m'intéresse. Pourquoi, à votre avis, là, ça marche bien les créations d'entreprises ici?
3: Alors, Charente-Maritime en particulier, parce que c'est dynamique.
2: Parce que
3: ici l'économie fonctionne avec le tourisme, fonctionne avec le nautisme, et fonctionne également avec l'aéronautique. Donc je pense que c'est une des raisons.
2: Bon, mais quel est le moral des troupes alors? Parce que c'est pas simple de créer sa boîte en France. Hein. Je sais que vous en savez quelque chose, parce que vous avez été opticien, je crois. Hein, c'est ça.
3: Je le suis toujours. Oui, absolument.
2: Un tube 2000, entre autres.
3: Exactement. Exactement.
2: Le meilleur tube de Johnny Hallyday.
3: Feu Johnny.
2: Alors, c'est quoi le moral? On arrive quand même à monter sa boîte là, parce que on entend tout le temps, voilà, il faut payer toute part, c'est dur, il y a de la paperasse.
3: Oui, c'est sûr. Alors, effectivement, de monter sa boîte, c'est pas forcément évident en France, si ce n'est que la micro-entreprise a quand même permis de monter des boîtes rapidement et facilement. Et ce qu'il faut se savoir aujourd'hui, c'est que la moitié des boîtes qui se montent en France, ce sont des micro-entreprises. Donc, ça veut dire que c'est très très dynamique parce que il y a besoin de peu de moyens en fait pour le faire. Ça peut être aussi des jeunes qui font ça. Il n'y a pas besoin d'avoir un capital, acheter du matériel, etc. Souvent, ce sont des services. Et là, c'est quelque chose d'assez simple. Je dirais qu'avec 50 euros et un service à la chambre, vous montez votre boîte.
2: Ah ouais. Mais pourquoi on monte sa boîte? Pourquoi on veut monter sa boîte?
3: Alors il y a un vrai engouement pour monter sa boîte. Il faut savoir qu'un Français sur trois veut monter sa boîte et un jeune sur deux veut monter sa boîte.
2: Ah quand même. Hein.
3: Et on est revenu.
2: Un jeune sur deux.
3: Absolument. On est revenu à un niveau d'avant Covid.
2: Okay.
3: Donc ça veut dire que c'est quand même extrêmement dynamique. Je pense que les personnes veulent maîtriser peut-être leur avenir, créer. Et puis il y a une notion de liberté. De créer sa boîte, c'est-à-dire qu'on est maître des prochains mois, des prochaines années, sachant que, comme je vous l'ai dit, avec les micro-entreprises, ce qui est très intéressant, c'est que vous pouvez avoir un double projet. C'est-à-dire, vous gardez votre job, c'est-à-dire vous sécurisez un petit peu votre quotidien et vous commencez à monter votre boîte à côté, qui peut-être petit à petit monte, et vous pouvez basculer à un moment donné. Et ça, je pense que c'est vraiment une chance pour tous les âges, d'ailleurs.
2: Ouais. On voit pas. Oui, bien sûr. Je suis toujours jeune, mais voilà, ça peut être des jeunes créateurs, dans le sens jeune.
3: nouveau.
2: Voilà, dans le sens nouveau, exactement. Mais il y a quand même, je reviens là-dessus, mais il y a quand même sur ce truc de se dire, voilà, c'est compliqué, voilà, il y a des papiers à remplir partout, t'as même pas démarré que tu dois déjà payer un milliard de trucs à droite à gauche. Il faudrait quand même plus de simplification, non?
3: Alors, oui, ça, c'est de toute façon.
2: De toute façon,
3: à chaque fois qu'on passe de simplification, généralement, ça l'est pas. Non, en fait, les premiers freins qu'on peut avoir, c'est déjà de savoir si la personne est légitime, bizarrement.
2: Ah.
3: En fait, souvent, les personnes se disent, parce qu'on a que fait l'image des grands capitaines d'industrie, etc., mais monter sa boîte, c'est quelque chose qui peut être simple à partir du moment où vous trouvez une bonne idée et que vous préférez le faire à votre compte plutôt de le faire pour une autre personne.
2: Ouais.
3: Donc ça, cette légitimité, petit à petit, elle vient avec le temps, généralement. Après, les autres freins, en fait, ce qui inquiète, c'est l'instabilité financière que ça peut produire.
2: Eh ouais, voilà.
3: Bah oui, parce que c'est
2: pas combien on va gagner.
3: Et voilà. Donc, est-ce que je vais pouvoir vivre moins d'activité? Est-ce que je vais pouvoir payer mon loyer? Ouais. Sécuriser mon avenir. Et puis il y a aussi le doute sur le manque de confiance qui arrive, mais ça à tout âge. Je veux dire, on se lève pas un matin en disant ça y est, c'est bon, ce matin je monte ma boîte, je suis prêt. Non, faut aller dedans, faut se mettre les mains dans le cambouis pour se dire bah oui, je suis capable de le faire comme les autres.
2: La solitude aussi, c'est quelque chose qui revient.
3: Alors la solitude, mais là pour le coup, vraiment, les chambres de commerce, elles servent à ça.
2: C'est ce que j'allais vous demander.
3: Complètement, elles servent à ça. Nous, on accompagne ceux qui créent, ceux qui reprennent et ceux qui développent leur boîte. Et donc les chambres de commerce, il y en a quand même 122 sur le territoire, donc ça veut dire qu'il y en a dans chaque département. Et toutes les 13 secondes, il y a un chef d'entreprise qui est reçu dans une chambre de commerce. Donc c'est pour vous dire, ça se calcule. Il y a beaucoup de collaborateurs et c'est vraiment quelque chose d'extrêmement utile, et je pense qu'il y a une des raisons pour lesquelles, alors, chambre de commerce, puis chambre des métiers, qui sont les deux chambres consulaires, qui sont au service des entreprises.
2: Voilà. Vous le dites vous-même, j'aime les entrepreneurs parce qu'ils ont une folie.
3: Absolument.
2: Il faut être un peu fou en France pour monter sa boîte.
3: Oui.
2: Mais c'est quoi? C'est une jolie folie ou un peu d'inconscience, un peu de...
3: vous savez, dans la ville, je crois qu'il y a quelquefois des étapes où il faut un minimum d'inconscience, et là, effectivement, il faut un peu d'inconscience, mais c'est une aventure tellement intéressante que je pense réellement qu'on peut avoir plus de frustration frustration à pas le faire, plutôt qu'à pas le tenter un jour, et quitte à ce que ça réussisse pas, voilà. Mais au moins vous aurez réussi votre expérience personnelle sur le fait de partir et d'avoir.
4: Faut pas avoir de
3: regrets. Non, faut pas avoir de regrets, parce que dans libre entreprise, il y a quand même liberté, et ça c'est quand même extrêmement intéressant.
2: Donc c'est un peu le message que vous donnez aux jeunes, justement, c'est allez-y, tentez le truc.
3: Absolument.
2: Si vous vous le sentez, quoi.
3: Tout à fait. Voilà. Je suis complètement d'accord. Et d'ailleurs, j'ai des exemples de jeunes, parce que on a tendance on fait des prix sur les jeunes entreprises. Ouais. Et je pense à quelqu'un, Blue, place sur l'île de Léron, qui a fait des chaussettes avec Fort Boyard d'ailleurs dessus, avec un petit triporteur. Alors pas encore,
2: Réelle, moi, tu peux faire des sockets.
3: Mais ça peut se faire. Et aujourd'hui, ils vendent des chaussettes aux États-Unis. Après, vous avez un ancien audiovisuel qui a monté sa boîte et qui a une fromagerie. Enfin, il y a d'innombrables exemples aujourd'hui qui font que l'entrepreneuriat a vraiment de l'avenir.
2: Eh ben super, merci infiniment mon cher Philippe. Voilà,
3: merci,
2: je voulais
3: vous
2: avoir parce que je connais plein de potes, et puis on a souvent des auditeurs qui nous disent j'ai monté ma boîte, j'ai monté ma petite structure, c'est galère, c'est pas toujours simple, mais j'y crois, je me bats. Voilà, toi t'as une micro-entreprise. Tu ne fais rien.
4: Alors, le chiffre d'affaires
2: est génial. Chiffre d'affaires, les 0 euros à peu près.
4: Ouais, il y a des mois à zéro.
2: Il y a des mois à zéro.
3: En devenir.
4: Non, mais bon, là, je sens le
2: bravo.
4: Filon.
2: Vive les jeunes entrepreneurs comme Fabien Imo. Merci infiniment, Philippe Pétorin, président de la Chambre de commerce et d'industrie de
5: Charente-Maritime.
2: Allez, jingle.
3: Merci à vous.
2: Bravo, on peut applaudir.
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2: Merci beaucoup, mon Philippe. Au revoir, Philippe. Nicolas Malabeuf, notre enfant de la télé, je crois que là, ce coup-ci, tu as un invité. Parce qu'hier, j'ai dit qu'il y a un invité, il n'en avait pas. Mais là, il y a un invité.
6: Et là, c'est le mien. Eh bien, Willy, en ce dimanche, je voulais vous faire plaisir. Ah, on va rendre hommage à votre profession préférée. Après les joueurs de curling, ce sont les boulangers. Et donc, aujourd'hui, on a le plaisir d'accueillir Amaury Lafonta. Bonjour Amaury.
7: Bonjour à tous, messieurs. Comment allez-vous?
2: Ça va très bien, Amaury. Il est poli,
6: il a toutes les qualités. Ouais. Et alors, vous avez votre propre boulangerie en plein cœur de La Rochelle. Et alors, pourquoi on vous reçoit? Puisque il y a moins de deux mois, en mars dernier, vous avez participé à une émission. Je vous ai vu devant mon téléviseur. C'est sur M6. C'est quelle émission?
7: Alors c'est la meilleure boulangerie de France, donc la saison 2026.
6: Voilà, et c'est la 13e saison, ça cartonne sur M6 tous les jours. Alors déjà, comment on vous a contacté pour participer?
7: Alors très simplement, ils nous ont appelé au magasin.
2: C'est eux qui vous ont appelé.
7: Ouais, c'est ça. Donc une de nos vendeuses a répondu au téléphone, m'a appelé.
2: C'est quoi ces conneries?
7: C'est ça. Et donc du coup, je me suis présenté au magasin, j'ai eu au téléphone, ils nous ont posé la question si on était intéressé du coup de participer.
6: Donc vous avez accepté. Alors comment s'est passé le tournage? Vous avez dû faire quoi?
7: Alors ils se sont déplacés directement à la boulangerie, donc c'était au moment de la neige en janvier, donc c'était assez sport pour eux, et parce qu'ils sont en flux tendu en fait au niveau des diffusions, et donc ils sont arrivés dans la boulangerie, on avait des produits à préparer, ils ont goûté certains produits qui étaient déjà à la gamme, et on a préparé des produits spéciaux pour qu'ils puissent déguster.
6: Et alors, justement, il y avait plusieurs catégories dans l'émission, c'est ça?
7: Oui, c'est ça. Donc ça reste quand même axé boulangerie. Boulangerie pâtissière et comment dire, un peu snacking. Ouais. Et donc du coup, on avait proposé un pain. Donc particulier fait par Timothée, mon chef boulanger. Et donc de notre côté en pâtisserie, on avait présenté une tartelette exotique. Donc voilà, très sympathique.
6: Ça fait envie. Et alors je vois vos notes là, je suis un peu jaloux, j'aurais aimé voir ces notes à l'école. Vous avez eu combien à chaque catégorie?
7: Alors ça fait un petit peu loin, je m'en rappelle.
6: Alors moi j'ai vos notes. Je suis
2: alors,
6: le proviseur. La première impression 9,5 sur 10, le produit fétiche 9,5 sur 10, le pain signature 9,5 sur 10.
2: C'est un peu nul hein.
6: Et le défi du jury 9,7.
2: Tu peux avoir 10 feignant.
7: C'est vrai, on n'a pas été assez bon.
6: Et donc ça veut dire que vous avez gagné l'émission? Comment ça s'est passé?
7: Alors du coup ça se fait en plusieurs étapes. Donc en fait on a passé la première étape là en gros à la fin de cette semaine qui a été diffusée. On a été élu entre guillemets meilleure boulangerie pour cette saison
6: de la région. Et donc il y a une finale avec toutes les
7: régions. C'est ça, exactement. Donc nous on est monté à Paris maintenant il y a un mois et demi, donc pour filmer les finales. Ouais. Et donc vous verrez, voilà, c'est diffusé la semaine du 25. Donc du coup on
2: du
7: a
2: 25 hâte, mai
7: oui du ah, 25 mai, c'est très bientôt,
2: finale, bientôt.
7: C'est très
2: bientôt.
6: On peut pas avoir le petit secret, un petit spoil.
7: Malheureusement je peux pas, mais vous allez voir, c'est très sympa. C'était une expérience incroyable qu'on a vécu avec Timothée, mon binôme, et donc hâte de vous montrer ça.
6: Et est-ce que depuis la diffusion, il y a eu un avant et un après? Est-ce que des gens sont venus exprès dans votre boulangerie?
2: Voilà, est-ce que ça a boosté le chiffre d'affaires, là, la clientèle?
7: Oui, vraiment.
2: C'est vrai, il y a vraiment un truc, c'est instantané, genre.
7: Il y a un essor de dingue autour de cette émission.
2: On a des
7: personnes qui sont venues vraiment
6: de loin, de
7: Paris, de tout le Poitou-Charentes. Donc vraiment impressionnant.
6: Vous avez vu souvent, on dit que la télé se meurt, mais là, c'est la preuve que la télé a encore de la puissance.
7: Ah, mais c'est là, nous, on a été vraiment impressionnés parce qu'on, les personnes de l'émission nous avaient dit, faites attention, préparez-vous, c'est impressionnant. Et nous, on s'y est dit un peu la fleur au fusil, c'est comme tout le monde, on nous dit que ça va cartonner. Et là, les deux premiers jours, on s'est fait éclater, on n'avait plus rien dans les. C'était impressionnant.
6: Et on n'a pas n'importe qui autour de la table puisque c'est un champion du monde, Amaury. Champion du monde
7: de pâtisserie 2023.
2: Il
6: a tous les talents.
2: Ouais, c'est quoi votre best-seller chez vous là que vous
7: on a c'est le gâteau signature. Alors gâteau là, signature. J'en avais plus au magasin donc merci, je vous ai amené quelques
2: c'est beau.
7: Donc vous m'en direz des nouvelles.
2: Merci beaucoup. Merci, je te donnerai aussi des nouvelles des kilos.
7: Ça marche.
2: Alors je me casse la tête au sport tous les jours.
6: Ça se voit.
2: Et c'est massacré en 2 secondes. Merci, bravo Amaury.
6: Bravo.
2: On parlait de jeune entrepreneur. Quel âge tu as, Amaury?
7: J'ai 30 ans maintenant.
2: 30 ans, oui, t'es vieux. Bravo, franchement, bravo et bravo. Donc la finale, c'est la semaine du...
6: Dans 2 semaines.
7: La semaine du 25, c'est ça.
2: Merci beaucoup. Vive les boulangers. J'adore ce métier-là. Les boulangers, les agriculteurs, les conducteurs de train, je ne sais pas, mais j'aime aussi. J'aime tout le monde. Merci beaucoup. Fabien, on parle de quoi avec toi dans
8: l'actu web? Je vais vous présenter une application qui va vous aider à sauver des vies.
2: Merci beaucoup. Est-ce qu'on écoute un petit peu de Marguerite?
6: Pourquoi pas?
2: Ouais, on va écouter un petit peu de Marguerite. Les filles, les meufs, c'est sa chanson, elle. C'est les filles, virgule, les meufs. Les gonzes, les gonzesses,
6: les nanas.
2: Merci d'être avec nous. À tout de suite, mes amis, sur votre radio ici.
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1: De retour ici, c'est Willy vient déjeuner chez vous. On passe à table tous ensemble le samedi et le dimanche en direct entre midi et 13h pour quelques minutes encore dans les locaux de ici La Rochelle.
2: À La Rochelle.
1: Mais vite, ce sont les 5 dernières minutes.
2: Oh, pas déjà.
1: Vas-y, déjà. C'est 5 minutes avant la fin. C'est les 5 minutes avant la fin. Place à Fabien Himoux. Alors, mon Fabien.
3: Eh bien, nous sommes à La Rochelle, vous l'avez dit. Mes invités web sont des pompiers originaires de Bordeaux. Ils ont fait plus de 2 heures de route pour être avec nous.
1: Merci, c'est le minimum quand même.
3: Je vous présente David Da Silva et Nicolas Ramis. Merci d'être avec nous, messieurs.
4: Merci de nous accueillir.
5: Bonjour,
4: merci de nous accueillir.
3: Alors, vous avez créé une application. Elle s'appelle Edma. A-I-D-M-A. Donc, c'est quoi Edma, Nicolas?
4: Edma, c'est une application qui permet à toute personne formée ou non formée de pouvoir assister une victime d'une urgence vitale.
3: D'accord. Edma, en gros, voilà, c'est une application qui aide n'importe quelle personne à effectuer les gestes de premier secours, en gros.
4: Exactement, c'est ça, oui.
3: Alors, comment ça fonctionne concrètement?
1: Très concrètement,
6: il y a deux systèmes possibles. Soit vous êtes responsable d'une entreprise, vous achetez des licences pour que les employés téléchargent l'application directement sur leur téléphone. Et ils l'ont tant que le contrat dur avec la société, où vous avez ce système-là.
1: Alors, qui c'est est quoi une... ce système-là?
6: Alors, c'est une signalétique. Oui, c'est vrai. C'est
1: une signalétique. La radio, les gens ne voient pas.
6: C'est vrai. C'est une signalétique NFC qui peut se coller dans tous les lieux stratégiques d'un établissement, d'une collectivité.
1: C'est une petite pancarte, quoi. Voilà.
6: Exactement, une petite pancarte qui permet, en fait, de déverrouiller l'application avec son téléphone. Il suffit de passer devant comme un paiement sans contact.
1: Tout simplement.
6: Et vous ouvrez l'application pendant 1h30 et ça permet à n'importe quelle personne d'effectuer donc les gestes d'urgence et surtout sans connaissance préalable.
3: Donc, on a l'application. Donc, cette pancarte. Il y a une croix rouge, une grosse croix
6: rouge.
3: On passe son téléphone dessus, bim, ça déverrouille complètement l'application.
6: Tout à fait.
3: Et par exemple, là, il y a une personne dans mon entreprise qui fait un arrêt cardiaque.
6: Et ben, vous avez.
3: On scanne. Et donc là, qu'est-ce qui se passe?
6: Et ben, quand vous ouvrez l'application, en fait, ça va vous poser quelques petites questions, puisqu'on a besoin de cerner la situation pour exactement vous amener sur la bonne vidéo. Vous allez avoir une vidéo au bout de 3-4 questions
3: qui va. Une sorte de tuto.
6: Une sorte de tuto, mais extrêmement rapide.
3: Pour accompagner
6: Et c'est une application.
5: Une vidéo avec le son qui va pouvoir vous guider et faire que vous puissiez reproduire les gestes de premier.
1: Même si vous n'y connaissez rien.
6: En fait, c'est une application d'action de secours. On vous explique pas, c'est pas une application de formation, on vous explique pas pendant 10 minutes comment faire. On vous montre comment fait effectuer comment le geste. Le geste est salvateur. Et donc, vous tombez directement en moins d'une minute, une minute trente, vous avez le geste qui est effectué.
3: Et ça permet d'attendre les secours en toute sécurité.
6: Exactement.
3: Et d'essayer de faire le minimum, en tout cas.
5: C'est le minimum. Ça, l'idée était là, en fait, c'était trop souvent, on s'aperçoit que les gens, sur une situation d'urgence, ils ont peur, ils savent pas.
6: C'est exactement ça.
5: Et du coup, le temps de délai d'intervention des sapeurs-pompiers qui à peu près 13 minutes en France, et ben il se passe rien. Donc l'idée c'est vraiment de remettre le témoin au centre de l'action de secours et sauver des vies grâce à ça.
1: Mais là par exemple, votre petite pancarte avec ce QR code qui peut s'ouvrir, on peut imaginer trouver cette pancarte dans la rue.
6: Alors c'est l'idée. L'idée c'est pour nous c'est de le démocratiser au maximum pour que ce soit dans toutes les collectivités, dans les établissements en soins publics, au sein des sociétés aussi qui ont peut-être des grands entrepôts.
1: Ouais, peut-être sur des vitrines de magasins.
6: Partout. C'est l'intérêt pour nous c'est vraiment que le système soit connu le plus possible.
3: Oui, ça vient tout juste de sortir.
6: Alors, ça vient tout juste de sortir. C'est commercialisé depuis novembre 2025, donc c'est vraiment tout neuf. Et notre intérêt à nous c'est de passer chez vous notamment pour se faire connaître et essayer de que tout le monde puisse l'avoir.
3: Et pour l'instant on la trouve dans quels établissements?
6: Alors pour l'instant vous avez une dizaine d'hôtels qui sont partenaires à Bordeaux. Vous avez des campings notamment la fédération des campings de Charente-Maritime qui a initié le projet, donc ils ont offert une plaque par camping. Déjà ils sont dans 250 campings.
5: La commune de Mirambeau aussi investit dans cette application de secours. Et là on est en négociation justement avec la fédération nationale de l'hôtellerie de plein air pour pouvoir la distribuer dans les campings,
6: dans les 300 campings.
5: Les gens puissent intervenir s'il se passe quelque chose dans leurs établissements.
1: Quelle belle idée.
3: Donc si vous êtes intéressé, je vous invite vraiment à découvrir. C'est tout nouveau, ça vient de sortir. Ça peut sauver des vies.
1: Donc ça va
3: sauver des vies.
1: Edma.
6: C'est l'acronyme de Aide Mobile Application.
1: Ah, je croyais que c'était l'acronyme du film. Edma.
6: Ça aurait pu, mais non.
3: Voilà, Edma, A-I-D-M-A. Merci beaucoup, messieurs.
1: Vous êtes pompiers tous les deux, c'est ça?
6: Oui, on est pompiers. Professionnel,
1: est-ce qu'on vous voit tout nu dans des calendriers ou pas?
6: Non, c'est pas prévu. Il y a des collègues qui feraient ça peut-être mieux que nous, mais non.
1: Eh bien, pensez-y. Merci beaucoup, en tout cas, c'est une superbe idée.
6: Merci à vous.
1: Merci beaucoup. Fabinou. Bah voilà, mes amis, c'est fini.
3: La
1: barbichette. On a été très heureux de passer ces deux jours tout près de vous, là, grâce à nos amis de ici, La Rochelle. Toujours bien reçu. Hier, on était à Foura, il y avait un monde incroyable. Et donc, aujourd'hui, on était dans les locaux de ici La Rochelle. Merci infiniment pour votre accueil ici à La Rochelle. Moi, je vais rester ici le week-end prochain, mes amis.
2: Ah, d'accord. Très bien.
1: Vous dégagez.
2: Oui, compris.
1: Vous retournez à la maison de la radio. Moi, je reste dans le coin parce qu'on continue évidemment les tournages de votre émission culte de l'été, Fort Boyard, bien évidemment.
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2: Bonjour à toutes et tous et bienvenue dans votre magazine Ma France, par ici les économies. Vous connaissez notre objectif, hein, chaque semaine, vous redonner du pouvoir d'achat. Et aujourd'hui, on va bricoler ensemble, même si vous êtes comme moi, un bricoleur du dimanche et encore, hein, franchement, que vous vouliez installer une étagère dans une chambre ou construire un abri de jardin, on va tout vous dire avec notre invité. Bonjour Cyril Julien.
3: Bonjour.
2: Vous êtes expert du bricolage au sens large, hein, auteur d'un ouvrage, Rénover sa maison du sol au plafond.
3: Exactement.
2: C'est paru chez Solar. French Rénovation sur les réseaux sociaux, autour d'un million d'abonnés quand même. Je vous propose pour commencer, Cyril, de répondre à une première question d'une auditrice.
4: Bonjour, Inès, 34 ans, professeure de poterie. J'habite dans les Hauts-de-Seine. J'ai le projet de réaménager mon appartement. Et j'ai notamment l'idée de refaire entièrement ma décoration intérieure et aussi d'abattre quelques cloisons pour ouvrir certaines de mes pièces. Le problème, c'est que je souhaite faire ça en autonomie, mais que je n'y connais pas grand-chose en bricolage. Donc, je ne sais pas comment me lancer et pire, j'ai peur de faire n'importe quoi. Quel conseil pouvez-vous me donner pour savoir par où commencer pour apprendre à bricoler par moi-même ? Merci.
2: Merci à vous Inès, Cyril, Julien. On commence fort là, direct.
3: Oui.
2: En gros, elle est pas bricoleuse, mais elle a de grosses ambitions.
3: Qu'est-ce que vous pouvez casser des cloisons directement.
2: C'est ça.
3: Alors, qu'est-ce qu'on peut dire? Déjà, faut différencier. Il y a bricolage et bricolage. Il y a les petites choses, donc refaire de la peinture, refaire, je sais pas moi, du papier peint ou voilà. Tout ce qui est un petit peu décoration, puis il y a des choses qui sont un petit peu plus lourdes, un peu plus grosses, qui ont plus de risques forcément. Mmh, mmh. Quand on parle d'abattre des cloisons, par exemple, il faut s'assurer de certaines choses. Déjà que le mur ne soit pas porteur,
2: ouais.
3: Parce que sinon ça peut s'effondrer,
2: donc
3: ça c'est pas terrible. Et puis après, il peut y avoir des réseaux dans les murs, il peut y avoir de la plomberie, donc de l'eau,
2: ah oui.
3: Il peut y avoir de l'électricité aussi.
2: Des passages techniques.
3: Des
2: quoi.
3: Passages techniques.
2: Ouais,
3: donc
2: ouais.
3: Il faut s'assurer qu'il n'y ait absolument rien dans les murs, enfin voilà, avoir des, comment dire, faire des petites vérifications de base avant de pouvoir abattre.
2: Alors, on va discuter justement des petits travaux, des plus gros, de comment faire des économies en faisant nous-mêmes, c'est l'objet de cette émission. Mais juste pour finir la réponse pour Inès, en gros, ce que je comprends en creux, c'est tout ce qui est déco, pas de problème, allez-y, on peut se débrouiller soi-même et puis apprendre en marchant. Oui. Par contre, tout ce qui est un peu plus dans le dur, peut-être qu'il faut se faire aider, non?
3: Au moins avoir un conseil technique, c'est-à-dire
2: okay.
3: D'avoir un ami qui connaît vraiment ou une amie qui connaît vraiment bien le domaine et qui peut vous dire, ok, là, c'est bon, vous pouvez casser, démolir, commencer par-ci, voilà. C'est bien d'être accompagné. Et puis après, en effet, on a des tutos, on a pas mal de choses en ligne, on peut apprendre.
2: Bah, on va y revenir. Alors, bricoler, faire soi-même, c'est le thème de cette émission, à la clé des économies, de la satisfaction aussi. Cyril Julien, j'aimerais qu'on parle petit et grand projet en commençant par cette question. Est-ce que c'est vraiment à portée de tout le monde de bricoler ou alors il faut des prédispositions?
3: Moi, je crois pas vraiment à la prédisposition.
2: Ouais.
3: Je pense qu'il y a des gens qui vont apprendre plus facilement que d'autres, peut-être plus vite que d'autres, peut-être. Pareil pour l'apprentissage d'un instrument ou de quelque chose comme ça, mais moi je pense que tout le monde peut s'y mettre et commencer à son niveau. Faut juste être réaliste sur ce qu'on se sent capable de faire ou pas. Voilà.
2: Ça a le mérite d'être clair. Hein. Pour quelqu'un qui débute, quels sont les trois outils indispensables à avoir chez soi sans exploser son budget? J'imagine qu'il y a quand même la petite caisse à outils de base à avoir.
3: Oui, c'est ça. Il y a les instruments à main, on va dire, les outils à main de base. Mmh. Mais après, sinon, moi, je dirais la visseuse, hein, la classique, la perceuse à béton. C'est toujours pratique pour fixer même une étagère ou une petite chose comme ça. Et après, un instrument qui facilite la vie tout le temps, c'est tout bête, il y en a des pas très chers aujourd'hui, c'est des niveaux laser. C'est un laser qui se met de niveau tout seul. Et ça facilite vraiment la tâche. Ouais.
2: Mais est-ce que ça vaut vraiment le coup d'acheter ces outils ou alors est-ce qu'il faut passer par la location? J'imagine qu'il faut aussi se caler selon ses usages. Enfin, on n'achète pas comme ça. Ça y est, j'ai des grands projets, je veux faire et on s'emballe parce que là, ça peut être des dépenses un peu inutiles.
3: Mais oui, c'est ça. Ouais. En fait, je pense qu'on peut acheter une petite base des outils dont on va se servir vraiment très régulièrement parce que voilà, on va perdre énormément de temps à les louer et puis au final, ça va revenir cher. Et puis par contre, dès qu'on va avoir un travail à faire, quelque chose de ponctuel mais assez lourd, on va aller louer. En général, quand on loue dans une boutique de location, on a des outils professionnels.
2: Ah oui.
3: Je sais pas, par exemple, si on veut poncer son parquet, bah oui, on va utiliser une machine professionnelle parce que elle est adaptée, parce qu'on va, elle est faite pour ça. Donc c'est vraiment très bien. Ou démolir un mur, c'est bien d'avoir un marteau piqueur.
5: Ouais, le vrai bon.
3: Parce qu'on va gagner du temps et puis on va moins s'embêter. Donc c'est plus utile.
5: Parce que parfois on va acheter un équipement pas trop cher, et finalement le résultat est pas au rendez-vous. On a presque gaspillé notre argent parce que j'imagine qu'il y a des marteaux piqueurs, il y en a plein.
3: Alors je sais pas si. Je sais pas si c'est une question de résultat forcément, mais c'est une question de temps et d'épuisement. C'est-à-dire qu'un outil pro, il est fait pour abattre du travail de manière professionnelle, il va pas griller, il est fait pour pouvoir travailler toute une journée en non-stop, alors que un outil amateur, bah c'est ça en fait, il va être peut-être résistant pour une heure ou deux. Et c'est ça qui différencie en fait les outils. Donc on va arriver peut-être à la même chose, mais moins vite. Et surtout, on risque de brûler les appareils les moins chers.
5: Je parlais location, il y a aussi le prêt, la location entre particuliers, le prêt entre particuliers. Il existe une communauté des bricoleurs, justement, qui s'entraident et qui parfois, je ne sais pas, on peut retrouver sur des groupes, sur les réseaux sociaux ou autres, pour se prêter du matos, par exemple, parce que ça, c'est une source d'économie aussi qui est géniale.
3: Alors, j'en ai entendu parler, honnêtement, je ne suis pas expert dans le domaine. C'est vrai que moi, de mon côté, je suis

0: Donc on va chercher un peu partout.
1: Qui commandent très loin aussi, qui mettent du temps à recevoir leurs outils.
0: Enfin, ah oui.
1: Il y a plein de façons de faire en fait. Je pense.
0: C'est-à-dire qu'ils achètent à l'étranger pour payer moins cher.
1: Il y a des sites, on peut acheter à l'autre bout du monde. Je vais pas citer les marques, mais il y a un peu de tout.
0: Vous pratiquez quoi comme type d'achat? J'imagine que vous cherchez la qualité, parce que vous avez quand même pas mal ambitieux.
1: Je suis plutôt professionnel. Je construis une maison. Ouais. Après, je touche à tous les corps de métier, on va dire. Je veux du matériel professionnel aujourd'hui. C'est même un plaisir de travailler avec des bons outils. Donc, en général, je reste avec une marque. Et puis il y a cette histoire de batterie aussi, vous savez.
0: Oui.
1: Tout est aujourd'hui très, tout est sur batterie, et donc on veut avoir les mêmes batteries pour gagner du temps. On veut pas aller chercher la batterie d'une marque, charger la batterie de l'autre marque. Enfin voilà, il y a une histoire comme ça.
0: Ce que vous me disiez, Cyril Julien aussi, ce que je comprends, c'est que ça peut valoir le coup d'acheter du matériel d'occasion pour bricoler quand on est un bricoleur, disons occasionnel. Est-ce qu'il y a des points sur lesquels il faut faire attention? Vous parliez tout à l'heure un peu du kit de départ, donc je sais pas, vous parliez de la visseuse, vous parliez du truc laser. Moi, je suis un bricoleur du dimanche.
1: Non, il y a pas de souci
0: du niveau laser, etc. Il faut faire attention à certaines choses, notamment en termes de sécurité, en termes de qualité. Quel serait votre regard, vous, si vous deviez acheter d'occasion?
1: Je dirais que il y a des marques, on va dire, si on va acheter, je dirais, de l'occasion. Oui. Moi, j'irais sur des marques plutôt professionnelles.
0: Ok.
1: Parce que on est sur des marques qui sont, comme je vous le disais, les outils sont fabriqués pour être résistants. Donc, on va avoir plus de chances d'avoir des choses qui durent dans le temps.
0: Ah oui, c'est intéressant. Ouais.
1: Si on est déjà sur des marques un petit peu plus amateurs, elles vont peut-être être beaucoup plus fatiguées facilement. En tout cas, peut-être moins réparables aussi, parce qu'en général, les grandes enseignes pro ont une réparabilité importante. On peut aller il y a des SAV, il y a tout ça, quoi. Donc, on pourrait faire réparer plus facilement du matériel professionnel.
0: Ça, on retient. C'est quoi les marques professionnelles? Donnez-nous quelques exemples.
1: Eh bien, on a du DeWalt, on a du Bosch professionnel, on a du Hilti, on a, voilà. Et après, ces enseignes-là, on va dire que, je veux pas dire que ça se vaut. Vous avez des spécificités. Hilti, ça va être spécialisé dans le béton, les marteaux piqueurs, le gros. Et puis après, vous avez des marques Milwaukee aussi, pour en citer une autre. Festool pour le bois. Voilà. Donc, on est, ça permet, en fait, d'accéder à des outils qui sont quasiment inaccessibles pour le particulier.
0: Prix plus accessibles et hyper solides, quoi. Enfin,
1: qualitatif. Puis c'est un plaisir. En fait, les marques pro, elles vont chercher à vous faciliter la vie. Donc, vous trouvez la petite astuce dans l'outil qui change un peu pour qu'en fait, telle coupe soit plus aisée. Ou voilà, c'est ça qu'on va rechercher.
0: On retient cette info. Cyril Julien est notre invité, expert bricolage, auteur de Rénover sa maison du sol au plafond. Aujourd'hui, on essaie de vous donner des clés pour bricoler, faire vous-même et à la fin faire des économies. Cyril, est-ce qu'il y a une erreur classique des débutants qui finit par coûter plus cher que prévu quand on veut s'y mettre?
1: Je dirais que quand on veut commencer, en fait, il faut se dire que souvent, le résultat d'un bricolage va dépendre surtout des choses qui sont invisibles. Et vu que c'est invisible à la fin, on va dire, eh bien, on va pas forcément imaginer qu'il faut passer par cette étape-là. Donc, je parle par exemple pour de la peinture. Si vous préparez pas votre support, ou si vous posez du carrelage, et pareil, vous faites pas de primaire d'accrochage. Alors, je vous parle peut-être.
0: Préparer le support, c'est préparer le mur, en fait.
1: Pour peindre, il faut garantir une adhérence. Donc, si vous peignez sur un mur qui est sale, qui est gras, ou qui n'a pas été égrené, comme on dit, c'est-à-dire rayé. Alors, j'en parle dans mon livre. C'est toutes les étapes, astuces de professionnels pour que ça tienne. Eh bien, on va avoir des peintures qui peuvent cloquer. Donc, en fait, c'est de l'argent complètement mis à la poubelle.
0: Parce que suivre bien les étapes et pas y aller à l'intuition, mais quand même se renseigner.
1: Aujourd'hui, en plus, on a des sources qui sont
0: justement
1: lesquelles. Énormes.
0: Bon, il y a votre livre, on l'a compris. C'est sorti
1: qui est très, très bien. Vraiment.
0: Rénover sa maison du sol au plafond, ça c'est ok. Mais sinon, on peut aussi trouver sur YouTube, les réseaux sociaux.
1: Oui, alors sur YouTube, c'est vraiment.
0: Ouais.
1: C'est énorme la source là-dessus, les partages. Il y a énormément de créateurs de contenu qui font des vidéos, des tutos, des. Donc voilà, après.
0: Vous en recommandez un ou deux que vous aimez bien?
1: Après, il y a des créateurs de contenu qui sont spécialisés par domaine. Alors,
0: faut pas hésiter à aller dans les spécialités.
1: Ah oui, je pense, parce que forcément, un créateur de contenu qui a 20 ans de métier dans la plomberie, ça va être technique, mais vous allez avoir les meilleurs conseils parce que vous allez avoir l'expérience. Donc, pareil dans la peinture, si vous avez un peintre, il va vous donner les petites astuces, les petites choses. Donc oui, en fait, il y en a tellement. Ils sont, franchement, pour moi, ils sont tous très bons.
0: Mais parfois, on a l'impression qu'on peut tout faire soi-même quand on les suit, elle et il. C'est-à-dire, et effectivement, alors, il y a des passages parfois un peu invisibles, comme vous dites, ou qu'on peut zapper, mais à quel moment vous conseillez quand on

0: veut faire soi-même et faire des économies, de s'arrêter, de dire là, il y a une limite.
1: Je pense que la limite, c'est une question de sécurité. C'est-à-dire que dans les travaux, bah, par exemple, je ne sais pas, un exemple tout bête, mais ce qui touche au gaz, on va dire qu'on n'y touche pas. En plus, il y a des normes, il y a des sécurités, il y a de l'assurance. Alors, l'électricité complexe aussi, des tableaux électriques, des câblages complexes, tout ça, on va pas y toucher. En fait, il faut se dire que si on n'est pas capable vraiment de réparer d'éventuels dégâts, faut éviter.
0: Et à ce moment-là, on appelle un artisan, tout simplement, un professionnel.
1: On appelle un professionnel, on fait attention aussi parce que c'est aussi compliqué de faire travailler des professionnels. On fait des devis comparatifs, hein, bref, j'en parle aussi dans le livre, c'est important de...
0: On se précipite pas en fait.
1: On se précipite pas,
0: La technologie ouvre des opportunités, avec par exemple l'impression 3D. J'aimerais qu'on en parle avec Marceau Renaud. Bonjour Marceau.
2: Bonjour.
0: Vous êtes fondateur de 3DM Impression. Vous pouvez imprimer en 3D toutes sortes d'objets pour le compte de particuliers, c'est-à-dire
2: particuliers, aussi professionnels, que ce soit des artisans, des choses comme ça. Je peux imprimer toutes sortes de pièces en 3D.
0: Et quand vous dites toutes sortes de pièces, par exemple?
2: Alors, par exemple, ça peut être très bien des petites pièces qui sont déjà, enfin, des petites pièces en plastique qui sont cassées d'objets du quotidien. Ou alors tout simplement des petits gabarits qui peuvent aider pour les artisans pour fabriquer telle pièce ou pour pouvoir, on va dire, faire une cale pour rehausser en fonction des chantiers, des choses comme ça. Donc ça peut vraiment être de tout. Pour du particulier, ça peut être aussi très bien de la figurine, de la personnalisation, des choses comme ça. Mais essentiellement, moi, on va dire, la plupart de mes demandes, ça va être des pièces en plastique qui sont cassées pour divers objets, que ça soit pour la piscine pour l'été, des tondeuses, des choses comme ça. Et ces pièces-là en plastique, ben, soit elles ne se trouvent pas à l'unité sur le commerce, donc sur Internet, plus comme ça, ou auprès du vendeur directement. Et donc, dans ce cas-là, moi, je viens les redessiner et les refaire directement pour pouvoir réparer la tondeuse, enfin l'objet en question, si jamais...
0: Et le faire... Et le faire durer, en fait, c'est ça qui est super. Donc là, encore des économies à la clé, puis c'est aussi durable au passage. Mais qu'est-ce qu'on doit vous envoyer? La pièce défectueuse, c'est pas nous qui faisons le dessin, on est d'accord? Parce que moi, je sais pas dessiner.
2: Moi, c'est mon travail principal. Parce qu'en fait, 3DM Impression, c'est ma micro-entreprise, donc c'est une activité secondaire que je fais.
0: Ouais.
2: Et mon travail principal, déjà, c'est de concevoir des machines. Donc moi, je fais de la conception, ce qu'on appelle la conception assistée par ordinateur, donc de la CAO.
0: Mmh.
2: Et en fait, ça va être mon but de reconcevoir entièrement la pièce. Donc si vous, aujourd'hui, vous avez une pièce qui est cassée, quelque chose comme ça, eh bien, vous venez vers moi, que ce soit avec une pièce neuve, si par exemple, vous avez une symétrie, des choses comme ça, ou alors sinon, la pièce directement cassée. Si elle n'est pas trop cassée, moi, je vais juste me recoller de façon à pouvoir prendre mes dimensions et je vais pouvoir la redessiner en 3D et après, derrière, pouvoir la réimprimer en trois dimensions, avec des filaments qui peuvent être de différentes technologies.
0: Eh ben, j'ai l'impression que Cyril Julien valide. Hein, c'est pas mal.
1: Je suis fan de l'impression 3D.
0: Voilà.
1: On imprime même des maisons aujourd'hui. Hein.
0: Incroyable.
1: C'est dingue.
0: Merci beaucoup en tout cas Marceau Renaud d'être venu nous voir. Vous êtes fondateur de 3DM Impression. Et donc le site c'est 3DM-impression.fr.
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0: En version magazine, le thème aujourd'hui, comment bricoler, faire des économies pour des petits ou des grands projets. Je suis avec Cyril Julien, expert du bricolage, auteur de Rénover sa maison du sol au plafond. C'est paru chez Solar. French Rénovation sur les réseaux sociaux, 1 million d'abonnés, rien que ça. Et Karima Lepsir, cofondatrice de Cycle Zéro, vient de nous rejoindre. Bonjour Karima.
5: Bonjour.
0: Qu'est-ce que c'est Cycle Zéro?
5: Alors Cycle Zéro, c'est une solution qui permet de récupérer des matériaux de construction destinés à être jetés à la base pour les remettre sur le marché. Aujourd'hui, on jette énormément et c'est encore des matériaux utilisables. Donc nous, on organise leur réemploi.
0: Matériaux de construction, c'est-à-dire qu'est-ce qu'on peut trouver là sur votre plateforme en tant que particulier, par exemple?
5: Alors, on peut trouver des portes, des fenêtres, du bois, de l'isolation, un peu de tout ce qui est encore en bon état et réutilisable.
0: Et quand vous dites encore en bon état et réutilisable, derrière, est-ce qu'il y a le mot gratuité ou ça coûte de l'argent si on veut bénéficier de ça?
5: Alors non, c'est totalement gratuit pour les particuliers. Nous, on estime en fait que ces matériaux qui étaient à la base destinés à la benne, donc à la déchetterie, n'ont pas leur place en déchetterie puisqu'ils sont en bon état. On les a vérifiés en amont et ça a été vérifié par des professionnels sur le chantier. Donc on préfère les redonner à la population pour éviter les problématiques liées au pouvoir d'achat qu'on constate actuellement.
0: Donc là, c'est vraiment fin du monde et fin du mois en une seule application, Cycle Zéro. Le site, c'est cyclezero.fr. Cyril Julien, vous connaissiez ?
1: J'en ai entendu parler il n'y a pas très longtemps.
6: Je trouve ça génial. Formidable.
0: Ouais, c'est génial. Génial.
5: Mais, en fait, le réemploi, vraiment, ça permet de réduire l'impact carbone. Parce qu'on fait pas du recyclage, ce qui est un peu à la mode. On fait du réemploi.
0: On réutilise, quoi. Ouais.
5: On réutilise. Ouais. Mmh. Et ça permet aussi de faire baisser les coûts. Clairement, on fait des chantiers, on fait économiser énormément d'argent aux entreprises du BTP, mais également aux particuliers. Puisque finalement, nos récupérateurs économisent en moyenne entre 1500 et 2000 euros par reprise.
0: Parce que ce qu'il faut comprendre, c'est que côté chantier, pour les professionnels, ça fait des bennes en moins, en fait, tout simplement.
1: Et ça coûte très cher.
5: Exactement.
0: Et ça coûte très cher. Ah bon, et pour les particuliers ou les professionnels de l'autre côté, c'est de la fourniture gratuite, quoi. Enfin, c'est du bon sens. Et vous, vous êtes mis au milieu, Karima, avec cyclezero.fr. Moi, je vous dis bravo, c'est super.
5: Merci beaucoup.
0: Merci beaucoup en tout cas d'être intervenu et je redis encore une fois le site, donc c'est cyclezero.fr. Cyril Julien, expert du bricolage, auteur de Rénover sa maison du sol au plafond chez Solar, c'est sorti. 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Avant de nous quitter, un petit quiz, le vrai faux, hein, pour finir avec les idées claires sur ce thème du bricolage. Vrai ou faux, les outils d'entrée de gamme sont toujours une mauvaise idée?
1: Faux.
0: Ça mérite d'être direct.
1: Ouais, c'est ça. Ça dépend pourquoi, mais faux.
0: Louer un outil est souvent plus rentable que l'acheter pour un usage ponctuel.
1: Vrai.
0: On peut faire la plupart du temps des travaux soi-même avec des tutos en ligne.
1: Vrai. Ça dépend en quoi ? Toujours pareil.
0: Pas tout, hein. Faut pas savoir tout. Fixer ses limites, vous l'avez dit. Voilà, hein.
1: C'est ça. Ouais, faut savoir sentir ce qu'on est capable de faire et puis pas tout ce qui est l'étanchéité, faire des choses qui peuvent coûter très cher, on évite.
0: Étanchéité, travaux électriques aussi.
1: Travaux électriques, des fondations structurelles, tout ça, on évite. Ouais.
0: Faire appel à un artisan coûte toujours plus cher que de faire soi-même.
1: Moi, je dirais faux. Je dirais faux parce que c'est un gros sujet, mais parfois le pas cher coûte cher. Donc c'est toujours pareil, prendre un mauvais artisan entre guillemets, ça peut coûter aussi très cher. Mais voilà, on peut mal faire soi-même et ça coûte finalement beaucoup plus cher puisque derrière on va rappeler un artisan. Donc c'est compliqué.
0: Cyril Julien, expert du bricolage, auteur de Rénover sa maison du sol au plafond, c'est paru chez Solar French Rénovation sur les réseaux sociaux. Merci beaucoup.
1: Avec plaisir,
0: pour
1: merci
0: vos éclairages.
1: Pour l'invitation.
0: J'espère que vous y voyez plus clair, vous qui nous avez écoutés sur votre radio locale ici. 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La semaine prochaine, on va remplir, notre déclaration d'impôt ensemble. Je dis mais ça va bien se passer parce que on aura un expert comptable avec nous et on va voir comment bien profiter et bénéficier surtout dans le bon sens de nos droits.

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1: Bonjour à tous et bienvenue dans votre émission cinéma. Ça tourne aujourd'hui avec l'équipe d'un film magnifique sur l'amour, sur la famille. C'est quoi l'amour? C'est le titre. Comédie géniale actuellement au cinéma avec entre autres Laure Calamy qui est notre invitée. Bonjour Laure.
2: Bonjour.
1: Ça va bien?
2: Ça va bien, très
1: comme
2: bien.
1: Toujours, vous avez toujours le sourire, c'est merveilleux. À vos côtés, le réalisateur Fabien Gorgeard ainsi que notre métier de l'ombre du jour, Émilie Wable, assistante de maquillage. Pourquoi elle rit?
2: Bonjour. C'est la tête qu'elle fait parce qu'elle elle c'est normal, c'est, ça fait flipper.
1: Là, non, mais je... De bonne main, tout va bien se passer. Bonjour à tous les deux, Émilie, Fabien.
3: Merci.
1: Et bravo pour ce film magnifique, une comédie subtile sur l'amour sous toutes ses formes, où Laure Calamy vous incarnez Marguerite. Est-ce que vous pouvez nous pitcher l'histoire vraiment en deux phrases et on lance la bande-annonce?
2: En deux phrases?
1: Ouais.
2: Ok, Marguerite... et son ex Fred incarné par Vincent McCain qui doit lui on a divorcé comme plein de gens dans la vie, c'est mal barré, hein, c'est déjà plus de phrases, et en fait il vient me voir pour divorcer à l'église, et là d'un coup il faut faire un procès en nullité de mariage,
1: enfin, ouais.
2: Je l'ai même pas bien dit, et donc là évidemment c'est beaucoup plus complexe qu'il n'y paraît. Mmh. Il va falloir qu'ils prouvent qu'à l'époque de leur mariage, il n'y avait pas d'amour entre eux.
1: Et ça,
2: donc
1: c'est
2: là, évidemment, ébranlement, trouble, chamboulement, chamboulement,
1: onde
2: de choc sur tout le monde.
1: Voilà. Et là, bande-annonce.
4: Toi et moi, on s'est mariés à l'église et je ne peux pas m'y remarier, tout simplement parce qu'on ne peut pas se marier deux fois à l'église.
2: Tu vas te marier?
4: Ben oui.
2: Bon, et du coup, il y a aussi Chloé, la compagne de Fred. Je dois signer quoi?
4: C'est un peu plus compliqué qu'une signature, mais enfin, c'est pas la mer à boire. Hein.
5: Est-ce avec lui que vous avez perdu votre virginité?
2: Il a pas arrêté de sous-entendre que j'étais une énorme pute, parce que toi, t'as dit que j'avais couché avec tout le monde, à tout va.
4: Non, non, attends.
2: Qu'est-ce que tu fous avec une ultra-cato, toi?
4: Je l'améliore, toi.
6: C'est au Vatican que le dossier sera traité. Plutôt sympa comme châtiment. Un petit voyage à Rome.
1: Extrait du film C'est quoi l'amour? Comédie géniale au cinéma. Laure Calamy. En réfléchissant à ce tournage, quelle est la première image qui vous revient en repensant au décor?
2: Oh waouh! Bah moi, c'est horrible, c'est cette anecdote.
1: Allez-y, on y va direct sur l'anecdote.
2: Rome. Non, mais à Rome, quand on était à Rome, à un moment donné, donc il y a cette scène que j'adore où on est petit clin d'œil, Nanni Moretti, où on est donc Vincent et moi, on est sur un scooter et pendant le tournage.
1: Oh là.
2: Qui était de nuit. À un moment donné, on passe, et c'est sur les hauteurs de Rome, on passe près d'une immense, une grande fontaine, plus grande que celle que la fontaine de Trévise. Et en passant devant, je me mets à faire Marcello, comme ça, pour en souvenir de ce film que j'adore. Et puis avec Vincent, on se dit, putain, mais ce serait trop génial qu'on aille dans la fontaine, nanana. Donc là, on commence à prendre la tête à Fabien en lui disant, s'il te plaît, ce serait génial, on essaie une prise et tout. Il fait, bon, d'accord, à la fin, on essaiera, parce que comme on n'avait rien évidemment pour nous sécher après, c'était une prise one shot quoi.
1: Ah
2: donc
1: oui.
2: Ok, donc à la fin à 4h du mat, donc on fait ok on y va, donc on se met à faire un truc avec Vincent, bon qui n'était pas d'ailleurs inoubliable, hein, on s'est fait plaisir, mais voilà, et le lendemain je sais plus qui arrive, qui est, mais putain qu'est-ce que vous avez foutu, il y a des caméras de surveillance, apparemment vous avez été dans une fontaine, on n'avait pas l'autorisation, il y a une amende de 10 000 euros et tout ça,
1: mais
2: donc
1: non.
2: Là tout le monde en panique, quoi, et bon, et en fait bon, heureusement, non, il n'y a pas eu d'amende. Je pense que c'était un peu pour nous faire flipper. Non, non. Mais voilà. Et donc,
7: si, il y a eu une amende, mais ils ont fait sauter l'amende. Ils ont réussi à faire sauter l'amende.
2: Ils ont fait sauter l'amende.
1: Ah oui, parce que sinon, c'était 10 000 euros.
7: La prod italienne, pour faire sauter cette amende.
1: Oh, oh là là, oui. Et ouais, vous ne l'avez même pas gardé au
7: partage. Non, on n'avait pas le droit de l'utiliser.
2: On n'avait pas le droit de l'utiliser.
7: Ah, d'accord.
2: Bah non, pas d'autorisation.
1: Ça, c'était une belle idée, alors.
2: Culpa, culpa.
7: Voilà. C'était beau. C'était drôle.
2: Mais j'ai adoré le faire en même temps.
1: Mais c'est génial. Mais oui, parce qu'il y a vraiment aussi ce souvenir des films italiens quand on regarde C'est quoi l'amour. Vous avez tourné une grande partie du film à Rome. Et c'était plus compliqué que vous ne l'imaginiez, Fabien Gorgeard, parce que les équipes de tournage italiennes n'ont pas le même fonctionnement qu'en France.
7: Ah bah oui, oui, on a mis pas mal de temps à s'accorder, à se comprendre, à savoir comment, qui fonctionnait comment. Enfin voilà, leur poste, ils peuvent mettre trois personnes pour un truc que nous, on fait à une personne, par exemple.
1: Oui.
7: Ce qui rend les coûts, en plus de production, plus chers. Donc les discussions, elles étaient sans fin entre les producteurs français et les producteurs italiens pour trouver le juste équilibre là-dedans. Et puis leur rapport aux autorisations, justement, c'est pas le même. même pour tourner dans une rue. Nous, il faut juste une autorisation là-bas. En plus, il faut payer. Enfin, voilà, il y avait toujours des choses où moi, j'étais toujours un peu sur un rapport à la frustration.
1: Ah oui, d'accord.
7: Et comme je voulais que les personnages, eux, soient même frustrés de Rome dans le film, voilà, je me suis fait un peu avoir à mon propre jeu, quoi.
1: Propre jeu. Et tout ça en italien. Vous parlez italien, Laure Calami?
2: Du tout.
1: Certo che no. Alors, parmi les autres éléments marquants de ce tournage, il y a les scènes de mariage. Il y en a deux dans le film, dont une qui se déroule au début des années 2000. Et la particularité, c'est que vous avez organisé ces séquences comme si vous filmiez un vrai mariage. C'est ça,
7: absolument. Bah, dans les deux n'ont pas été filmés de la même manière, puisque dans qui est le flashback, on va dire, qu'elle regarde sur l'écran d'ordinateur. Là, pour moi, c'était vraiment extrêmement amusant à faire. Parce que je tenais une des deux caméras. Il y avait deux caméras de l'époque. En plus, on a pris des petites caméras vidéo.
1: Ouais, vous avez tourné avec du matériel des années 2000.
7: On a vraiment tourné avec ce matériel-là. Et moi, je jouais le rôle du frère dans le mariage, qui filme tout le monde, qui interroge tout le monde, etc. Donc, j'étais vraiment actif. J'étais dans mon film. Enfin, ça m'a amusé beaucoup. Après, ma voix, on l'a changée. On a mis celle du comédien qui joue vraiment le frère. Mais j'ai adoré faire ça. Et puis, c'est vrai que dans les deux mariages, l'idée pour moi, je suis un enfant quand on fait un film aussi. Enfin, on a envie de croire à ce qu'on est en train de faire. Donc, il fallait que je croie à des mariages. Donc, on a mis des personnes dans les deux mariages qui sont des personnes qui ont traversé ma vie depuis toujours. Il y a mes parents. C'est mon père qui amène Laure. C'est mon père qui amène Laure à l'église.
1: Et sur le tournage, il y avait aussi Emily Wable. Emily Wable, c'est qui? C'est notre métier de l'ombre du jour. Vous êtes assistante maquillage. Juste un mot, Laure Calami. Vous vous êtes fréquentée avec Emily sur le tournage?
2: Oui, on s'est un peu croisés, bien sûr.
3: Bien sûr, on était en loge ensemble. C'était donc Alice qui s'occupait, Alice Robert,
1: la chef maquilleuse
3: qui s'occupe de Laure. Une assistante d'une chef, c'est quelqu'un qui va épauler la chef Alors, chaque chef a sa manière de travailler et de voir l'assistana aussi. Et donc, sur le plateau, on s'occupe des raccords, on s'occupe des comédiens on s'occupe tous les jours, tout simplement.
1: Voilà, mais ça commence à quelle heure le matin? Vous commencez très tôt en loge?
3: Oui, on est parmi les premiers à arriver en loge avec les comédiens, la régie également, etc. Et tous ces autres petits métiers de l'ombre aussi, qui sont tout aussi importants. Et donc, on s'occupe effectivement de la préparation des comédiens pour que quand le PAT prêt à tourner.
2: Voilà. Et après, tout au long de la journée, toi et Alice, vous venez nous raccorder, ce qu'on appelle. C'est-à-dire, par exemple, pour les gens qui ont de la rose hachée, comme moi.
1: Vous devenez rose assez facilement des joues, c'est ça?
2: Oui, et puis si, par exemple, à Rome, il pouvait y avoir des moments, il fait chaud, d'un coup, on brille trop, ou que d'un coup, il faut raccorder quand même régulièrement, pour avoir une unité de teint.
3: Il y a un vrai lien aussi qui se crée avec, comme toi avec Alice, ou quoi que ce soit. Il y a un vrai lien qui se crée avec la maquilleuse qui s'occupe du comédien.
1: C'est intime, c'est très intime, vous êtes en contact avec la peau.
3: Parce qu'on touche la peau, donc c'est quelque chose qui est très intime. Donc on rentre dans une intimité avec le comédien ou la comédienne et il y a un lien de confiance tout au long du tournage.
1: Vous aimez, vous, ces moments où HMC, ce qu'on appelle le HMC, maquillage, coiffure?
2: Parce que d'abord, c'est un peu le sas pour
1: entrer dans le personnage.
2: Pour entrer dans l'histoire, je dirais, plus que bien sûr que ça dessine quelque chose du personnage, bien entendu. Et ça d'ailleurs, c'est quelque chose, je le redis, je comprends pas pourquoi au César, il n'y a pas, on est plusieurs à le dire, pourquoi il n'y a pas un truc pour maquillage et coiffure? Parce que c'est quand même la chose qu'on voit qui est primordiale et qui
1: fait toute la différence.
2: Qui nous soutient, que ce soit, il y a des choses où c'est plus spectaculaire. Là, on est dans quelque chose de personnage dans leur quotidien. Justement,
1: sur ce film, c'est assez léger le maquillage que vous portez, Laure Calami, ou pas?
2: Mais on s'en rend pas compte. En fait, on s'en rend pas compte parce que même un truc dit naturel, en fait, c'est subtil à faire. Mmh. Et puis c'est en fonction de la lumière, il y a. Est-ce qu'on est en extérieur? Est-ce qu'on est en nuit? Est-ce que etc. Et puis parfois, selon ce que traverse le personnage, si on vient de courir, je sais pas quoi, on rajoute au contraire un peu d'humidité.
3: Mais bien sûr.
2: Enfin, vous voyez, il y a des tas de choses en fait à faire respirer pour faire vivre. Et tout ça compte. Mmh. Ou par exemple, si il y a une scène où on a chialé, et puis si on tourne 4 jours après, l'après cette scène, la maquilleuse, elle va faire un très subtil rosé qui va faire, c'est après avoir pleuré. Enfin, vous voyez, petits riens, mais très importants et très subtils à faire et qui participent du jeu, quoi.
1: Donner une catégorie maquillage au César, voilà.
2: Maquillage et coiffure.
1: Maquillage et coiffure, c'est le message de Laure Calami.
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1: avec nous dans sa tourne Laure Calamy à l'affiche du film C'est quoi l'amour de Fabien Gorgeard. Notre invité également en compagnie de l'assistante de maquillage Émilie Wable. Et c'est parti donc pour la séquence de vos souvenirs sensoriels de tournage. Laure Calamy, en repensant au lieu de ce tournage, quelle odeur vous reviendrez?
2: Attends, tu veux pas répondre, Fabien? Si, attends.
1: Je vous laisse réfléchir. Fabien, vous avez une odeur particulière qui vous revient?
7: Bah oui, c'est l'odeur de l'encens dans les églises. Voilà, parce que j'en ai en plus visité pas mal, même pour les repérages.
2: Et oui.
7: Et il y en a quand même quelques-unes dans le film. Et c'est vrai que c'est une odeur que j'aime assez, en fait.
1: Vous en avez tourné, c'est vrai, pas mal de ces scènes dans l'église. Comment ça se passe d'ailleurs? Est-ce que le corps ecclésiastique donne facilement des autorisations de tournage?
7: Là, Rouen a été très bien accueilli, en fait, par le corps ecclésiastique, comme vous dites, et ils étaient assez content. Je pense que, en fait, ce que le film raconte, que c'est pas du tout un film à charge, en plus, ils étaient assez contents que quelqu'un s'intéresse à la question. Donc, on a vraiment eu les portes des églises assez bien ouvertes.
1: Laure, vous avez l'odeur qui est revenue ou pas?
2: Bon, en fait, je sais pas quoi répondre d'autre que l'odeur de la pizza de Romaine.
1: Ouais, mais génial, mais ça
7: super.
2: Bah écoutez, c'est
7: moi j'ai failli
2: ça,
7: dire ça.
2: Ah bah voilà.
1: Vous en avez mangé beaucoup sur ce tournage?
2: J'en ai mangé.
7: En fait, on mange que ça là-bas, j'ai l'impression.
3: Des bonnes pâtes aussi.
1: Elles sont bonnes du coup.
2: Bah oui, ah oui, il y en a des délicieuses. Il y a aussi de la bouffe de merde. Hein. Je veux dire, comme partout. Non, mais je veux dire, c'est voilà, faut pas non plus, pardon.
7: Mais non, mais faire de l'angélisme
2: nous,
7: sur la bouffe italienne.
2: Il y a des steaks frites dégueulasses en France et il y a des trucs. Enfin voilà, il y a la même grand écart. On va passer à une autre chose.
1: Complètement. Nous allons passer à autre chose. Fabien Gorgeard, quels sons retenez-vous de ce tournage?
7: Bah ouais, il y en a un parce qu'il y a eu plein de jolis signes comme ça pour moi sur ce film, pour la manière dont le film s'est fait, plein de jolis, voilà, des synchronicités. Il y en a une belle, c'est justement, je vais reparler d'une église, mais quand j'ai visité l'église Jeanne d'Arc à Rouen, celle où on voit le mariage justement, flashback, quand je suis rentré dans c'est la ville où je suis né, je n'étais jamais allé à Rouen autre que le jour de ma naissance parce que mes parents sont partis un mois après, ils se sont mariés là-bas, mais voilà, donc cette ville a toujours été inscrite dans ma carte d'identité. Je rentre dans cette église Jeanne d'Arc où mes parents sont mariés et là, il y a un orchestre d'enfants qui joue la musique d'E.T., vraiment de John Williams.
2: C'est dingue.
7: J'ai les larmes aux yeux parce que c'est le film qui m'a donné envie de faire du cinéma, qui a été un choc pour moi, dans la ville où je suis né. Il y avait plein de. Voilà.
2: C'est
7: de synchronicité assez dingue.
2: Et
7: en plus, ils jouaient bien, c'était un orchestre, ils avaient un sacré niveau. Quoi. Donc j'ai les poils qui sont montés jusqu'au ciel.
1: Émilie Wable, quel accessoire de ce tournage retenez-vous?
3: Pour le maquillage, les choses basiques, c'est les pinceaux, le mascara coloré. Mais aussi, moi je pense que. Parce que c'était en été aussi, il faisait beau, beaucoup. Donc les petits ventilateurs et les ventilos aussi, c'est des choses, des accessoires.
1: Ah oui, vous utilisez en régie.
3: Ouais, mais même, on en donne aux comédiens, aux comédiennes aussi, parce que c'est, voilà, quand il fait chaud, on a des petites suées aussi pour le maquillage. Donc, on donne éventail ou petits ventilateurs électriques pour rafraîchir un petit peu, parce que des fois, ça monte en émotion, ça monte aussi en chaleur quand il fait beau et très chaud.
1: Laure Calamy, alors c'est quoi l'amour?
2: Ah,
1: c'est la question à 1000 euros.
2: Moi, j'aime bien répondre un trampoline.
1: Un trampoline?
2: Bah ouais, ça vous fait sauter quand même très très haut. Enfin, d'un coup, ça vous fait prendre de la hauteur quand c'est heureux. Et puis, quand on retire le trampoline, ça vous écrase la gueule. Vous écrasez comme une merde.
7: C'est un trampoline qu'on retire.
2: Possiblement très destructeur.
1: Possiblement.
2: Ça dépend. Non, il y en a qui arrivent à avoir le trampoline qui rebondit
1: à vitam aeternam.
2: Qui a des bons ressorts.
1: Fabien Gorgeard, avec quoi avez-vous envie que le public reparte après avoir vu votre film?
7: J'espère avec le sourire surtout. C'est un truc qui a été beaucoup dit, j'ai fait 75 avant-premières. Les gens me disent que ça fait du bien. Et je suis assez content quand on me dit ça. Voilà.
1: Et c'est assez vrai, c'est un film qui fait du bien.
2: Ah ouais, quelque chose. Mais non, mais c'est vrai. Finalement, je trouve que les films qui d'un coup, je trouve que ça fait circuler les possibilités d'amour en nous. Enfin, il y a un truc où on a envie d'aimer en sortant. Non, mais ça paraît bête à dire, mais on a envie de d'embrasser les gens.
1: C'est vrai, et vous le
2: c'est
1: faites.
2: C'est un peu de la MDMA, ce film. Pardon.
1: Et bien voilà, ces paroles n'engagent que vous, Laure Calamy.
2: C'est horrible ce que je viens de dire.
1: C'est quoi l'amour?
7: Non, très bien.
1: Film lauréat du Grand Prix au Festival de l'Alpe d'Huez, une délicieuse comédie qui explore la complexité des couples séparés, des familles recomposées avec une infinie délicatesse. C'est donc au cinéma avec Vincent McCain, Mélanie Thierry, Céleste Brunkel, Yes Salem, Grégoire Le Prince Ringuet, Jean-Marc Barr et vous, Laure Calamy. Merci, Laure, d'avoir été avec nous.
2: Mais merci à vous. Hein. Et vous allez voir, tous les comédiens comédiens sont et comédiennes sont exceptionnelles.
1: Très bien dirigées par Fabien Gorgeard. Merci infiniment d'avoir été avec nous et bravo pour ce troisième film que vous réalisez encore une fois avec talent. Merci Émilie Wable de nous avoir présenté votre métier d'assistante maquillage.
3: Merci beaucoup.
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0: officiellement dévoilée en 1992 sur l'album Sans Regret, une très belle chanson, brillamment reprise d'ailleurs en 2019 par le collectif Christine and the Queens à l'occasion d'une émission hommage à Véronique Sanson sur France 3, Rien que de l'eau, version originale. Et toujours là, s'il vous plaît, en 2026 sur votre radio ici.
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0: Merci de nous confier votre week-end de l'Ascension. Ici dès 6h, c'est parti avec votre équipe de ce dimanche 17 mai. Fabien à la rédaction en chef, à la technique, nous avons Fred, Dylan au standard et Valentine Letès pour l'actualité. Bonjour Valentine.
3: Bonjour François-Xavier, bonjour à tous.
0: L'info du jour, c'est la visite d'État du pape.
3: Léon XIV est attendu en France à la fin du mois de septembre et les fidèles s'y préparent déjà.
0: Reportage dans une demi-heure.
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0: Bienvenue à vous en ce dimanche matin. Ici, il est 6h, joli réveil. Les infos Valentine à la une, bien sûr, la victoire de la Bulgarie à l'Eurovision.
3: Une première pour le pays, pour son retour dans la compétition après plusieurs années d'absence. La chanteuse Dara a séduit le public avec son hymne à l'émancipation, Bagaranga.

0: Ça bouge, hein.
1: Ah, c'est dansant.
0: Plus de deux heures de spectacle à Vienne pour une décevante 11e place de la France au concours. Au vote du public, Fabien Groyer, la jeune Monroe n'a reçu que 14 points.
2: Oui, pas du tout vexé, les yeux qui pétillent. Monroe est descendue voir la presse pour nous dire quelques mots dans son habit de scène immaculé de blanc. Elle est fière du chemin parcouru avec ses danseurs.
3: Je pense qu'on a donné tout, on a donné notre cœur sur cette scène. Alors je suis très contente de ce qu'on a partagé. C'était une aventure de fou. On s'est beaucoup amusé, on a travaillé très très dur et on a passé un moment de folie vraiment avec ce public sur cette scène incroyable.
2: La jeune prodige de 17 ans n'a rien à se reprocher. Elle a tout donné sur la scène de Vienne. Monroe qui se souviendra longtemps de cette connexion avec le public.
3: Les gens qui chantaient avec moi, regarde, ça c'est le moment le plus précieux pour moi. C'est le moment où on s'est unis, on a partagé quelque chose.
2: Sa prestation n'a pas convaincu les téléspectateurs qui lui ont donné seulement 14 petits points. La chanteuse a tout de même eu une pensée pour tous ceux qui l'ont soutenue.
3: Ça m'a énormément touchée, j'ai trop hâte de continuer à vous voir, à passer du temps avec vous, à chanter avec vous. Et je vous dis à très très vite.

0: La 70e édition de l'Eurovision, le télécrochet le plus suivi au monde, sera donc organisé l'année prochaine en Bulgarie.
1: Un fiasco en France et dans le monde, dans les magasins de montres Swatch.
0: Des violences et des boutiques fermées en catastrophe pour la sortie d'une montre, la Royal Pop, issue d'un partenariat avec l'horloger de luxe Audemars Piguet. Des policiers municipaux ont dû intervenir par exemple à Lille, explique l'un des adjoints au maire, malgré une ambiance bon enfant au départ.
2: Tout se passait bien, il y a une file d'attente qui s'est constituée naturellement. Il y a des personnes qui ont pris l'initiative de faire une liste pour que l'ordre soit respecté. Jusqu'à 9h où en fait les personnes du magasin ont dit qu'il n'y avait pas de liste et que c'était premier arrivé, premier servi. À partir de ce moment-là, ça a été un peu le déclenchement, on va dire, de la désorganisation. C'est-à-dire qu'il y a eu un attroupement tout autour du magasin, sur la rue. Il y a des commerçants qui n'ont pas pu ouvrir. Il y a des riverains aussi qui ne pouvaient pas sortir de chez eux. Donc là, c'était compliqué en fait à ce moment-là.
3: Plus des agressions ?
2: Il y a eu effectivement 4 jeunes qui ont dit qu'ils s'étaient fait agresser dans la file d'attente. Ils ont reçu des coups de poing de la part d'autres personnes qui, eux, voulaient dégager de la place pour eux, en fait, dans la file d'attente. Heureusement qu'on a été là, parce que les 5 agents de sécurité, ils étaient complètement débordés, en fait. Grâce à la police municipale, tout s'est très bien passé, finalement.
0: Dans ce magasin, comme dans d'autres ailleurs dans le monde, en Thaïlande ou aux États-Unis, par exemple, la vente a finalement été annulée. Pour que les crimes contre les enfants ne soient jamais prescrits, le ministre de la Justice se dit favorable dans la tribune dimanche à un changement dans la loi, alors qu'en France, un enfant est victime de viol ou d'agression sexuelle toutes les 3 minutes. Gérald Darmanin en visite lundi en Algérie, quand le ministre algérien de l'Intérieur est attendu ces prochains jours à Paris. La preuve encore une fois d'un réchauffement des relations après plusieurs mois de tension entre les deux pays et de l'espoir pour la famille de Christophe Glaize, le journaliste français emprisonné en Algérie depuis 1 an pour apologie du terrorisme à cause de l'un de ses reportages en Kabylie.
1: Il est 6h04 sur votre radio ici. Et Valentine, une grande soirée à suspense pour conclure cette saison de foot.
0: 34e et dernière journée de Ligue 1. Le champion, le Paris Saint-Germain, est déjà sacré. La deuxième place est pour Lens. Tous les regards sont donc braqués sur la 3e marche du podium, également synonyme de qualification directe en Ligue des Champions la saison prochaine, puisque 3 équipes se tiennent en 2 points seulement, Nicolas Perronnet, Lille, Lyon et Rennes.
4: Détroit postulant, c'est Lille clairement qui a l'avantage. Une victoire à domicile face à Auxerre et le billet pour la Ligue des Champions serait dans la poche. Le défenseur Romain Perrault et ses coéquipiers sont les seuls à avoir leur destin en main.
5: Il n'y aura pas à chercher à savoir les résultats des uns et des autres. À nous de gagner ce match. Et puis voilà, on n'aura pas besoin d'ouvrir Flash Score ou Match en direct pour regarder les différents résultats.
4: Les téléphones vont plutôt chauffer à Lyon où l'OL peut encore décrocher cette 3e place. Si Lille ne gagne pas, les hommes de Paolo Fonseca devront alors faire mieux face à Lens.
6: C'est vrai que nous sommes dépendants des autres équipes et nous sommes positifs.
4: Car Lyon peut aussi perdre son visa pour les barrages. Sa 4e place menacée par Rennes en déplacement à Marseille. Des Rennais rappellent leur capitaine Valentin Rongier qui peuvent encore d'ailleurs se qualifier pour toutes les Coupes d'Europe.
7: Je ne vais pas vous mentir, jouer les barrages de Ligue Conférence ou jouer la Champions League, ça n'a rien à voir. C'est un super match à jouer pour nous, mais il ne faut surtout pas qu'on surjoue. Je pense que ça ne sert à rien d'en faire des caisses. La pression, elle est sur eux.
4: Sur les Marseillais, donc obligés de l'emporter pour espérer le lot de consolation, la Ligue Europa.
0: Coup d'envoi de ces 9 matchs à 21h.
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0: La météo, François-Xavier, en attendant le retour du printemps à partir de mercredi. Le temps est encore perturbé ce dimanche.
1: Et oui, puisque nous avons de nouvelles précipitations arrivées par l'ouest dans le courant de la nuit. Elles nous occasionnent ce matin ce temps maussade, caractérisé par un front actif de la Normandie jusqu'à la Nouvelle-Aquitaine. Un front plutôt dynamique d'ailleurs, qui va dans le courant de l'après-midi s'étendre sur toute une bande dépressionnaire des Hauts-de-France jusqu'au relief pyrénéen, déclenchant de nouveau de possibles coups de tonnerre et ce sur l'ensemble de cette zone. Seul le quart sud-est en réalité devrait de nouveau être préservé en ce dimanche avec un temps sec et bien ensoleillé. Côté température, ça commence à remonter un petit peu. En attendant, vous l'avez dit Valentine, le retour du soleil annoncé par Météo France pour le milieu de semaine prochaine. Avec ce matin 10 degrés à Aurillac, nous avons 12 pour Brest, Langres et Béthune, 13 degrés pour Annecy, 14 à Libourne et Besançon. Du côté d'Aix-en-Provence, 17 degrés, 19 à Calvi dans la journée. Des maximales comprises entre 16 et 21 degrés. Température la plus forte, relevée notamment à l'Odève, où vous nous écoutez sur votre radio locale, ici, Héro.
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1: Il fait partie du club très fermé des artistes interprètes au succès musical unique. Et oui, l'on connaît principalement pour le très dansant Ménia qui arrive dans une seconde. Et pourtant, il a collaboré avec les Jackson 5, Diana Ross ou encore Barbara Streisand. Il a signé la BO du film Independence Day parmi tant d'autres. Et oui, l'américain Michael Sambello est donc tout sauf monomaniaque. Et c'est lui qui vous réveille ce matin sur votre radio ici.

0: Michael Sambello pour votre réveil du dimanche. Maniac, à l'instant, titre phare du film Flashdance en 1983. Et c'était bien sûr sur votre radio ici.
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0: Valentine, pour s'améliorer dans la pratique du running, comme on l'appelle, ce qui paraît évident et cohérent, c'est de courir de plus en plus.
3: Et pourtant, faire de la course à pied, c'est surtout une répétition des mêmes mouvements. Mmh. Et donc, le risque de fragiliser le corps s'il n'est pas assez solide.
0: Il est donc question de renforcement musculaire pour vous aider à courir comme une gazelle. Nordina Tab vous aide à 6h15 en tout cas, avec ses 2 minutes pour être en forme. Et puis, focus en ce dimanche sur l'île de Hong Kong, ancienne enclave de liberté au port de la Chine, vous le savez, et qui a incarné autrefois un modèle d'état de droit et de pluralisme, sauf que depuis 2020 et l'imposition d'une loi sur la sécurité nationale, ces fameuses libertés se sont profondément érodées. Passionnant documentaire intitulé « Hong Kong ne répond plus » à découvrir ce soir sur France 5 à 21h05 et un tournage à haut risque pour le réalisateur Antoine Védeillé. On le retrouve dans vos coulisses télé à 6h20. Pour votre musique dominicale, Paul McCartney se prépare. On l'écoute avec l'inoubliable Live and Let Die sur votre radio. Ici, c'est prévu juste avant vos infos de 6h30. Tout de suite, il est 6h12. On vous raconte une étude de vos territoires et on dit merci à nos camarades d'ici Belfort, Montbéliard, de nous l'avoir partagé. Actu qui pose cette question ce matin, Valentine. À qui appartient ce bélier? Oui, ce charmant mouton cornu qui a décidé d'élire domicile depuis le début de cette semaine dans le jardin d'une habitante de la commune de Vesmont, située à quelques kilomètres de Montbéliard.
3: C'est une question pas si bête.
0: Magnifique.
3: C'est un bélier du coin alors ou pas?
0: Eh bien écoutez, en fait pour tout vous dire, la bête ne fait pas très couleur locale, puisque si je me fie à ce qu'ont rapporté en fait les autorités, il est, je cite ce bélier, assez poilu, il a les pattes noires et le tour des yeux noirs, on dirait qu'il a du mascara.
3: Ah mais moi je sais ce que c'est,
0: hein?
3: C'est un indochinois.
0: Un indochinois.
3: Des yeux noirs, chanson du groupe Indochine.
0: Ah, magnifique. Oh là là, mais quel talent. C'est ça. Ça doit être lui, vous avez raison, on l'a reconnu.
3: C'était moi encore ce matin.
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2: Après Santa et le titre Tout se casse, c'est Gaëtan Roussel, ex Louisata, comme vous le savez, qui nous livre le deuxième hymne des Enfoirés en version 2026. Chanson totalement inédite du 36e album du collectif. L'île au trésor, vous la découvrez ce matin sur votre radio ici à 6h14.

0: Vous écoutez ici et c'est un plaisir, sachez-le, de vous retrouver ce matin. Très beau réveil avec L'île au trésor, signé Les Enfoirés 2026. Et il est 6h17 avec celui qui nous permet de rester en grande forme chaque jour grâce à des routines à mettre en place facilement. Bonjour, coach Nordine Attab.
1: Bonjour.
0: On pense en règle générale que pour progresser en course à pied, il suffit potentiellement de courir. Sauf que Nordine, ce matin, vous nous expliquez surtout que le renforcement est essentiel.
1: Courir, c'est répéter le même mouvement des centaines, voire des milliers de fois. Et si le corps n'est pas suffisamment solide, il compense. Et au final, on perd de l'efficacité et parfois, on a même des douleurs. Par contre, à l'inverse, le renforcement musculaire permet de mieux courir et plus longtemps. Pas besoin d'en faire beaucoup, il faut juste cibler les bons groupes musculaires. On débute par un premier exercice, un mouvement de fente avant, comme si vous vouliez effectuer une demande en mariage. Vous l'avez ? Vous êtes debout avec les bras le long du corps, les pieds sont légèrement écartés. Et à partir de là, vous effectuez un mouvement de fente avant en amenant le pied droit vers l'avant. Bien entendu, la jambe gauche est fléchie, mais le genou ne touche pas le sol. Et ensuite, vous poussez sur la jambe droite pour revenir en position de départ. Et vous effectuez le mouvement inverse de la jambe gauche. J'amène le pied gauche vers l'avant, je fléchis la jambe, le genou droit ne touche pas le sol, et ensuite je pousse sur la jambe gauche pour revenir en position de départ. Et vous pouvez effectuer 3 séries de 10 répétitions. Et grâce à ça, vous allez solliciter notamment l'arrière de la cuisse, les ischio-jambiers, le quadriceps et les fessiers.
0: Alors en fait, Nordine, c'est juste une question de jambes.
1: Alors, de jambes, mais aussi du haut du corps. Car même le gainage joue un rôle clé. Car un corps stable, c'est surtout une foulée plus efficace. Alors, on effectue un mouvement de planche avant. Et pour ça, on se place en appui sur les coudes, les genoux et les orteils. Ça y est, vous y êtes. Et à partir de là, vous levez un petit peu les genoux pour avoir le corps parallèle au sol. Et vous pouvez maintenir cet exercice 20 secondes, 30 secondes et effectuer 4 répétitions. Et grâce à ça, vous allez renforcer toute la chaîne antérieure, c'est-à-dire l'avant du corps, et notamment les bras qui vont vous permettre de pouvoir augmenter la vitesse de course. Au final, courir c'est bien, mais se renforcer c'est complémentaire, car on travaille les jambes mais aussi le gainage. Parce qu'un corps plus solide, c'est une course plus fluide. Allez, à vous de jouer.
0: Merci beaucoup Nordine Attab. Et si vous qui nous écoutez ce matin, vous souhaitez continuer à gagner en efficacité lorsque vous pratiquez la course à pied, rendez-vous sur notre site ici.fr avec d'autres bonnes pratiques. Signez Nordine et puis plus globalement, vous abonnez à nos podcasts Forme et Bien-être disponibles sur l'appli Radio France. Il est 6h19, voici Étienne Dao avec Tomber pour la France sur votre radio ici. Bon week-end.

0: soleil, parfait. Vous écoutez ici, excellente idée. Votre week-end de l'Ascension qui se poursuit avec Étienne Dao, tombé pour la France.
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0: À 6h23, retrouvons celui qui arpente les couloirs de vos chaînes de télé favorites à l'affût des moindres indiscrétions. Bonjour Patrice Gascoigne.
2: Bonjour François-Xavier, bonjour à tous.
0: Pour les coulisses télé de ce dimanche, Patrice, vous avez retenu cette passionnante enquête. Elle est proposée sur France 5 dans Le Monde en Face, direction Hong Kong ce soir.
2: Raconter l'histoire récente de Hong Kong, territoire qui a été mis au pas par la Chine, c'est s'exposer à quelques déboires.
3: Au mois de novembre dernier, j'ai été arrêté à mon arrivée à l'aéroport de Hong Kong. Après m'avoir interrogé sur les raisons de ma visite et détenu pendant 3 heures, les autorités m'ont remis dans un avion à destination de la France et banni du territoire.
2: L'homme que vous entendez se nomme Antoine Verdeillet, c'est le réalisateur de l'enquête proposée ce soir par France 5. Hong Kong ne répond plus. Le travail d'Antoine Verdeillet dérange Pékin. Pourquoi ? Parce que dans Hong Kong ne répond plus, il raconte comment, en moins de 10 ans, ce territoire fondé sur un état de droit, le respect de la liberté d'expression, le pluralisme politique, comment il est passé sous la coupe de la Chine, un endroit où les opposants politiques sont emprisonnés ou en exil, les médias réduits au silence, l'histoire réécrite. Pire, aujourd'hui, la répression ne connaît plus de frontières. Les autorités chinoises traquent les dissidents jusqu'à l'étranger. J'ai demandé à Antoine Verdeillet de nous raconter comment s'est passé le tournage là-bas. Et vous allez voir que l'on se croirait dans un film d'espionnage.
4: Oui, c'est exactement ça. Un petit peu comme dans un film d'espionnage. En fait, les personnes qui nous suivent le font de façon assez ostentatoire. Elles ne cherchent pas du tout à se cacher, bien au contraire. Et c'est d'ailleurs une façon non seulement de nous intimider, mais aussi, en tout cas, c'est ce qu'espèrent ces agents civils. C'est une façon de nous dissuader de rencontrer des sources et de conduire des interviews, parce que bien évidemment, les personnes que l'on rencontre alors qu'on est suivi, eh bien on les met en danger. Et nous, ce qui s'est passé, c'est que quand on s'est rendu compte, quand mon collègue caméraman s'est rendu compte qu'il était suivi, évidemment on a annulé toutes les interviews qui étaient prévues, et ça nous a obligé à renvoyer une équipe plus tard dans un second temps. Ça, c'est pour la surveillance humaine, mais il y a aussi une surveillance technologique. Il y a des caméras partout à Hong Kong, et donc on devine que même lorsque la filature ne se fait pas par des agents, par des personnes, il y a une surveillance qui est faite grâce au réseau de caméras de surveillance qu'il y a dans Hong Kong.
2: Antoine Verdeillet qui vous révèle les coulisses de son enquête à voir ce soir sur France 5. Hong Kong ne répond plus, mais moi si, puisque je reviens demain pour de nouvelles coulisses télé.
0: Allô, allô, Patrice Gascoigne, il y a demain, effectivement, 6h25 sur votre radio ici, dans moins de 5 minutes. C'est le retour de l'info avec vous, Valentine Letès, l'actu française et internationale résumée en 90 secondes. Et puis juste après, à l'info du jour, Valentine, c'est une visite d'État inédite en France depuis 18 ans.
5: Celle du pape Léon XIV. Une étape de son voyage est déjà validée, un arrêt à Paris où les fidèles s'organisent déjà.
0: Témoignage dans moins de 7 minutes maintenant au préalable. Catherine Viguier pour votre horoscope complet et sans attendre, c'est Paul McCartney qui vous fait vibrer ce matin avec son livre And Let Die. Très beau week-end à l'écoute de votre radio ici.

0: C'est notre promesse sur votre radio. Ici, vos chansons préférées toute la journée. C'est comme ça, dès votre réveil. À l'image de Paul McCartney, que vous écoutiez à l'instant pour le très très bon Live and Let Die. 6h28, bonjour Catherine Viguier.
1: Bonjour François-Xavier.
0: Avec vous, l'horoscope de notre dimanche 17 mai 2026. Des choses à dire, Catherine, je crois, ce matin, à certains signes en particulier.
1: Oui, c'est une journée intéressante pour les Gémeaux, un peu déstabilisante tout de même. Bélier, si vous avez un projet d'acquisition, n'hésitez surtout pas, ce sera un achat durable. Taureau, c'est une belle journée, pleine de promesses, osez ce que vous voulez. Chers Gémeaux, Vénus est là, elle vous accompagne et vous rend la vie plus facile. Cancer, vous êtes solidaire des vôtres et ils vous le rendent bien, aujourd'hui par exemple. Lion, vous pourriez changer d'orientation à votre travail ou dans la vie privée. Vierge, un coup de chance possible, vous pourriez vous obtenir satisfaction si vous postulez. Balance, il sera bon de vous envoler, de partir ailleurs, de vous changer les idées. Scorpion, on vous fait une proposition, ou vous faites une proposition, en tout cas, ça bouge. Sagittaire, ce qui vous plaît, c'est de partager un bon moment, un bon repas dans la joie. Capricorne, vous vous alliez à des personnes fiables et ça vous rassure. Verseau, une prise de conscience profonde vous concerne. Soyez rassuré, vous vous en sortirez très bien. Poisson, la vie est belle, vous le pensez aujourd'hui, il règne comme un air de vacances. Et pour nous tous, notre voisin, notre voisine, on lui sourit.
0: Entends-tu Catherine, même si c'est pas très radiophonique cette affaire. Merci Catherine Viguier, en tout cas horoscope, signe par signe, à retrouver comme chaque jour sur l'application Ici. Bienvenue à vous, dimanche 17 mai 2026, vous écoutez Ici. Il est 6h30, toute l'actualité en France et dans le monde, place aux 90 secondes. C'est avec vous Valentine Letess.
2: Une 11e place décevante pour la France à l'Eurovision. La Bulgarie a remporté le plus grand concours de chansons au monde hier soir avec son hymne à l'émancipation Bangaranga. C'est la première victoire du pays dans ce télécrochet. Plus de prescriptions pour tous les crimes sur mineurs. Le ministre de la Justice, Gérald Darmanin, plaide pour un changement de la loi ce matin dans la tribune dimanche, alors qu'en France, un enfant est victime de viol ou d'agression sexuelle toutes les 3 minutes. Des bagarres, une foule intenable, des magasins empêchés d'ouvrir, la vente d'une montre Swatch, une collection en partenariat avec l'horloger de luxe Audemars Piguet a tourné au fiasco hier, à Lille par exemple, mais aussi à Milan, en Italie ou encore aux États-Unis. Une autre fuite de données dans un groupe de tourisme. Après Pierre et Vacances, son concurrent Bel Ambra reconnaît un accès frauduleux dans ses bases de données. Mais selon le spécialiste des clubs de vacances, aucune donnée bancaire d'identité ou de mot de passe n'ont été volées. Circulation très chargée ce dimanche, c'est rouge dans toute la France dans le sens des retours, orange dans tout le Grand Ouest et dans le Nord pour les départs en cette fin de week-end prolongée. Bison Futé prévoit un trafic très compliqué jusqu'à tard ce soir. Enquête d'un exploit, le 15 de France féminin de rugby joue pour réaliser un grand chelem en tournoi destination et les Françaises affrontent leur bête noire, les Anglaises, qu'elles n'ont pas battues depuis 8 ans. Le coup d'envoi du match à Bordeaux, c'est à 17h45.
0: 6h32, Valentine, l'info du jour, c'est la prochaine visite du pape en France.
2: Du 25 au 28 septembre, on ne connaît pas encore le programme de Léon XIV, si ce n'est qu'il se rendra à Paris. Un honneur pour notre pays, estime Emmanuel Macron, et pour les catholiques rencontrés dans la capitale aussi, Mathieu Bonnour.
3: Dans cette église imposante aux grandes parois blanches, Anne-Mathilde se relève du banc de prière, émerveillée par cette annonce.
4: Mes yeux vont pétiller quand je vais le voir. Même de loin, je sais que c'est difficile d'être proche de lui. Je vais quand même le saluer. S'il faut faire un petit selfie, je le ferai avec le pape.
3: C'est un symbole pour cette croyante qui compte bien essayer d'apercevoir le souverain pontife.
4: On ne peut pas dire que c'est la venue de Jésus-Christ, mais lorsqu'on voit quand même le pape qui a été béatifié et tout, franchement, pour moi, c'est une joie, pour moi, c'est une paix de cœur.
3: Au milieu des bancs en bois, Alain voit dans cette visite une mission, celle de rassembler le plus de monde possible.
5: Ouais, le temps qui court, ça doit revigorer dans la foi.
3: Il se demande maintenant quels endroits est-ce que le pape va visiter pendant son déplacement en France.
5: Il est guidé par l'Esprit Saint, je présume qu'il ira là où il pense être le mieux. Comme on dit, c'est la grâce de Dieu.
3: Albert aimerait le voir dans sa paroisse. Croyant depuis le plus jeune âge, il n'a jamais aperçu un pape de toute sa vie.
6: Ça rassemble tous les chrétiens, ça permet aussi à d'autres qui ne sont pas encore croyants, qui comprennent que la foi en Dieu, c'est une très bonne chose, quoi.
3: Il a déjà noté la date de cette visite dans le calendrier de son téléphone pour être disponible et voir Léon XIV de ses propres yeux.
2: Une visite très attendue, puisqu'hormis trois courts séjours de son prédécesseur à Strasbourg il y a plus de 10 ans, puis à Marseille en Corse ces deux dernières années, eh bien le pape François n'a jamais accepté de visite d'État, contrairement donc à Léon XIV. Mmh. C'est une première depuis 18 ans.
0: Merci beaucoup Valentine, et le retour de l'info est prévu quant à lui à 7h sur votre radio ici. Il est 6h34, merci beaucoup de nous avoir choisi ce matin. Un petit mot de la météo de votre dimanche 17 mai 2026. En attendant le retour du printemps à partir de mercredi, c'est en tout cas ce qu'on nous précise du côté de Météo France. On va voir ce qui se passe. Ça reste perturbé aujourd'hui puisque nous avons de nouvelles précipitations arrivées par l'ouest dans le courant de la nuit. Elles nous occasionnent ce matin ce temps maussade caractérisé par un front actif de la Normandie jusqu'à la Nouvelle-Aquitaine. Un front plutôt dynamique d'ailleurs qui va dans le courant de l'après-midi s'étendre sur toute une bande dépressionnaire des Hauts-de-France jusqu'au relief pyrénéen, déclenchant de nouveau de possibles coups de tonnerre, et ce sur l'ensemble de cette zone. Seul le quart sud-est en réalité devrait de nouveau être préservé en ce dimanche avec un temps sec et bien ensoleillé. Du côté de vos valeurs, ça commence à remonter un petit peu déjà en ce dimanche avec ce matin 10 degrés pour Brive-la-Gaillarde, 12 à Quiberon, Épinal et Chantilly, 13 pour Montélimar, 14 degrés à Libourne et Besançon, 17 pour Toulon, 19 à Bonifacio, et dans la journée des maximales comprises entre 16 et 21 degrés, température la plus forte relevée à Alès, où vous nous écoutez sur votre radio locale, ici Gare Lozère.
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0: Très beau dimanche avec nous et profitez bien de cette trêve, peut-être dernière partie d'un week-end prolongé à l'occasion de l'Ascension, et pour faire en sorte que vous soyez bien, mais alors vraiment bien, Rose Lance est venue vous fredonner son célèbre Africa à votre guise. Vous pouvez chanter avec elle et avec qui ? Avec votre radio ici, évidemment.

0: Un réveil dominical agrémenté de Rose Laurence, inoubliable Africa à l'instant sur votre radio ici. Très beau début de journée avec nous.
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0: Ici, c'est assurément la radio qui reste toujours auprès de vous, tout comme notre cadeau du week-end. 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Ça aussi, c'est pour vous avant 7h avec de la money, money, money à profusion grâce à Abba.
3: Vainqueur de l'Eurovision.
0: Absolument, Valentine, c'est vrai, vous avez raison. On embrasse Monroe d'ailleurs. On espère qu'elle n'est pas trop déçue, évidemment, ce lendemain de 70e Eurovision. En tout cas, Abba, qu'on va retrouver avec Moni trois fois. De quoi devenir très riche, évidemment, ou du moins savourer la musique de votre dimanche matin sur votre radio ici. 6h39. La moitié des jeunes parlent de sujets intimes avec une intelligence artificielle dans vie numérique et vie privée. Ce matin, Valentine Letesse, cette nouvelle enquête sur l'impact de l'IA sur la santé mentale des jeunes.
3: Et sur le milliers d'Européens de 11 à 25 ans interrogés, un tiers considère même l'IA comme un psy dans certaines situations.
0: Ah ouais.
3: Compréhensible pour la CNIL, la Commission nationale de l'informatique et des libertés, à l'origine de cette enquête, dans un contexte de fragilité psychologique chez les jeunes. Ils sont plus d'un sur quatre en France à présenter les symptômes d'un trouble anxieux et face à des outils qui ne vous jugent pas. Au contraire, les IA conversationnelles, c'est leur nom, ne sont pas là pour vous contredire ou vous vexer, mais pour vous renforcer dans vos croyances, explique la CNIL. Et nous, nous sommes humains face à une machine bien faite qu'on a l'habitude d'utiliser. Les barrières tombent et il devient facile de s'y attacher, de s'y confier. La preuve encore avec les résultats de ce sondage. Plus de la moitié des jeunes pensent qu'une IA peut garder leur conversation secrète.
0: Et c'est vrai ça, Valentine? Est-ce que ce qu'on dit à une intelligence artificielle, ça reste entre elle et nous?
3: C'est tout le problème. Selon cette enquête, un tiers des jeunes disent savoir ce que deviennent les données partagées avec une IA alors qu'on ne le sait pas.
0: Bah oui.
3: Cette technologie est en pleine révolution. Chaque intelligence artificielle est unique. Leurs conditions générales d'utilisation aussi. L'une des plus connues, par exemple, ChatGPT, a commencé à utiliser les données de ses conversations à des fins publicitaires aux États-Unis. Ce n'était pourtant pas le cas à son lancement. La chose à ne pas oublier, c'est qu'une IA, ce n'est pas un psy, mais une machine numérique conçue comme toutes les autres pour gagner de l'argent. Et pour ça, elle doit vous garder connecté le plus longtemps possible. Elle n'a donc pas d'intérêt à encourager un jeune à se tourner vers un psychologue et à mettre fin à la conversation.
0: Les intelligences artificielles de plus en plus utilisées aussi à l'école. Alors, comment s'en servir en sécurité? On vous explique tout sur ici.fr, page vie numérique, vie privée, votre chronique qui sera de retour samedi prochain à 6h38 sur votre radio ici avec Valentine Letesse.
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0: 6h42, on vous espère en pleine forme de bon matin à l'écoute de votre radio ici avec tout de suite le meilleur de Voyage dans le temps. Il est pressé d'arriver visiblement, Stéphane Bern, qui a pas l'air très fatigué de son Eurovision d'hier soir. Il nous a rejoint pour un véritable bond dans l'histoire et ce matin, mon cher Stéphane, au premier temps du champagne.
10: Des bouteilles qui explosent toutes seules, des bouchons qui sautent en pleine nuit et des vignerons terrifiés. Au XVIIe siècle, on croit d'abord à une malédiction. Nous sommes à Reims, vers 1650. Les caves sentent la cire et le soufre. Et pourtant, on parle bien de champagne et non de Beaujolais nouveau. Là, un vigneron descend voir ses bouteilles. Il en trouve trois pulvérisées, la mousse encore fraîche sur les pierres. Flûte, flûte et reflûte. Ce n'est pas un fait isolé. Le phénomène est nouveau et surtout inquiétant. Les bouteilles éclatent parfois en série, partout en Champagne. Les vignerons commencent à parler d'un vin du diable. Ils poussent peut-être le bouchon un peu loin.
11: Un peu trop loin, Maurice.
10: Mais à cette époque, le champagne était un vin tranquille, sans bulle. Or, il fait froid. C'est le petit âge glaciaire. Résultat, la fermentation s'interrompt en cuve, puis redémarre en bouteille au printemps. Le gaz s'accumule, la pression monte et boum! Les vignerons ne comprennent pas la chimie, alors ils paniquent. Mais de l'autre côté de la Manche, les Anglais raffolent de ce vin qui pétille tout seul.
12: Sous British.
10: Alors les Champenois changent de stratégie. Technique d'assemblage affinée, bouteilles renforcées avec verre plus épais, bouchons de liège attachés au col des bouteilles, comme quoi le diable se cache souvent dans les détails. Et l'exorcisme fonctionne. Le vin du diable devient lentement le vin des rois. Si plus personne n'associe le champagne à Lucifer, je dois avouer que le champagne, pour moi, ça restera toujours un petit péché, mais un péché mignon. Et il n'y a rien de diabolique à céder à cette tentation. Enfin, avec modération, bien sûr.
0: Oui, toujours. Merci pour ce rappel, Stéphane Bern. Voyage dans le temps. Pour les inédits, ça se passe demain, lundi, et tout au long de la semaine prochaine. Rendez-vous juste avant les infos de 8h sur votre radio ici. Il est 7h moins le quart. À ma montre, ma chère Valentine, et c'est à la une de Rustica cette semaine.
3: Tailler les arbustes printaniers défleuris pour les nettoyer, les éclaircir, voire même les rajeunir. Quels sont les bons gestes à adopter ?
0: Et venu justement avec son tailleur ce matin, on accueille Alain de la vie, directeur des rédactions de Rustica, juste avant. Et ça va vous faire plaisir, Valentine. Elle sourit déjà, elle est béate. Voilà, comme vous, j'imagine, qui nous écoutez ce matin. Indochine avec le chant des cygnes sur votre radio ici. Bon réveil.

0: 6h48, Indochine est l'une des réjouissances à retrouver sur leur album Babel, Babel, le chant des cygnes sur votre radio ici. Beau dimanche avec nous.
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0: Tailler les arbustes printaniers défleuris, c'est la mission qui vous incombe et la méthodologie ce matin évidemment en compagnie d'Alain Delavie. Bonjour Alain.
3: Bonjour François-Xavier.
0: Et oui, parce que ce dossier est à la une de Rustica cette semaine. Alors Alain, est-ce qu'on peut utiliser son taille-haie pour pratiquer une coupe qui viserait justement à relancer les floraisons printanières?
3: Écoutez, pour les sujets qui sont cultivés en isolé ou deux ou trois ensemble, c'est pas conseillé parce que le taille-haie c'est plutôt pour donner une forme très rectiligne. Si vous les cultivez en boule, effectivement, le taille-haie, c'est parfait. Mais pour ces arbustes de printemps qui finissent leur floraison, on va jouer du sécateur, éventuellement de la cisaille, mais plutôt d'un bon sécateur. Oubliez le taille-haie. Et je vous rappelle aussi qu'à cette période de l'année, quand on veut tailler avec un taille-haie, on vérifie d'abord qu'il n'y a pas de nid dans l'arbre que l'on va tailler, parce que ce serait déranger les oiseaux, et ça n'est pas terrible.
0: On ne dérange pas les oiseaux, sous aucun prétexte, vous avez bien raison. Alain, pour tailler, si on devait retenir trois étapes, qu'est-ce que vous nous conseilleriez?
3: Alors c'est très simple, on va commencer par supprimer les tiges les plus anciennes. C'est souvent les plus grosses, celles qui ont un bois le plus dur. Donc vous allez les supprimer en fonction de ce que vous voulez laisser, bien sûr, dans l'arbuste.
0: Okay.
3: Mais on va commencer par ces tiges les plus anciennes. Ensuite, on va conserver les nouveaux rameaux très vigoureux, les plus jeunes, parce que c'est là-dessus que les fleurs vont se former pendant l'été et que vous aurez des fleurs l'année prochaine. Et enfin, les branches ont tendance à se croiser, à aller vers l'intérieur de l'arbuste. Donc, on va supprimer ces croisements. On va garder une branche sur deux dans un croisement. Et surtout, on va éliminer les branches qui poussent vers l'intérieur. L'idée, c'est que le soleil pénètre le plus profondément dans l'arbuste. Et comme ça, ça favorise la bonne croissance de l'arbuste.
0: C'est bien noté. Alain, justement, vous évoquez les arbustes. Est-ce que tous les arbustes, pour fleurir, doivent être taillés ou pas forcément?
3: Eh bien, non.
0: Okay.
3: Alors, effectivement, il y en a qui supportent une taille sévère, comme le forsythia, cet arbuste qui fleurit jaune au printemps.
0: Ouais.
3: Le lilas aussi, si vous faites des bouquets, bien déjà c'est une taille. Et si vous coupez les fleurs fanées, c'est suffisant. Mais vous avez des arbustes comme le cognassier du Japon. Eh bien, il se passe très bien de taille parce qu'en fait, il fleurit aussi bien sur les nouvelles pousses qui se forment maintenant et qui fleuriront l'année prochaine que sur les plus anciennes.
0: D'accord.
3: Et il y a d'autres arbustes qui sont courants comme le lauropétalum, qui est un arbuste qui devient à la mode. Eh bien, lui, oubliez-le, il fleurit quand même. Il est sympa, il nous évite du travail.
0: Et la nature est formidable, on ne le rappellera jamais assez. Merci beaucoup Alain Delavie. Tailler les arbustes printaniers défleuris, c'est à la une de Rustica cette semaine. Merci Alain Delavie.
3: Bonne journée.
0: Bon, également, cher Alain, je rappelle que vous êtes le directeur des rédactions de Rustica, le magazine qui vous aide à mieux jardiner et que vous retrouvez chez votre marchand de journaux habituel dès ce week-end. Un week-end qu'on vous souhaite excellent au son du Money, Money, Money, interprété bien sûr par vos Suédois préférés. Voici ABBA sur votre radio ici, 6h52.

0: font partie de la grande famille de vos artistes préférés sur votre radio ici à Bas ce matin avec Moni.
1: Oui, les anciens gagnants de l'Eurovision avec leur titre Waterloo. C'était en 1974 alors que la française Monroe a récupéré une 11e place hier soir.
0: Ouais, mais elle a brillé par son talent et franchement, on lui fait un gros bisou. Aujourd'hui, on espère évidemment qu'elle n'est pas trop déçue. Ce matin, Valentine, je vous propose qu'on prenne la direction de la Vendée pour aller faire un petit tour au Sable d'Olonne et nous y retrouvons sur place Martine. Bonjour Martine.
1: Bonjour Martine.
2: Bonjour François-Xavier, bonjour Valentine.
0: On espère que vous êtes en pleine forme Martine. Vous avez visiblement un petit message à nous faire passer en ce dimanche. Quel est-il ?
2: Voilà, j'aurais voulu vous parler d'un événement qui a eu lieu depuis mercredi au Sable d'Olonne. Mm-hmm. C'est la Vendée va à une course de pirogue internationale.
0: Ah.
2: Et il met une ambiance formidable au Sable d'Olonne.
1: Des pirogues particulières Martine ?
2: Des grandes pirogues avec six rameurs.
1: Uh-huh. Des pirogues polynésiennes.
2: Polynésiennes de Tahiti.
1: Ah oui,
0: de Tahiti. Ah ouais, c'est la classe. Vous avez eu du beau temps pour cette course, globalement, cette semaine, Martine ?
2: Pas trop mal, mais assez frais.
0: Assez frais.
2: Donc, pour les danseurs et les défilés, tout ça, vu leur costume, c'était un petit peu juste pour eux.
0: Ouais, bah on imagine. En même temps, ce qu'il faut qu'on précise, Martine, vous allez nous confirmer ou pas, hein, bien sûr, il y a eu 3 jours d'épreuves sportives, c'est ça ?
2: Oui, des courses de 30, 40, 56 kilomètres.
0: Ah ouais.
2: Qui est formidable, c'est le départ, parce qu'avant le départ, il y a la prière, il y a le haka. C'est toujours émouvant d'assister à ça.
0: Vous voulez nous faire un petit haka, là, en direct ou pas ?
2: J'en suis bien incapable.
0: Ne vous sous-estimez pas, ma chère Martine.
1: Bon, ça continue aujourd'hui, Martine ?
0: Oui.
2: C'est le dernier jour, c'est la fermeture. Donc aujourd'hui, il y a beaucoup d'animations, il y a des défilés, des spectacles de danse.
1: Polynésiens.
2: Polynésien, oui, voilà.
0: Magnifique, le Vendée.
2: Des défilés en ville au marché de la Chaume.
0: Très sympa. Bah, écoutez, affaire, en tout cas, si vous ne l'avez pas encore testé, le Vendée va à, on le rappelle. Merci beaucoup, Martine, d'avoir été avec nous. Avec Valentine, on vous envoie votre poste de radio directement au Sable d'Olonne à la maison et vous vous faites un gros bisou.
2: Écoutez, c'est formidable. Je vous remercie beaucoup.
0: Merci à vous. À très vite, Martine. Il est 6h57, il est parmi nous pour le meilleur de sa revue de presse décalée et surtout pour nous mettre les points sur les i. Willy Rovelli, bonjour.
3: Bonjour. Et on commence avec l'affaire Patrick Bruel. Après 14 témoignages d'agression, c'est maintenant 15 nouvelles personnes qui se plaignent des agissements du chanteur. On appelle ça un double album. Demandons aux femmes qui n'ont pas été agressées par Bruel de se faire connaître, on gagnera du temps. Bruel face à ses victimes, si bah alors, on n'attend pas Matrick ? Qui a le droit qu'il chantait ? Bah, toutes celles qui ne veulent plus la fermer. Bravo à elles. Hier, c'était la journée mondiale de la famille. Un bel hommage pour fêter les 15 ans de l'affaire Xavier Dupont de Ligonnès. C'était la journée mondiale de la famille, mais également la journée mondiale des blaireaux. Ce qui revient parfois à la même chose. En une de Paris Match, Marilyn Monroe qui aurait fêté ses 100 ans. Comme la chanson de Monroe à l'Eurovision, on dirait qu'elle a 100 ans. À Lyon, le premier restaurant gastronomique pour chiens a ouvert ses portes. Ah oui, à Paris, les chiens avaient déjà leur salle de cinéma, le Grand Rex. Le réalisateur Luc Besson sont visés par une plainte pour agression sexuelle. D'après la plaignante, il a le gland bleu. Festival de Cannes, pour l'instant, c'est toujours aussi chiant. Sur le tapis rouge du festival, l'actrice Demi Moore est apparue tellement maigre qu'elle est devenue Thiers Moore. Cette semaine, sur France 2, avait lieu la soirée des Molières. C'était tellement long que même la statuette a voulu se barrer. Un premier cas contact à l'antivirus transféré à l'IHU de Marseille. Oh là là, non, pas là-bas, le pauvre, il y a le professeur Raoul qui va venir pour lui enfiler une seringue de chloroquine dans le derche. À Nice, 2 personnes sont mortes et 6 ont été blessées à la suite d'une fusillade liée au trafic de cocaïne dans le quartier sensible des Moulins. Finir pour de la farine au moulin, fallait y penser. Enfin, la question du jour.
0: Ah.
3: Est-ce qu'à Nice, les tirs de calage font pan-pan-pan, bagna ?
0: Ouh !
3: Eh ben, vous avez 2 heures. Allez, passez un bon dimanche et à tout à l'heure midi.
0: À tout à l'heure, Willy Rovelli, aux côtés de Fabien et Nicolas, bien sûr, pour déjeuner chez vous. Valentine, je vous ai senti fort intéressée par l'histoire du restaurant gastronomique pour chiens à Paris.
1: Absolument, j'irai, moi, manger des croquettes.
0: Avec Marvin, qu'on embrasse bien fort, évidemment. Valentine, on se retrouve à 7h30.
1: Pour l'info en 90 secondes.
0: Et tout de suite, place à l'équipe. D'ici le matin, ça se passe bien sûr dans votre région.
4: Merci François-Xavier. Tiens, je suis en train de me poser la question, puisqu'on parle de toutou. Est-ce qu'on est plutôt une team toutou ou une team chat parmi toutes ces personnes ?
5: Toutou, moi.
4: Ah, toutou.
5: Ah, oui.
4: Bon, Bonjour Anthony Rimbaud.
5: Bonjour Stéphanie, bonjour à tous et bonjour Jedi, mon petit chien.
4: D'accord. Bonjour Jonas.
6: Bonjour Stéphanie. Ça va?
4: Ouais, ça va super. Toi, t'es une team chat ou une team toutou?
6: Une team chat, mais qui donne pas des coups de patte le matin pour se réveiller.
4: D'accord. Toi, Jonas. Stéphanie. Ah, moi, je suis une team chat avec Milou, forcément. Ça, voilà. Bah, alors lui, par contre, il s'en fout. Hein. Il me réveille à n'importe quelle heure avec des coups de patte. Hein, genre, et puis, nous avons Isabelle. Isabelle, team toutou. Les deux, mon capitaine. Voilà, Isabelle qui adore les animaux. Bon, toute l'équipe est au grand complet. J'espère que vous allez bien également de votre côté. Et j'en profite et je me dépêche parce qu'il est déjà 7h pour vous dire qu'on aura tout à l'heure, à partir de 9h, une comportementaliste félin. Voilà, donc si vous avez des problèmes avec vos chats, un petit coup de fil à Isabelle et on va régler le problème.
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4: Je vous souhaite un bon dimanche, un bon réveil, il est 7h. Et Anthony, sur les routes manchoises, le nombre de motards impliqués dans des accidents de la route a doublé le mois dernier.
5: De mauvais chiffres de la sécurité routière qui correspondent à l'arrivée du printemps et au retour des beaux jours. Les motos ressortent des garages. Alors pour permettre aux motards de retrouver les bons réflexes, la préfecture de la Manche a organisé hier une action de sensibilisation à Saint-Lô avec des ateliers conduites organisés par la gendarmerie de la Manche. Un gros succès avec 125 motards venus de tout le département pour se remettre la tête dans le guidon. Antoine Van Denrich.
8: Et avant de prendre la route, chaque groupe est encadré par un gendarme.
9: Vous allez montrer comment au quotidien vous roulez, vous posez pas de questions, en sécurité bien sûr. Est-ce que vous avez des a priori ou des appréhensions?
10: Est-ce que la route est mouillée?
9: Non, là la chaussée est sèche.
8: Le casque bien vissé sur la tête, Valentin, 5 ans de permis au compteur, est attentif aux consignes.
10: C'est pas tous les jours que les gendarmes nous aident pour manier notre moto au mieux.
9: Vous avez besoin de cette aide-là?
10: On a tous besoin parce que personne n'est parfait, personne ne sait gérer une moto correctement.
9: Vous êtes prêts? Eh ben on y va.
8: C'est parti pour un trajet de 50 km. Jean-François, gendarme à moto, pointe tous les comportements à risque.
9: Le plus fréquemment, ça va être un positionnement qui n'est pas optimal, notamment pour s'ouvrir le champ de vision. Ça va être le gros point, ça va être vraiment le positionnement en entrée de virage. Dans certains accidents, si la trajectoire avait été bien appliquée, entre guillemets, on aurait pu éviter bien des dommages.
8: D'autres ateliers sont proposés autour du contrôle technique, des équipements ou encore un parcours pour les manœuvres. C'est une journée essentielle pour Mélanie.
11: Ça fait 4 ans que j'ai le permis et je trouve ça toujours intéressant d'en faire un petit check-up. On est responsable de notre sécurité, de celle des autres. Depuis que je conduis à moto, je suis plus prudente même en voiture. La route, je la vois plus comme je la voyais avant.
8: Cette expérience, Malika compte bien en faire part à ses amis motards.
12: Et inciter aussi les autres personnes à le faire les prochaines fois. 200%.
8: Surtout que la préfecture compte renforcer ce dispositif. La prochaine journée aura lieu en septembre à Avranches.
5: Et les ateliers conduites pour les motards, c'est à voir en images sur notre site ici.fr. Et sur les routes, c'est du rouge aujourd'hui dans le sens des retours. En Normandie, les principales difficultés sont attendues en fin d'après-midi sur l'autoroute A13 entre Caen et Rouen. Vous risquez aussi de croiser les forces de l'ordre aujourd'hui. Dans la Manche, les opérations de contrôle se succèdent et parfois, ces contrôles routiers permettent de faire de surprenantes découvertes. Jeudi dernier, des automobilistes positifs aux stupéfiants dans le nord et le sud du département ont vu leur domicile perquisitionnés dans la foulée et les gendarmes ont mis la main sur des pieds de cannabis mais aussi des armes. 3 personnes ont été interpellées.
4: Deux frères manchois acclamés hier dans le Calvados.
5: Boris et David Varin, deux entrepreneurs de Villedieu-les-Poêles, s'étaient lancés un grand défi sportif pour la bonne cause. Reliés en courant, en pédalant ou en pagayant sur les rivières, les CHU de Rennes et Caen, en passant par la Manche. Objectif, récolter de l'argent pour l'association Manche le CMI. Ils sont arrivés à Caen hier, accueillis par des dizaines de bénévoles de l'association. Vous pouvez voir leur arrivée en vidéo d'ailleurs sur la page Facebook d'ici Cotentin. Et grâce à ce défi, les deux frères du Sud-Manche ont récolté plus de 16 000 euros pour Manche le CMI.
4: L'US Granville prolonge son bail en National 2.
5: Le club de foot manchois réussit son opération sauvetage sur le fil à la toute dernière journée du championnat. Les Granvillais sont allés s'imposer à Choret pendant que leur rival pour le maintien se prenait les pieds dans le tapis. Quel retour pour les Granvillais qui étaient pourtant un bon dernier à la mi-saison. C'est chaud donc pour Granville et c'était le chaud hier au stade René Fenouillère. Avranches a tenu en échec Bordeaux, 3 buts partout. Avranches termine la saison à la 8e place de National 2. En mer, c'est le grand jour pour le skipper cherbourgeois Pierrick Le Touzet qui prend le départ de la solitaire du Figaro. La célèbre course à la voile en solitaire s'élance de Perros-Guirec dans les Côtes d'Armor. C'est la première solitaire du Figaro pour Pierrick Le Touzet qui peut s'appuyer sur les conseils de deux autres skippers manchois et pas des moindres, Louis Duc et Alexis. Alexis Loison, tenant du titre sur la solitaire du Figaro.
13: J'ai hâte de découvrir, parce que c'est vraiment la première fois que je fais cette course-là, donc je ne sais pas trop à quoi m'attendre, même si forcément j'ai beaucoup d'échos de pas mal de monde, et notamment d'Alexis, qui me raconte un peu comment ça se passe. C'est sûr que lui, il a 19 solitaires à son actif, et donc il a forcément la bonne réponse, entre guillemets, où il peut aiguiller dans le bon sens. Ben, Louis Duc, c'était marrant parce que toute son équipe et lui étaient chez V1D2 à Caen quand le bateau était en chantier cet hiver. Et donc, pour vous dire, je dormais même sur son bateau avec lui. Donc, on a beaucoup échangé sur le sujet. Il m'a beaucoup aidé aussi sur mon projet aussi pour le monter notamment. Parce que moi, c'était vraiment mon premier projet que je montais. Donc, c'est super sympa d'avoir des skippers comme ça qui te donnent un coup de main, c'est clair.
5: Et départ à 11h pour la première étape de la solitaire du Figaro.
3: Dans la Manche, on sait se mouiller.
5: Oui, que ce soit sur les bateaux de course, on vient de l'entendre, ou sur les planches, le département est un gros spot pour les sports de glisse, avec une ribambelle de champions, notamment au pôle nautique de la Hague, le PNH, qui enregistre des résultats exceptionnels depuis le début de la saison. Parmi les jeunes champions du club, il y a Pablo Panier Romero, 5e mondial en kitesurf, et Jean-Loup Francis, médaillé de bronze mondial en planche à voile. Ils ont 16 ans tous les deux et rivalisent déjà avec les plus grands. Mais à cet âge, il faut garder la tête sur les épaules car difficile pour eux de vivre de leur sport. Pablo et Jean-Loup en ont bien conscience.
14: C'est quand même difficile de gagner notre vie dans des sports nautiques. Donc moi personnellement, je me donne à fond sur ce que je fais. Je me fais plaisir dans mes compétitions et en même temps, je garde ce côté scolaire qui est quand même très important.
15: J'ai de la chance maintenant d'être en équipe de France. Donc j'ai des stages, j'ai 4-5 stages par an et je rate des cours, mais j'ai quand même mes parents derrière moi pour que je rattrape et je dois quand même garder un niveau scolaire suffisant pour pouvoir faire des bonnes études et voir si je fais que de la planche à voile ou si je fais les deux après. C'est un sport très très onéreux qui demande de voyager aux quatre coins du monde en permanence pour les compètes qui sont du Japon jusqu'en France ou un peu dans partout. Et les prize money sont vraiment pas très élevés vu que c'est des sports peu médiatisés, contrairement au foot.
5: Le pôle nautique de la Hague, le PNH, le club des champions des sports de glisse dans le département. On y revient dans notre infosport à 7h30. Et puis on continue de lever la tête aujourd'hui dans l'immense hangar d'Écosseville près de Montebourg avec la suite du meeting des aéromobilistes en intérieur. Un meeting qui fête ses 20 ans. Et vous pourrez admirer de 14h à 18h des machines d'exception comme un Blériot de plus de 3 mètres. Mais aussi, et ça c'est peut-être pour les personnes qui aiment les engins plus récents, la reproduction de la fusée Starship de SpaceX. Ah. Vous savez, cette fusée qui va dans le ciel déposer des satellites.
3: C'est ça. Ah, moi, je préfère avoir les pieds sur Terre.
5: Mais restons les pieds sur Terre, oui. Parce que de toute façon, j'ai l'impression qu'on va avoir un beau toit gris au-dessus de nos têtes.
3: Ouais. Ben, on va prendre les mêmes, on va recommencer, comme hier. Des nuages qui sont nombreux tout au long de la journée, ne laissant que peu de place au soleil. À noter que ces nuages donneront quelques averses sur l'Est Cotentin, je vais y arriver, ainsi que sur le Mortainais. Alors, comme hier, plus particulièrement en matinée et en fin de journée, le vent est faible d'ouest à nord-ouest. Les températures ce matin, 9 degrés à Gabré-sur-Sienne. On est à 10 degrés à Carentan-les-Marais. 11 degrés à Cherbourg. Même température à Saint-Lô, 12 degrés à Bretteville-sur-Esse. Cet après-midi, les températures seront comprises entre 15 et 16 degrés.
5: Est-ce qu'on circule bien ce matin ?
3: C'est dimanche.

Alors, mais je m'en occupe tout de suite. En 1984, Laurent Voulzy fait par hasard une rencontre sur un plateau de télévision. Face à lui, il y a l'actrice Véronique Jeannot. Eh bien, cette rencontre va donner naissance à un titre. Désir, désir, qu'on écoute tout de suite.

0: Merci Cotentin, c'était Véronique Jeannot et Laurent Voulzy avec Désir, Désir. Et j'ai les horaires du pont tournant à Cherbourg. Si un navire se présente 8h55 ou 10h55.
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Nous sommes le dimanche 17 mai, bonne fête aux Pascal. Les Pascal sont généreux et ont de la maturité, paraît-il. En 1987, c'était un 17 mai, le footballeur Michel Platini décidait d'arrêter sa carrière professionnelle. Et puis c'est leur anniversaire aujourd'hui. Max Boublil, acteur et humoriste français, les sportifs Léon Marchand et Tony Parker. Et aussi, un joyeux anniversaire à cette chanteuse.

0: Peut-être que vous avez reconnu Enya et tous ces titres hein, qui sont apaisants comme ça. Ah, c'est pas fait pour se réveiller, hein. Non, c'est fait pour être super cool. Voilà, tout simplement. Dites-moi, est-ce que vous savez pourquoi on dit Bluetooth ? Oui, non ? Bah, écoutez, si c'est pas le cas, ne manquez pas l'arrivée dans une minute hein, de Jérôme Prodhomme qui va tout nous expliquer. Vous savez, c'est celui qui décortique les expressions tous les week-ends. En attendant, je vous propose de passer un petit coup de fil à Isabelle au 02 33 23 13 23. 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
0: Eh bien le voilà notre Jérôme Prodhomme avec tous ces mots qui prennent sens.
3: Pourquoi on dit Bluetooth ?
4: Touf ?
3: Bah quoi
4: d'abord ? Bah on dit pas Bluetooth, hein ? On dit Bluetooth quoi.
3: Ah.
4: Enfin, même on dirait Bluetooth là-dedans. Ah. Là-dedans, touche, là-dedans bleu quoi.
3: Ah oui, touf. Bluetooth ça veut dire dent bleue. Alors pourquoi on dit ça ? Parce qu'un homme a lu l'histoire d'Harald à la dent bleue. Harald
4: Bluetooth
3: en anglais. Il est connu pour trois choses, ce personnage historique.
4: Bah déjà, j'imagine qu'il avait la dent bleue.
3: Eh ben exact. Oh ben exact.
4: Bah tu m'étonnes que ça devait faire bizarre. Hey, dis voir Harald. Ouais, bah t'as un truc bleu sur la dent là. Bah non, c'est juste un dent en fait quoi.
3: Ensuite, Harald est connu pour s'être converti au christianisme après qu'un certain Popon lui a prouvé la supériorité du dieu chrétien sur les dieux nordiques en prenant à plein main un tison rougi au feu. Et surtout, Harald a unifié les différents royaumes vikings du Danemark pour n'en faire plus qu'un. Et ça, ça a marqué Jim Kardash, l'unification des vikings. Puisque c'est exactement ce qu'il voulait faire, lui, avec les téléphones, avec la technique du Bluetooth mise à disposition de tous les fabricants. Pour le nom, il s'est inspiré de Harald à la dent bleue, pour le logo de l'application aussi, puisqu'il est constitué de la version en écriture runique de Harald la dent bleue. Voilà pourquoi on dit Bluetooth, on dit comme ça ?
4: Ouais.
3: Ouais, bon, alors qu'on ne sait plus vraiment pourquoi.
4: Bluetooth, je vous ai dit, enfin.
3: Voilà. Encore que vous, maintenant, vous savez.
0: Eh ben merci Jérôme Prodhomme, Bluetooth. On en sait effectivement un petit peu plus. Tiens, notre coach sportif, Johan Lafayac, lui aussi dans les starting blocks. Il nous rejoint juste après Taylor Swift.

0: Taylor Swift avec Hoppalite. Tiens, la chanteuse a enregistré des demandes auprès de l'Institut américain de la propriété intellectuelle pour faire de sa voix une marque déposée. Et pourquoi ? Tout simplement pour la protéger des modèles d'IA, d'intelligence artificielle. Bah ouais, on en est là, hein. Il est 7h22, on se porte bien avec Johan Lafeyac, notre coach sportif, qui va mettre des mots sur des mots aujourd'hui. Attention aux bobos du passé. Si le corps semble guéri, le cerveau peut nous jouer des tours.
1: Le cerveau a l'impression que tout est réglé, il a mis ça un petit peu derrière lui, et qu'à l'observation et dans le mouvement, on constate souvent beaucoup de compensations, parce que il y a une peur, une crainte et une appréhension qui, elle, perdure et peut rester sur le long terme si on ne la lève pas.
2: Inconsciemment, notre corps essaye de corriger une blessure lointaine et on arrive quelques années plus tard avec d'autres difficultés, d'autres problèmes.
1: C'est exactement ça. Le corps a une mémoire, le cerveau surtout a une mémoire, une vigilance. C'est une façon de survivre, de nous protéger et de nous faire durer. Et donc à partir du moment où il y a eu un traumatisme, ça a créé une marque. Et cette marque-là, il faut aller travailler dessus parce que sinon, elle reste.
2: Comment on travaille dessus, justement? Est-ce que c'est compliqué? Parce que là, on parle de mémoire du corps, hein, donc c'est inconscient la plupart du temps.
1: Eh ben, c'est exactement ça. C'est-à-dire qu'il faut la conscientiser dans un premier temps. Il faut essayer d'aller la regarder, d'établir les conséquences du traumatisme, et puis ensuite d'essayer de le matérialiser chez les gens pour qu'ils puissent déjà s'en rendre compte pour pouvoir ensuite agir dessus. Il y a des répercussions en chaîne. Moi, je vois des gens, ça fait 20 ans qu'ils ont eu... Alors, c'est le traumatisme assez important, mais plus ça a généré une peur importante, plus le traumatisme va rester. Derrière, on observe un paquet de compensations qui vont venir toucher la chaîne musculaire de manière progressive et dans le temps, ça va s'installer. Et puis, on va retrouver pas mal de petits pépins et pas mal de compensations qui vont être liées à la blessure initiale. Dans la manière dont on rééduque les gens, il faut aller effectivement aussi chercher ce point psychologique, les rassurer sur leur capacité à de nouveau mettre en charge l'articulation, par exemple. Ça évitera beaucoup de problèmes pour l'avenir.
0: Voilà, coach Johan avec Anthony Rimbaud, et on retrouve les conseils de Johan Lafeyac dès demain dans le Club Manche, 100% sport. Ce sera à 18h30. Avant de jouer à la fake news, voici les frères au de la Vega, 7h24. Hein.

0: Sweet Darling avec les frérots de La Végarde. En 3 minutes, c'est le retour de l'actualité locale. Mais on va jouer. Bon, oui, on va jouer avant le retour de l'info, bien sûr.
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0: Et le jeu de la fake news avec Colette qui est déjà là. Colette, bonjour Colette.
4: Bonjour.
0: Comment ça va ce matin?
4: Très bien.
0: Bon, ah ben voilà, ça c'est une bonne chose. À Équeurdreville-Enville. Je vais vous donner une affirmation, vous allez me dire si c'est vrai ou pas, Colette. On a un joli panier garni à vous offrir, avec que des petites douceurs. J'affirme que c'est la Bulgarie qui a remporté l'Eurovision hier soir, dites-moi.
4: Oui, c'est vrai.
0: Vous êtes sûre de vous?
4: Ah oui.
0: Oui, ben oui.
4: La France en vienne.
0: Oh bah dis donc. Effectivement, vous êtes au taquet au niveau information. Ouais, 11e, vous en pensez quoi, vous, de tout ça?
4: Oh, mais c'était beau, la Bulgarie, hein, et mérité.
0: Vous avez regardé jusqu'au bout?
4: Non, pas jusqu'au bout.
0: Ah oui, parce que c'est long quand même, hein, c'est au bout d'un moment.
4: C'est... Oui, c'est très long.
0: Oui, c'est très long. Mais enfin, c'était plein de feux d'artifice, Bon, c'est dimanche, hein, on s'est levé de bonne heure, hein, c'est pas toujours facile d'articuler correctement. Hein, hein Colette?
4: Ah mais oui, c'est vrai.
0: Ah bah voilà.
4: Faut pas se réveiller.
0: Bah voilà. Merci Anthony Rimbaud. Colette, un grand merci. Bravo pour votre panier garni. On vous inscrit pour le gros panier garni avec le tirage de vendredi. Vous êtes d'accord?
4: Oh, bien sûr.
0: Bon, eh ben ça c'est chouette. Et vous avez déjà pris votre petit-déj ou pas?
4: Ah oui.
0: Oh, bah tout ça est déjà avalé. Très bien, madame. Bon, bah merci. Et puis je vous dis à très bientôt, Colette.
4: Merci, vous aussi, bonne journée.
0: Bonne journée, au revoir. La chanson gagnante, hein, c'est celle de Dara avec Bagaranga. Voilà.
5: Ah, vous me faites une petite démo, hein.
0: Vous foutez bien de moi, là, ce matin.
5: J'aurais dû vous entendre chanter, là.
0: C'est ça. Bon, qu'est-ce qui va se passer, là, dans les prochaines secondes? Dites-moi tout, Anthony.
5: On va aller du côté du PNH, le pôle nautique de la Hague, avec de nombreux champions cette saison, que ce soit en planche à voile ou en kitesurf.
0: Eh ben, ce sera juste après le 90 secondes de Valentine Lottès.
6: Bangaranga, c'est la chanson sacrée dans ce 70e concours de l'Eurovision hier soir. Première victoire de la Bulgarie dans le télécrochet le plus suivi au monde, quand la France, avec Monroe et son titre opéra pop, termine à la 11e place du classement. Plus de prescriptions pour tous les crimes commis sur des enfants. C'est la proposition de Gérald Darmanin, le ministre de la Justice, décidé à faire de la protection de l'enfance sa priorité ces prochains mois, quand toutes les 3 minutes en France, un enfant est victime de viol ou d'agression sexuelle. Qui s'attaque aux professionnels du tourisme? Après Pierre et Vacances, la société Bel Ambra reconnaît une fuite dans sa base de données, des informations sur des réservations, mais selon l'entreprise, les données bancaires, mots de passe et documents d'identité n'ont pas été volés. Au volant, vous êtes nombreux à rentrer de ce week-end prolongé. En particulier, précise Bison Futé, dans le quart sud-est, au nord et sur les côtes atlantiques et normandes. Toute la France est en rouge dans le sens des retours. Très difficile de rouler donc jusqu'à tard ce soir. Un match pour remporter le tournoi Destination et signer un grand chelem. Voilà l'enjeu de la rencontre entre le 15 de France féminin de rugby cet après-midi face aux Anglaises. C'est la toute dernière journée de Ligue 1 de foot et 3 clubs se disputent la 3e place, synonyme de qualification directe en Ligue des Champions, Lille, Lyon et Rennes. Le coup d'envoi de ces 9 derniers matchs de la saison, c'est tout à 21h ce soir. 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
5: Et dans l'info d'ici, un club à champions vous emmène ce matin au pôle nautique de la Hague, le PNH. La Manche est un incroyable spot pour les disciplines de glisse et le département compte de nombreux champions, que ce soit en windsurf, de la planche à voile si vous préférez, ou en kitesurf. Grâce à ces jeunes pépites, le pôle nautique de la Hague brille sur les compétitions internationales. Sarah Saltiel-Rago.
7: Historiquement, la planche à voile a toujours été un sport très pratiqué au pôle nautique de la Hague, avec de belles performances, mais jamais à un tel niveau, reconnaît Sébastien Panier, le directeur.
8: Incroyable, moi ça fait 30 ans que je suis là et j'ai vu passer plein de jeunes, des très très bons. On a eu des jeunes avec des très forts niveaux et c'est vrai que là, aujourd'hui, aller chercher des médailles au championnat du monde.
7: Car c'est bien ce qui se joue là, des podiums mondiaux sur ce début de saison.
8: Antoine Simon Desquennes, 19 ans et en moins de 21 ans en aileron, qui gagne le championnat du monde après une course incroyable où il a fait tout, il a tout mis dans l'ordre quoi, pour gagner ce championnat du monde qu'on n'avait jamais ramené à la maison.
7: Et ce n'est pas le seul à performer. Jean-Loup Francis, 16 ans, lui aussi médaillé.
9: Plutôt bien commencé le début de l'année avec les championnats du monde pendant les vacances. Pour ma part, c'était ma première année en moins de 21 ans où j'ai fait 3e en foil. L'objectif, c'était top 5. On finit 3e sur le podium, donc on est content.
7: Des jeunes qui se classent déjà parmi les seniors comme Pablo Pagny-Romero.
10: J'ai fait l'année dernière en U19, donc avec les adultes. Je fais 5e mondial en freestyle. Et on fait du coup le tour Big Air, donc faire le plus gros saut possible en championnat de France. Et donc là, j'ai fait 9e en adulte, toutes catégories confondues, sur 4 étapes différentes dans toute la France.
7: Des athlètes très jeunes, très prometteurs aussi pour la suite, mais qui sont bien conscients des réalités de leur sport. Difficile de gagner sa vie, il faut donc jongler entre l'école, la compétition et la recherche de sponsors.
10: Il faut toujours garder l'idée en tête de continuer les cours et d'être performant. Formons aussi sur l'école. C'est quasiment que les sponsors qui vous payent. Les compétitions, on gagne quasiment rien. Donc, c'est un sport qui coûte très très cher, comme les déplacements ou le matériel. Là, on a de la chance du coup avec le pôle nautique qui arrive à nous fournir ça. Mais ouais, un sport qui coûte très cher et où on ne gagne pas beaucoup.
7: Alors, pour espérer se faire repérer, les jeunes champions misent tout sur les réseaux sociaux où ils étalent leurs performances.
5: Et on risque de voir de nouvelles stories dans les prochaines heures puisque les championnats d'Europe débutent demain en Espagne avec encore de belles chances de médailles pour ces sportifs manchois du PNH.
0: Dans le journal de 8h, Anthony.
5: Eh bien, moins d'un mois des commémorations du D-Day, une association veut mettre en lumière des vétérans français qui ont participé au combat de la Seconde Guerre mondiale, mais qui n'ont pas débarqué sur les plages normandes. L'association lance un appel aux dons pour inviter ces vétérans le mois prochain en Normandie. La météo, et on va pas avoir beaucoup de lumière encore aujourd'hui. Hein.
0: Non, les nuages sont nombreux, en effet, hein, tout au long de la journée. On laissait pas de place au soleil. À noter que ces nuages donneront quelques averses sur l'Est Cotentin ainsi que sur le Mortainais, plus particulièrement matinée et en fin de journée. Un vent faible d'ouest à nord-ouest. Des températures ce matin de 9 degrés à Hauteville-la-Guichard. On a 10 degrés à 40 ans les marées. 11 degrés au Montville-la-Rogue. Même température à Port-Baille ou encore à Granville. 12 degrés à Bretteville-sur-Ay. Puis cet après-midi, nous aurons entre 15 et 16 degrés.
5: C'est calme sur les routes ce matin.
0: Oh oui, c'est calme. Pas de difficulté à vous annoncer, tant mieux, hein, c'est une bonne nouvelle après tout. 02 33 23 13 23. Si vous souhaitez intervenir, pourquoi ? Parce que vous constatez des ralentissements, accidents, encore des contrôles de vitesse, que vous soyez sur Avranches, Granville, Coutances, Saint-Lô ou encore à Cherbourg. Et on va terminer par...
5: Le pont tournant.
0: Mais oui,
5: ce fameux pont tournant.
0: Le fameux pont tournant à Cherbourg à 8h55 et 10h55 si un navire se présente.
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0: Là, c'est l'un des premiers tubes hein, de Jean-Louis Aubert après sa séparation avec les autres membres du groupe Téléphone. On écoute Les Plages. Un titre qui est sorti en 87 qui n'a pas pris une ride. Incroyable quoi.

0: Jean-Louis Aubert avec les plages sur votre radio Ici Cotentin.
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0: Les pronostics hippiques d'Hervé Fortin dans un petit quart d'heure, hein, comme tous les week-ends. J'en profite pour vous dire qu'il y a des courses aujourd'hui hein, sur l'hippodrome de Julouville. Le tracé dessiné sur la plage, dès que la mer se retire, ne voit le jour qu'une fois par an et c'est aujourd'hui. Et les chevaux, durant quelques heures seulement, s'affrontent à quelques mètres des curieux. C'est vraiment du spectacle. Début des opérations à 13h15 tout à l'heure et on y reviendra dans les infos avec Anthony Rimbaud. L'humour en tube de Fred Ballard, juste avant les infos de 8h, voilà. Et puis au niveau de la musique, au niveau de la musique, c'est pas très français ce que je viens de dire. Non. Bon, Jonas, mets-nous de la musique, s'il te plaît.

0: ça réveille. Hein. Gimme Love avec la chanteuse australienne Sia qui va pas tarder à arriver. Merci Jonas. Jonas qui réalise l'émission.
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0: Eh bien, en effet, il est arrivé, il est là avec nous, notre ami François Thiébaud. Bonjour.
2: Bonjour, Stéphanie.
0: Bon, alors, aujourd'hui, de quoi allons-nous parler? Enfin, surtout vous.
2: Eh bien, j'allons prêcher du bailli ou du silaonche, ça dépend.
0: Oh, ça... Ah, vous remettez votre casquette de poète encore, là, hein, aujourd'hui. Allez, bon,
2: oui,
0: on y va?
2: Vers. Au matin, si vous êtes amené à vous déjoutier devant le soleil, ou que vous aimiez vous déjoutier devant le lit, eh bien, les brides dehors sont bras les mêmes que ceux de la journée. Hein. Au matin, si vous êtes amené à vous lever avant le soleil, ou que vous aimiez vous lever avant lui, eh bien, les bruits qui sont dehors ne sont pas du tout les mêmes que ceux de la journée. Quand il fait en cognier, pédoisien, ou sauf peut-être chic-carurant, pédemaouk, rien que le bruit des ruissets et du vent dans les fioles, elle loue deux de la nuit. Quand il fait encore nuit, pas d'oiseaux, sauf peut-être quelques chahuants, pas de mouches, rien que le bruit du ruisseau et le vent dans les feuilles, et l'odeur de la nuit. Quand le jour vient à pointer, tout doucement, la vie reprend. Des bêtes au loin qui branlent l'uviau, de quétons qui poussent des zébrés, le bruit de tics auto sur la route des putiellettes quand le vent est creux, quand le temps est creux, hein. Et le vent d'amont, bien sûr. Oh, bah, chez Koun, ne craquerait que chez à la corde de la porte. Quand le jour vient à pointer, tout doucement, la vie reprend. Les vaches au loin qui branlent leur veau, hein, qui réclament leur veau, deux ânes qui poussent des cris, le bruit de quelques autos sur la route les pieux dialettes quand le temps est creux et le vent d'amont. Des fois, on croirait même qu'on est à la carte de la porte. Et plus le jour va crête, plus les bris vont enfler. Les coups de la ferme qui sont de nature jouée, les oisiaux, la grive, le mêle, la réblette, et chez Zéron qui sionne là au petit matin cachant les bibés matinés. Et plus le jour va croître, plus les bruits vont enfler. Les coqs de la ferme qui s'en donnent à cœur joie, les oiseaux, la grive, le merle, la réblette, la troglodyte, les hirondelles, alors qui passent à toute vitesse, là au petit matin, qui chassent les bibés, la matinée. Tout le monde sait ce que c'est qu'un bibé.
3: Les mouchons.
2: Eh oui, les mouchons. Et puis elle brille des portes de l'étable. Chaillé, chez le tintamarre, vague, big, poule, moque. Percor, hein. Chaque monstre est même à nous connaît le zoyer, Tchikou. La journée avec Manchi, elle m'a fait, hein. Et puis, le bruit de la porte, de l'étable. Alors là, ça y est. C'est le tintamarre. Les vaches, les chèvres, les poules, les mouches, les percors. Et ça y est. Ça y viendrait même à nous un peu, casser les oreilles, des fois. Ben, ma foi, la journée est commencée.
0: Eh ben. Merci. À bientôt.
2: Eh ben, à bientôt. M'a fait cher Adbé comme Chenna.
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0: Jamais arrêté ni flashé par un radar. Et pourtant, vous avez reçu un PV. Soit un PV dressé à la volée, également dit au vol. Eh bien, c'est le sujet qui sera développé par Benjamin Cuc dans Roulez Malin, juste après avoir écouté Sia. La voici.

0: Sia avec Gimme Love sur votre radio ici Cotentin. Il est quasiment 7h48. Est-ce que vous savez ce que vous allez regarder à la télé ce soir? Ah non, pas encore, peut-être. Ben, j'ai peut-être des petites idées pour vous parce que j'ai remarqué qu'il y avait quand même pas mal de comédies et ça fait du bien de regarder des comédies. Voilà, c'est toujours mieux que des gros drames qui plombent la soirée. Eh bien, figurez-vous que sur W9, ils diffusent La Cité de la Peur. Ah, ouais, La Cité de la Peur.
1: Ça l'a coupé, Stéphanie.
0: La Cité de la Peur, c'est énorme. 1994, avec Alain Chabat, Chantal Lauby, enfin bon, toute la clique, hein, bien entendu. Dominique Farrugia, qui, dès qu'il est content, vomit. Ce film est assez génial. Et puis, vous avez également sur TF1 Série Film, ce soir, Star 80. Comme nous, vous le savez qu'on adore les années 80 sur la radio ici, Cotentin. Ben, je vous invite à regarder le film qui va vous replonger. Et évidemment, avec tous les artistes de ces années-là, tous ces chanteurs, grâce à ce long métrage. Et je crois que c'est tout au niveau des petites... Ah, j'allais oublier The Big Lebowski quand même. Ah ça c'est énorme, avec Jeff Bridges, une comédie de 98, avec aussi John Goodman et Julianne Moore, et ça c'est sur Arte. Vous avez de quoi faire hein, ce soir au niveau des comédies pour bien bien vous amuser. Parlons automobile maintenant avec Benjamin Cuc, qui est journaliste spécialisé dans ce domaine. Il nous aide à rouler malin aujourd'hui. Donc on parle d'une situation qui surprend beaucoup d'automobilistes, c'est recevoir une amende dans sa boîte aux lettres alors qu'on n'a jamais été arrêté par la police. Ce sont les fameux PV à la volée.
2: Un PV à la volée, c'est une infraction constatée par un policier ou un gendarme sans interception du conducteur. Ça peut être sur la voie publique ou par vidéosurveillance. L'agent relève la plaque d'immatriculation et le procès-verbal est ensuite envoyé au titulaire de la carte grise, généralement quelques jours plus tard. Cela peut sembler injuste, mais c'est parfaitement légal. L'article L121-3 du Code de la route prévoit en effet que le titulaire du certificat d'immatriculation est redevable de l'amende, même si le conducteur n'a pas été arrêté, sauf s'il démontre qu'il n'était pas l'auteur véritable de l'infraction. Donc oui, on peut être verbalisé sans même s'en rendre compte sur le moment.
0: Et Benjamin, pour quelles infractions ces PV à la volée existent-ils ?
2: On pense souvent que le PV à la volée se limite au stationnement, mais la liste est beaucoup plus large. On peut recevoir un PV à la volée pour stationnement gênant ou interdit, téléphone au volant, non-port de la ceinture de sécurité, franchissement d'un feu rouge, circulation sur une voie de bus, non-respect d'un stop, distance de sécurité insuffisante, dépassement dangereux. La liste n'est pas exhaustive. Depuis plusieurs années, de nombreuses infractions visibles peuvent être relevées sans interception. C'est un peu la loterie où 100% des perdants ont tenté leur chance.
0: Et comment nos auditeurs peuvent-ils contester ces amendes qui semblent souvent injustes ?
2: La première règle, ne pas payer si vous contestez, car payer revient à reconnaître l'infraction. Vous avez en principe 45 jours pour contester sur le site officiel de l'ANTAI, Agence Nationale de Traitement Automatisé des Infractions, ou par courrier auprès de l'officier du ministère public. La stratégie dépend de l'infraction. Si vous pouvez prouver que vous n'étiez pas au volant, billet de train, facture, attestation, déplacement professionnel, il faut impérativement joindre ces justificatifs. Et pour certaines infractions sans interception, le titulaire de la carte grise peut rester redevable de l'amende, mais sans retrait de points, puisque les points ne peuvent être retirés qu'au conducteur identifié. Attention toutefois, pour une voiture de société, le représentant légal doit désigner impérativement le conducteur dans les 45 jours. Sinon, il risque lui-même une amende supplémentaire de 675 € pour non-désignation de conducteur. Bonne route.
0: Ah oui, ça pique un peu là, forcément. Benjamin Cuc, que nous retrouverons le week-end prochain avec de nouvelles chroniques consacrées évidemment à l'automobile. Le Quintet, c'est à Auteuil cet après-midi. Bien sûr, on vous en parle. On va tout de suite, juste après ce titre. Voilà, Johnny Hallyday, s'il vous plaît, j'oublierai ton nom. Vous donnez les pronostics d'Hervé Fortin.

0: Hallyday, j'oublierai ton nom, avec la chanteuse britannique Carmel. Alors juste pour l'anecdote, hein, c'est Jean-Jacques Goldman qui avait présenté Carmel à Johnny pour ce titre. Ça a bien fonctionné et ça s'est vérifié avec le nombre de disques vendus. Les couplets chantés par Hallyday sont en français évidemment et ceux de Carmel sont en anglais et ils ont été écrits par un certain Michael Jones. Eh ben voilà, on se couchera beaucoup moins belle ce soir grâce à tout ça. Dimanche 17 mai 2026, le Quintet se courra Auteuil. C'est le grand steeplechase de Paris sur la longue distance de 6000 mètres. Voici la sélection d'Hervé Fortin. Le 10, le 11, le 14, le 13, le 5, le 2 et le 8. 10, 11, 14... 13, 5, 2, 8. Le coup de cœur d'Hervé, c'est le 14. Kivala du Berlet. Ben voilà, pour une fois, c'est facile à prononcer le nom de ce cheval. À suivre, l'humour en tube, Fred Ballard. Et puis d'ici un petit peu plus de deux minutes maintenant, ce sera le retour de l'actualité locale.
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0: Le problème des longs week-ends de mai, c'est que souvent, en retour, y a du monde sur les routes. Alors, pour éviter les contrariétés de type contravention, on continue. Fred Ballard a sollicité ses rigolos de service dans l'humour en tube.
4: Quand tu reçois un PV, si tu le payes tout de suite, tu payes moins. La sécurité routière ferait des promos. C'est-à-dire que t'es un danger public, mais si tu payes tout de suite, t'es moins dangereux. Ça va.
5: Oui, c'est une logique assez particulière, il faut l'avouer. Mais bon, on a quand même des énarques derrière tout ça qui savent comment nous motiver pour faire rentrer des sous dans les caisses et faire payer ceux qui ont des caisses.
4: Tu vois, l'état d'après, ça va être qu'on paye à l'avance et on a le droit à 12 infractions. J'ai hésité à le dire parce que au moment où je vais dire, ça c'est une bonne idée, on va le faire ce truc. C'est genre, j'ai hésité à le dire, c'est comme ça.
5: Ah oui, bah non. Si les comiques commencent à refiler des idées au trésor public, on n'a pas fini de se faire taxer. Se poiler à 130 km/h avec Naïm, c'est ok. Mais avant le péage, on lève le pied, on baisse sa vitre et on laisse faire ses ligues.
6: Quand t'as pris ton ticket, il se passe un phénomène bizarre. T'as à peine récupéré le ticket, on est 36 voix qui se jettent dans 3. Et là, tout le monde se prend pour un pilote de Formule 1 au départ d'un Grand Prix. T'as à peine fermé ta fenêtre, tu démarres comme un enragé. Dans la bagnole derrière, tout le monde est collé au siège comme ça.
5: Ah oui, c'est vrai que ça fait partie des petits plaisirs autoroutiers, on va pas se le cacher. C'est le seul moment où on peut passer de 0 à 100 sans se faire aligner. Donc laissez-nous les péages, ça coûte un bras, mais qu'est-ce qu'on se part ?
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0: Je vous souhaite un excellent dimanche. Il est 8h. Les infos, c'est avec Anthony Rimbaud. Une association veut mettre en lumière ces oubliés de la Seconde Guerre mondiale.
7: On se prépare à commémorer l'anniversaire du débarquement, un épisode évidemment capital dans la libération de l'Europe. Mais les héros de la grande histoire ne se trouvaient pas que sur les plages de Normandie. C'est ce que veut rappeler l'association baptisée Ils l'ont vécu. Cette association a lancé un appel aux dons pour faire venir en Normandie le mois prochain des vétérans français, d'anciens soldats qui ont participé au combat de la Seconde Guerre mondiale, mais pas au débarquement. Sarah Saltier-Drago.
8: Léo Rivière a 18 ans seulement quand il crée Ils l'ont vécu, c'était l'année dernière. Étudiant en histoire à l'université de Caen, il veut réhabiliter ces soldats français un peu oubliés.
9: Il se trouve que les opérations de l'armée française sont tombées à des mauvaises dates, entre guillemets. Rome est libérée par en partie l'armée française 2 jours avant le débarquement de Normandie, et ce qui fait que les opérations comme l'opération Overlord ou la libération de Paris vont venir éclipser le travail de cette armée française.
8: Et ces vétérans qui pour certains n'avaient jamais témoigné et le font désormais à son micro.
10: C'était pour venger le copain qui avait été tué.
11: Quand vous voyez ça, c'est le premier tué qu'on a eu en Allemagne.
12: Mais si on retournait en arrière, vous recommenceriez ce que vous avez fait ?
13: Oui, je savais pas qu'il allait vous arriver.
12: Vous regrettez pas ?
13: Non.
8: Souvent, ils partagent l'envie d'échanger avec d'autres camarades. C'est aussi pour ça que l'étudiant a voulu leur proposer de venir aux commémorations en Normandie. Et l'année dernière, le premier vétéran est donc venu, Georges Mangenet.
9: C'était énorme comme moment. Il n'avait jamais vécu quelque chose comme ça. Et il a pleuré plusieurs fois. Pas de tristesse, au contraire. Il était heureux que, premièrement, déjà, on s'intéresse enfin à eux. Et puis, heureux de voir que ce qu'il avait fait, ça comptait pour le monde et qu'on reconnaissait son sacrifice.
14: Il y a Léo qui m'a dit à l'année prochaine.
8: Avec cette cagnotte en ligne, l'association espère faire venir un deuxième vétéran en juin.
7: Et vous avez toutes les informations sur notre site ici.fr pour retrouver cette cagnotte en ligne. Ils sont venus de toute la Manche et même de départements voisins pour passer et de leur plein gré, s'il vous plaît, leur journée de samedi avec les gendarmes. 125 motards ont participé hier à Saint-Lô à des ateliers de conduite. L'occasion de quelques rappels bien utiles pour rouler en toute sécurité sur les routes, alors que le nombre d'accidents impliquant des motards a doublé le mois dernier dans la Manche. Une nouvelle journée de sensibilisation encadrée par la gendarmerie aura lieu en septembre à Avranches. Des gendarmes qui prennent le temps de sensibiliser, mais qui peuvent aussi verbaliser. Sur le bord des routes, les opérations de contrôle se succèdent dans le département avec parfois de belles surprises. Jeudi dernier, 3 conducteurs ont été contrôlés positifs aux produits stupéfiants. Les gendarmes sont allés perquisitionner leur domicile et ils ont découvert de la drogue, des pieds de cannabis, mais aussi des armes détenues illégalement. Vous retrouvez les photos de ces grosses prises sur ici.fr. Les 3 personnes interpellées devront bientôt s'expliquer au tribunal.
0: On reste prudent sur le littoral manchois avec cet épisode de grande marée et un coefficient de 98 aujourd'hui.
7: Et avec de tels coefficients, c'est un petit paradis pour les pêcheurs à pied et c'est aussi aujourd'hui dans le Sud-Manche un sublime décor pour les trotteurs. Le temps d'une marée, quand la mer va se retirer tout à l'heure, la plage de Jullouville va se transformer en hippodrome éphémère. La célèbre réunion hippique de Jullouville, c'est bien plus qu'une tradition. La première édition, c'était il y a 140 ans. Cette année, l'événement réunira une centaine de chevaux pour 6 courses de trois attelés et une de trois montées entre 13h45 et 17h. Et plus qu'ailleurs, on va surveiller la montre. Claude Legrand est le président de la Société des courses de Jullouville.
15: La mer va commencer à baisser autour de midi. Et donc là, on peut commencer à faire la ligne droite en face du public. Et au fur et à mesure que la mer, elle baisse, donc on fait les virages. Et à 13h30, la mer, elle sera suffisamment découverte pour faire le tracé de la ligne d'en face. Là. Et vers les 5h30, la mer va avoir repris sa place. Et nous, la piste va être démontée, parce que sitôt la dernière course, les tracteurs se mettent en route. Les uns ramassent les piquets, les autres ramassent des cordages et des barrières de ville qu'on a. On a 3-4 personnes qui surveillent la distance qu'il y a entre la mer et le tracé de la piste. Et si, pour une raison ou pour une autre, comme il y a eu il y a quelques années, il y avait eu un accident, puis il y avait eu des non-partants, alors donc ça avait retardé les courses d'un quart d'heure. Donc dans ce cas-là, la ligne en face, on rapproche les piquets, quoi.
7: Et un décor féerique sur la plage de Jullouville. C'est à partir de 11h pour se rendre sur le site. Première course à 13h45.
0: Les footballeurs Grandvillers reviennent de très très loin.
7: Oui, Grandville a sauvé sa tête en National 2 lors de la dernière journée de championnat. Une victoire 1-0 à Chauray hier soir et un faux pas de leur concurrent direct pour le maintien. L'USG sort de la zone rouge sur le fil. On peut véritablement parler de remontada parce qu'il y a encore quelques semaines, Grandville était bon dernier du championnat avant de mettre un grand coup d'accélérateur en deuxième partie de saison. Un championnat de National 2 qui se termine par une pluie de buts au stade René Fenouillère où Avranches a tenu en échec Bordeaux. 3 buts partout. À suivre en fin de matinée le départ de la première étape de la solitaire du Figaro depuis la Bretagne à Perros-Guirec avec le skipper cherbourgeois Pierrick Letouzé. C'est sa première participation.
0: Mission accomplie pour les deux frères de Villedieu-les-Poêles.
7: Boris et David Varin ont relié en courant ou en pédalant les CHU de Rennes et de Caen passant par la Manche. Les deux entrepreneurs du Sud-Manche était parti de Bretagne lundi pour ce défi sportif au profit de l'association Manche Leucémie. Ils ont été accueillis par une cinquantaine de personnes hier en fin d'après-midi à Caen. Tout au long de leur périple, les deux frères ont récolté plus de 16 000 euros pour l'association. Une immense fierté et une surprise aussi pour David Varin.
16: On s'attendait à faire au moins aussi bien qu'en 2024, parce qu'on avait déjà fait un premier défi où on avait relié le Ventoux en départ de Villedieu. On avait récolté 11 300, donc c'était dit, on va faire aussi bien. Voilà, là, on va laisser encore la cagnotte, parce qu'il y a des gens qui vont encore découvrir le défi, parce qu'on n'a peut-être pas suffisamment communiqué. Et la cagnotte, elle reste ouverte jusqu'à fin mai. S'il y en a qui veulent encore donner, bah, c'est pour la bonne cause. Tous les euros sont reversés à l'association directement. Quoi. On ne s'attendait pas à une telle générosité. La présidente me disait, en plus, il y a le Comtesse, il y a le Moyen-Orient. Et voilà, c'est formidable, parce qu'on fait un défi comme celui-ci. Et on se dit que la solidarité, même dans un pays qui est des fois, on a des petits chagrins, des petits trucs, on est un peu égoïste, et on se dit que la solidarité, finalement, elle existe encore. Et la preuve encore, parce que nous, on s'attendait pas à avoir une telle effervescence autour du défi. Et bah, c'est super chouette, quoi. Voilà, quoi.
7: David Varin, originaire de Villedieu-les-Poêles, après son arrivée à Caen hier avec son frère Boris. On n'a pas fini d'entendre parler de Marie Myriam et de sa chanson « L'oiseau et l'enfant » qui reste encore ce matin la dernière gagnante française de l'Eurovision. Bah oui, toujours pas de victoire tricolore dans ce grand concours de chant. Monroe a pris la 11e place. Victoire de la Bulgarie hier avec ce titre « Bangaranga ». Il va falloir s'y mettre. On va l'entendre souvent, hein, j'ai l'impression, ce titre dans les prochains jours. Bangaranga, donc première victoire de la Bulgarie à l'Eurovision. Vous retrouvez le clip de cette chanson, le clip aussi de Monroe, hein, qui n'a pas démérité, sur notre site ici.fr. Aïe, aïe, aïe. Toujours pas de victoire. 1977.
0: Ouais, je sais. Mais a-t-on vraiment envie de gagner? Je me pose la question.
7: Je ne sais pas. Je crois qu'on va vous envoyer Stéphanie l'année prochaine pour avoir des chances.
0: C'est ça. Bien sûr. Eh ben, on n'est pas prêt de gagner, autant vous le dire. Hein. Les nuages, ils sont nombreux aujourd'hui. Ils vont laisser pas de place au soleil.
7: Zut.
0: Mince. À noter que ces nuages donneront quelques averses.
7: Oh non.
0: Sur l'Est Cotentin ainsi que sur le Mortainais. Et alors plus particulièrement en matinée et en fin de journée avec un vent faible d'ouest à nord-ouest. Les températures ce matin, 9 degrés à Gavray-sur-Sienne, on a 10 degrés à Carentan-les-Marais, 11 degrés à Saint-Lô, Cherbourg, mais aussi à Aumont-Ville-la-Rogue ou encore à Fréville, 12 degrés à Bretteville-sur-Ay. Puis cet après-midi on aura entre 15 et 16 degrés, Anthony.
7: Sur la route, Stéphanie, pas de difficulté à signaler ce matin.
0: Ça va, ouais, pas de problème sur les routes manchoises. Si jamais vous constatez ralentissement, accident, contrôle de vitesse, merci de passer un petit coup de fil à Isabelle au 02 33 23 13 23. Et puis on va terminer avec les horaires du pont tournant à Cherbourg, si un navire se présente, 8h55 ou 10h55.
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0: Sur la radio ici Cotentin, on aime le disco. Hein.
7: Bien sûr.
0: Bien sûr, ça réveille, voilà, ça met de bonne humeur.
7: Je commence à faire la choré pour m'échauffer.
0: Alors, ce ne sont pas les Bee Gees, hein, qui vont nous dire le contraire. Les voici, les Bad Gees. Ça me fait penser que John Travolta

0: Vous écoutez Ici Cotentin, c'était les Bee Gees avec Tragedy.
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0: Les psy sont formels. Les jeunes s'attachent de plus en plus à l'IA, l'intelligence artificielle. Elle rassure, mais est-ce bien raisonnable et en plus, où partent les données de nos jeunes? Question posée à Valentine Lethès dans Vie numérique, vie privée, dans une minute. Et puis dans la playlist de votre radio.

0: Certains d'entre vous n'ont pas encore le mug. Eh ben voilà. Va falloir réparer cette erreur, hein. Et nous appeler au 02 33 23 13 23, le mug ici Cotentin, ainsi que votre sélection pour tenter de remporter un maxi panier gourmand du manoir des abeilles à Pontorson d'une valeur de plus de 100 €. 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Le mug d'abord, et puis ensuite votre inscription si vous gagnez à la fake news, hein, bien entendu. 02 33 23 13 23. Je vous rappelle que c'est Isabelle qui décroche.
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0: 8h16, la moitié des jeunes parle de sujets intimes avec une intelligence artificielle. Alors, dans Vie numérique, vie privée, ce matin, Valentine Lottès, cette nouvelle enquête sur l'impact de l'IA sur la santé mentale des jeunes.
4: Et sur le millier d'Européens de 11 à 25 ans interrogés, un tiers considère même l'IA comme un psy dans certaines situations. Compréhensible pour la CNIL, la Commission nationale de l'informatique et des libertés à l'origine de cette enquête, dans un contexte de fragilité psychologique chez les jeunes. Ils sont plus d'un sur quatre en France à présenter les symptômes d'un trouble anxieux et face à des outils qui ne vous jugent pas. Au contraire, les IA conversationnelles, c'est leur nom, ne sont pas là pour vous contredire ou vous vexer, mais pour vous renforcer dans vos croyances, explique la CNIL. Et nous sommes humains face à une machine bien faite qu'on a l'habitude d'utiliser. Les barrières tombent et il devient facile de s'y attacher et de s'y confier. La preuve encore avec les résultats de ce sondage, plus de la moitié des jeunes pensent qu'une IA peut garder leur conversation secrète.
0: Et c'est vrai Valentine, ce qu'on dit, une intelligence artificielle, ça reste entre elle et nous? Comment ça se passe en fait?
4: C'est tout le problème. Selon cette enquête, un tiers des jeunes disent savoir ce que deviennent les données partagées avec une jeune, disent savoir ce que deviennent les données partagées avec une IA. Alors qu'on ne le sait pas, cette technologie est en pleine révolution. Chaque intelligence artificielle est unique, leurs conditions générales d'utilisation aussi. L'une des plus connues par exemple, ChatGPT, a commencé à utiliser les données de ses conversations à des fins publicitaires aux États-Unis. Ce n'était pourtant pas le cas à son lancement. La chose à ne pas oublier, c'est qu'une IA, ce n'est pas un psy, mais une machine numérique conçue comme toutes les autres pour gagner de l'argent. Et pour ça, elle doit vous garder connecté le plus longtemps possible. Elle n'a donc pas d'intérêt à encourager un jeune à se tourner vers un psychologue et à mettre fin à la conversation.
0: Oui, et puis les intelligences artificielles sont de plus en plus utilisées aussi à l'école. Alors comment s'en servir en sécurité? On vous explique tout sur ici.fr, page vie numérique, vie privée. Nouveau coup de cœur de notre disquaire à suivre, ce sera juste après Marine qui vous interprète le titre « Escroc ».

0: Marine avec Escroc sur votre radio, ici Cotentin. Un nouveau coup de cœur de notre disquaire chère bourgeoise Vanessa à découvrir maintenant.
1: Bonjour à vous tous. Aujourd'hui, nous partons vers des envolées lyriques sur fond de musique classique avec la soprano et cantatrice Sabine Devielle. Elle est née en Normandie, à Caen, en 1985. Dès l'âge de 12 ans, elle entre au conservatoire de Caen pour étudier le violoncelle. Ses grandes capacités vocales en parallèle l'orienteront aussi vers le chant lyrique. Ce chant où les émotions sont pleinement interprétées. En 2002, c'est au conservatoire de Rennes que Sabine continue son parcours musical. Ses aptitudes comme innées lui font prendre de plus en plus de rôles dans les opéras joués. Très vite, elle devient soliste et intègre le Conservatoire de Paris en 2008. En 2011, elle obtient le premier prix de sa promotion. Dès 2013, Sabine Devielle signe avec le nom d'un grand label classique, Erato. Elle a obtenu jusqu'à encore cette année, en mars 2026, son troisième prix en tant qu'artiste lyrique de l'année aux Victoires de la musique classique. Je vous fais découvrir dans un instant « Fête galante » de deux poèmes de Louis Aragon mis en musique par le compositeur Francis Poulenc en 1943. Ici, interprété par Sabine Devielle et Alexandre Tarot au piano, de l'album « Chansons d'amour » sorti en 2020. Un peu d'exaltation lyrique pleine de gaieté pour accompagner cette journée. Bonne écoute à vous.
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Et ben voilà, Sabine Devieille et Alexandre Tarot au piano avec Chanson d'amour. C'était le coup de cœur hein, de Vanessa Disquer à Cherbourg. Et c'est tous les dimanches sur la radio ici Cotentin. Retour dans les années 80 avec ce titre de Cooking Dingler, Femme libérée.

0: Cookie Dingler, enfin Cookie Dingler hein, plus précisément, avec Femmes Libérées sur la radio ici Cotentin. Dans un petit peu moins de 3 minutes, c'est le retour de l'actualité.
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0: Allez, on file à l'essai chez Patrick. Bonjour Patrick.
4: Oui, bonjour Stéphanie.
0: Comment ça va ce matin? Je veux tout savoir.
4: Oui, bah, ça va, à part la météo, il n'est pas terrible. Quoi.
0: Ah, vous avez
4: essayé. Il a plu.
0: Ah,
4: il a plu.
0: Ah, il a plu, mais cette nuit ou ce matin?
4: Non, c'est cette nuit, là, c'est le matin,
0: Bon, ça fait du bien à la terre aussi, un petit peu.
4: Hein. Ah oui, il en faut. Absolument.
0: Ça, c'est clair. C'est sûr que c'est plus dérangeant pour nous quand on prévoit des activités à l'extérieur, mais enfin bon. Il en faut pour tout le monde.
4: Tout à fait. Absolument.
0: Bon, Patrick, le jeu de la fake news, je vais vous donner une affirmation. Vous allez me dire si c'est vrai ou pas. On a le mug de la radio ici, Cotentin, peut-être pour vous dans un instant, et aussi une place en sélection pour tenter de remporter un maxi panier gourmand du manoir des abeilles, d'une valeur de plus d'une centaine d'euros avec que des bonnes choses à l'intérieur. J'affirme qu'aujourd'hui, il y a des courses de chevaux sur la plage de Jullouville-les-Pins.
4: Oui, c'est vrai.
0: Et oui, effectivement.
4: J'ai pas entendu ce matin, donc.
0: Eh ben voilà. Bah, dites donc, Anthony Rimbaud, quand vous parlez, on vous écoute, vous. Hein.
5: Ah ben oui.
0: C'est bien, ça.
5: Voilà,
0: bah,
5: ça me fait plaisir. Je préfère ça.
4: Voilà, tout à fait, j'ai bien entendu ce matin.
0: Oui. Ben vous êtes formidable, Patrick. Alors, vous remportez votre mug. En plus, effectivement, ça va démarrer tout à l'heure à la Jullouville, sur la plage, à l'occasion des grandes marées. C'est la 140e édition, donc voilà, ça mérite qu'on en reparle. On vous repasse, Isabelle, Patrick. Merci beaucoup.
4: Oui, ben merci.
0: Bon
4: merci
0: dimanche.
4: Merci à vous, à toute l'équipe. Merci, bon dimanche à vous.
0: Au revoir.
4: Merci, Isabelle. Merci, Stéphanie.
0: Ça marche.
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0: C'est bientôt l'heure du 90 secondes de Valentine Lottès qui, ça y est, qui va s'installer. Après, on va parler de sport. Hein.
5: Effectivement, avec une fabuleuse remontada.
0: Ah,
5: on aura aussi de la voile avec un bisu qui va s'élancer sur la solitaire du Figaro.
0: Il est 8h30. La voici, Valentine Lottès.
6: La justice pour tous les enfants jusqu'à la condamnation de leur agresseur. Le garde des Sceaux propose la fin de la prescription pour tous les crimes sur mineurs, alors que toutes les 3 minutes en France, un enfant est victime de viol ou d'agression sexuelle. Votre réservation chez Bellambra, piratée, c'est la deuxième entreprise du tourisme victime d'une fuite de données cette semaine après Pierre et Vacances. Mais ni les données bancaires, ni les documents d'identité n'ont été volés selon Bellambra. Un risque explosif d'une épidémie d'Ebola à Mayotte. La mise en garde d'un infectiologue ce matin, alors qu'un nouveau variant du virus se propage à grande vitesse en République démocratique du Congo et en Ouganda. L'Organisation mondiale de la santé déclare ce matin une urgence internationale. Déjà en ligne, pour vous donner toutes les informations sur le voyage du pape en France, le site internet pape-france.fr. Léon XIV viendra du 25 au 28 septembre. C'est la première visite d'État en France d'un pape depuis 18 ans. Verdict de la Ligue 1 de football ce soir. Ultime journée de championnat pour départager notamment Lille, Lyon et Rennes. Les trois clubs visent la 3e place, synonyme de qualification directe en Ligue des Champions. La soirée à suspense avec 9 matchs en simultané commence à 21h. Et nouvelle déception pour la France à l'Eurovision. Monroe et sa chanson Regarde terminent à la 11e place. Le public comme les jurys lui ont préféré la Bulgarie et sa chanteuse Dara avec son titre Bangaranga.
0: C'est le journal des sports avec la folle remontada des footballeurs Grandvillais.
5: Ils étaient au fond du trou cet hiver, bon dernier et loin derrière. Et Grandville a réussi à sauver en National 2 grâce à une victoire hier sur le terrain de Choret. L'USG a aussi profité d'un faux pas de Saumur pour prolonger son bail en National 2, la 4e division. Le président de l'US Grandville sera l'invité du club manchant pour son sport demain à 18h30 après cette mission sauvetage réussie dans ce championnat de National 2. L'US L'US Avranches a bouclé sa saison à la 8e place après un match nul renversant hier 3 buts partout contre les Girondins de Bordeaux. Bordeaux qui coince encore et rate la montée en Ligue 3.
0: Un Manchois succédera-t-il à un autre Manchois du palmarès de la solitaire du Figaro ?
5: Après le succès d'Alexis Loison l'an dernier, nouvelle édition de cette course en solitaire et par étapes. La course démarre ce matin de Perros-Guirec avec le skipper cherbourgeois Pierrick Letouzet. À 28 ans, c'est sa première participation. Et pour Pierrick Letouzet, c'est déjà une consécration d'être sur la ligne de départ.
7: Ouais, carrément. D'autant que le projet s'est fait vraiment tard. Il s'est monté début janvier, donc il fallait faire un chantier sur le bateau. On a mis à l'eau que mi-février, donc voilà, tout était un peu compressé. Donc c'est déjà une victoire d'être sur la ligne de départ. Avec les moyens qu'on a, on a un budget qui est très minimum mais très limité. Et voilà, c'est sûr que pour moi, c'est clairement une fierté d'être là. Et on m'aurait dit ça il y a 4 ou 5 mois, je ne savais pas ce qu'est d'être là. Et on m'aurait dit ça il y a 4 ou 5 mois, je ne savais pas ce que j'allais faire encore de cette saison. Donc non, je suis super content d'être au départ et envie d'en découdre.
5: Et ça va partir dans pas longtemps pour Pierrick Letouzet. Départ de la première étape de la solitaire du Figaro dans 2 heures. Matteo Viardot, un cycliste du team Brickbeck en Cotentin, a remporté hier la première manche du Classic Cotentin, Teurteville-Hague. Deuxième manche de cette épreuve cycliste aujourd'hui à Brie sur un parcours casse-patte, prévient Ludovic Guéret. C'est le responsable de la course.
8: 13h30, départ fictif, direction Saint-Joseph. Et le départ réel sera donné à 13h40 à Saint-Joseph pour 10 tours. 10 tours de 12 km, 120 km. Donc 10 fois la célèbre montée de Brie. Pour ceux qui connaissent la région, en venant de Sotteval, ils monteront donc 10 fois cette côte. Une arrivée qui est prévue vers entre 16h30 et 16h45, tout en route Brie.
5: Et ça va faire mal aux jambes et on va continuer d'en reparler, hein, Stéphanie, de ce classique Cotentin ce matin avec donc cette deuxième manche du côté de Brie. Pendant ce temps, le cycliste manchois Benoît Cosnefroy va jeter ses dernières forces dans la bataille. Ultime étape du Tour de Hongrie aujourd'hui, Benoît Cosnefroy qui est deuxième au classement général. À la une du journal de 9h, on ira à Saint-Lô, tiens Stéphanie, on vous emmène à Saint-Lô avec des ateliers de conduite pour motards, des ateliers qui ont fait le plein hier, on n'a jamais vu ça, plus de 120 motards pour ces journées de sensibilisation encadrées par les gendarmes, alors que le nombre d'accidents impliquant des deux roues a doublé dans le département le mois dernier.
0: J'ai eu un petit moment d'absence.
5: Mais j'ai vu ça, mais c'est pas grave, c'est dimanche,
0: vous avez bien enchaîné, vous êtes vraiment professionnel. Hein.
5: Ah bah je me suis dit, allez.

0: prépare sa météo pour nous annoncer peut-être des bonnes nouvelles. Moi, je crois pas.
1: Faut pas rêver non plus. Hein. Du rivage de la BDV au Cap de la Hague, un ciel généralement très nuageux, un temps changeant accompagné d'ondes éparses en milieu de journée sur l'est cotentin. Avec un vent d'ouest à sud-ouest de 5 à 10 nœuds se renforçant l'après-midi 15 nœuds. Une mer belle, un peu agitée, température maximale 16 degrés, température de la mer 13 à 14 degrés. Du rivage du Cap de la Hague à la baie du Mont-Saint-Michel, ciel nuageux, oh, s'éclaircissant par moments.
0: Oh. Oh.
1: Avec un temps changeant, donnant des averses en cours de matinée sur l'ouest cotentin, vent d'ouest de 10 à 15 nœuds avec une mer belle un peu agitée. Température maximale 14 à 16 degrés. Température de la mer entre 13 et 15 degrés. Les coefficients de marée, vous en parliez il y a peu de temps, c'est encore du costaud. Hein,
0: 98 aujourd'hui.
1: Voilà. Et la meubler encore un petit peu parce que je suis pas encore...
0: 99 demain, cet épisode de Grande Marée qui continue. Donc soyez prudents si vous allez vous balader sur le littoral aujourd'hui.
1: Oh, il sait tout faire, il est incroyable. Ah bah voilà, je retrouve mes horaires de marée. C'est compliqué ce matin. Hein. Alors, une pleine mer à Barfleur à 10h47, une basse mer à 17h31, à Cherbourg, une pleine mer à 9h55 et une basse mer à 16h39. On va filer à Carteret pour une pleine mer en... Allez, ça y est, elle est pleine là, la mer à Carteret, depuis 3 minutes. Une basse mer à 15h29 et à Granville, une pleine mer depuis une dizaine de minutes et une basse mer à 15h27 sur la route.
0: Ça circule bien, ouais, pas de difficulté.
1: En effet, tout va bien. 02 33 23 13 23. S'il y a des soucis, le pont tournant à Cherbourg, 8h55 ou 10h55.
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1: Vous savez, il y a des molettes sur les souris. Ces petites molettes là pour faire la mienne.
0: Elle est coincée ?
1: Elle va pas vite.
0: Elle est cassée ?
1: Non, elle est pas cassée.
0: On va réparer ça.
1: Oh, petite molette. Kongs, this girl. Et puis après, qu'est-ce qu'on fait ?
0: Mais je ne sais pas. Qu'est-ce qu'on fait après ?
1: Qu'est-ce qu'on fait ? Mais enfin, après, qu'est-ce qu'on fait ? On va parler de vélo.
0: Ah, bah évidemment. La Brionne, quasi Cotentin.
1: Bah allez, hop, Kongs tout de suite avec this girl.

0: Avec This Girl sur votre radio, ici Cotentin. Dans moins de 10 minutes, Nordine Atam, notre coach sportif, nous rejoindra. On va faire un peu de renforcement avant de pratiquer la course à pied. Et puis l'horoscope de Catherine Viguier est prévu, ça vous le savez, juste avant les infos de 9h. Et je peux vous dire que c'est bien parti pour les taureaux aujourd'hui.
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0: Ça se passe ici avec notre invité Ludovic Guéret, co-organisateur avec Frédéric Bernard de la course cycliste La Brionne à Brie dans le cadre du Classique Cotentin Challenge Éric Duchemin. Bonjour Ludovic.
2: Bonjour.
0: Vous êtes en pleine réunion hein, pour les derniers préparatifs de la course. J'en profite pour saluer toute l'équipe et l'Horizon Bar de Kevin hein, qui vous accueille à Brie, c'est ça ?
2: Exactement, on est au café pour l'instant, donc tout est calme, mais dans quelques minutes, ça va être le feu dans le bourdonnerie.
0: Le classique Cotentin Challenge, Éric Duchemin, c'est deux courses. Hein. Alors hier, c'était à Tortavillag, et la team Brickbeck Cotentin a encore frappé, n'est-ce pas ?
2: Oui, bah, c'était l'équipe favorite. Il y avait pourtant une belle concurrence, mais hier, ils ont frappé fort. Et c'est Matteo Viardo, un coureur local. Donc, on va chercher des coureurs hollandais, anglais et même de Paris. Et c'est un coureur de tout près de chez nous, de Reville-la-Bigot, qui l'a emporté hier après-midi à Tortavillag pour la première manche.
0: Ah ouais, et c'est sa deuxième victoire sur cette course, il me semble. Hein.
2: Exactement, il récidive. Il avait gagné l'année dernière la Tortavillag de samedi. Et donc là, il récidive. Donc, avec toute sa famille présente, je pense que ça le motive, ça le booste. Ce jeune coureur.
0: Bon, ben, j'espère qu'il va remporter la Brionne. Ça nous ferait un bon choix sur le podium. Justement, à quoi on peut s'attendre aujourd'hui ?
2: Alors aujourd'hui, c'est un circuit un peu plus difficile qu'hier. Il va y avoir des efforts d'hier en plus qui vont peser dans les jambes. Donc, on va peut-être retrouver les équipes favorites encore, le Team Brickbeck forcément. Est-ce qu'ils auront tous récupéré de peut-être ont-ils abusé pour fêter la victoire ? Mais j'en suis pas certain non plus. Donc, je pense que le scénario va être différent. Hier, une échappée est partie de bonne heure. Ça va sûrement se faire, comme on dit, par l'arrière, c'est-à-dire que les coureurs vont souffrir et peut-être décrocher un par un. Et en tout cas, on est impatient de découvrir ce scénario cet après-midi.
0: Est-ce que la météo vous inquiète ?
2: La météo est toujours importante quand on organise une manifestation, que ce soit sportive ou autre, et ça valide souvent la qualité d'une organisation. Donc le soleil, ça serait bien, mais surtout pas de pluie ou pas trop, comme hier à Tortavillag, on s'en est plutôt bien sorti. Et aujourd'hui, on croise les doigts, mais non, je pense que ça devrait aller. Là, on est optimiste pour la journée en tout cas.
0: Bon, évidemment, l'idée c'est d'aller supporter tous ces coureurs cyclistes. Tout est prêt pour accueillir le public.
2: Bien sûr, c'est un sport populaire mais surtout gratuit, donc vous pouvez venir encourager et découvrir peut-être pour certains le sport de haut niveau. Hein. C'est l'équivalent un peu des 3 jours de Cherbourg, de la Gainsbourg à Courbeille, du Tour de la Manche, de toutes ces grandes courses nationales. Et donc et d'ailleurs, nos épreuves sont ce week-end labellisées nationales. Donc les spectateurs peuvent venir se garer dans le bourg et descendre à pied dans la célèbre montée de Brie, la route qui vient de Sautevoie et qui est vers le bourg de Brie, et ensuite assister à l'arrivée vers 16h30 dans le bourg de Brie. Donc c'est un spectacle que je rappelle gratuit, et à l'époque où on est, c'est ouais. Gratuit et c'est assez rare, donc allons-y, c'est pas fiscalisé, il n'y a pas d'impôt, donc venez, n'ayez pas peur.
0: Oui, et puis ça confirme encore hein, que la Manche est vraiment une terre de vélo, hein, on est d'accord là-dessus, hein, pour terminer, Ludovic. Ah
2: bien sûr, des champions, on va en citer 2-3, Benoît Cosnefroy par exemple, qui est actuellement en pleine bourre avec son équipe UAE, ouais. Des un peu plus anciens comme Amel Moinard qui a arrêté la compétition mais qui était originaire de la région, et plein d'autres, hein, on pourrait en citer, on pourrait peut-être y passer un bon moment, mais non, la Manche est effectivement une terre de vélo en termes d'organisation mais également de coureurs.
0: Ouais. Bon, ça se réveille autour de vous, il y a du monde, hein. Ça y est, là, c'est...
2: Oui.
0: Ah, c'est parti, je vais vous laisser travailler. La course cycliste La Brionne, c'est à Brie, hein, dans le cadre du Classique Cotentin Challenge Éric Duchemin. C'est aujourd'hui que ça se passe à partir de 13h40. Merci beaucoup Ludovic Guéret et très bonne course. À suivre la musique et évidemment sur votre radio ici Cotentin avec notamment Michel Polnareff.
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0: Michel Polnareff avec le titre Tam Tam, quasiment 8h52 minutes. On pense souvent que pour progresser en course à pied, hein, il suffit de courir. Mais est-ce vraiment le cas? Alors aujourd'hui, dans 2 minutes pour être en forme, Nordine Atam nous explique pourquoi le renforcement est essentiel.
1: Courir, c'est répéter le même mouvement des centaines, voire des milliers de fois. Et si le corps n'est pas suffisamment solide, il compense. Et au final, on perd de l'efficacité et parfois, on a même des douleurs. Par contre, à l'inverse, le renforcement musculaire permet de mieux courir. Et plus longtemps. Pas besoin d'en faire beaucoup, il faut juste cibler les bons groupes musculaires. On débute par un premier exercice, un mouvement de fente avant. Comme si vous vouliez effectuer une demande en mariage. Vous l'avez ? Vous êtes debout avec les bras le long du corps, les pieds sont légèrement écartés. Et à partir de là, vous effectuez un mouvement de fente avant en amenant le pied droit vers l'avant. Bien entendu, la jambe gauche est fléchie mais le genou ne touche pas le sol. Et ensuite, vous poussez sur la jambe droite pour revenir en position de départ. Et vous effectuez le mouvement inverse de la jambe gauche. J'amène le pied gauche vers l'avant, je fléchis la jambe, le genou droit ne touche pas le sol et ensuite je pousse sur la jambe gauche pour revenir en position de départ. Et vous pouvez effectuer 3 séries de 10 répétitions. Et grâce à ça, vous allez solliciter notamment l'arrière de la cuisse, les ischios jambiers, le quadriceps et les fessiers.
0: Eh ben d'accord, mais c'est juste une question de jambe en fait.
1: Alors, de jambes, mais aussi du haut du corps. Car même le gainage joue un rôle clé. Car un corps stable, c'est surtout une foulée plus efficace. Alors, on effectue un mouvement de planche avant. Et pour ça, on se place en appui sur les coudes, les genoux et les orteils. Ça y est, vous y êtes. Et à partir de là, vous levez un petit peu les genoux pour avoir le corps parallèle au sol. Et vous pouvez maintenir cet exercice 20 secondes, 30 secondes et effectuer 4 répétitions. Et grâce à ça, vous allez renforcer toute la chaîne antérieure, c'est-à-dire l'avant du corps, et notamment les bras qui vont vous permettre de pouvoir augmenter la vitesse de course. Au final, courir c'est bien, mais se renforcer c'est complémentaire, car on travaille les jambes mais aussi le gainage. Parce qu'un corps plus solide, c'est une course plus fluide. Allez, à vous de jouer.
0: Nordine Atam, notre coach, qu'on retrouve tous les week-ends également sur le web, hein, lorsque vous le souhaitez. 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Pierre Garnier. Ah oui, c'est le régional de l'État, plus, hein. Notre manchois de Villedieu-les-Poêles-Rouffigny, Pierre Garnier, avec l'horizon.

0: Pierre Garnier avec l'horizon sur la radio ici Cotentin. Il est quasiment 8h57, ce qui signifie que dans 3 minutes, c'est le retour de l'actualité locale. Donc restez avec nous pour être informé, évidemment. L'horoscope à suivre. Et puis, elle vient de s'installer, voilà, dans les studios. Elle est arrivée, c'est Lucie Ligard, qui est comportementaliste félin. On va parler des matous après les infos de 9h. Ça va, Lucie?
1: Ça va très bien.
0: Bon, ils vous en font voir, vos petits chats?
1: Bah oui, comme tout le monde.
0: Eh ben, moi aussi. Et on va tout vous dire. Un petit mot pour vous dire également qu'aujourd'hui, toujours au hangar indirigeable des Causeville, près de Montebourg, c'est la suite du meeting d'aéromodélisme en intérieur. Un meeting qui fête ses 20 ans. Alors, faut amener les enfants parce que c'est merveilleux, mais les grands aussi. Hein, vous allez en prendre plein les yeux, hein, vous allez voir. Donc, vous pourrez admirer de 14h à 18h des machines d'exception comme un Blériot de plus de 3 mètres, mais aussi une reproduction de la fusée Starship, vous savez, de SpaceX. Et donc, ça se déroule au hangar à dirigeable d'Écosville. Vraiment, allez-y en famille, c'est très très sympa.
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0: Et la voici, Catherine Viguier, pour l'horoscope de ce dimanche 17 mai 2026. Des choses à dire à certains signes en particulier, Catherine?
8: Oui, c'est une journée intéressante pour les Gémeaux, un peu déstabilisante tout de même.
9: Bélier, si vous avez un projet d'acquisition, n'hésitez surtout pas, ce sera un achat durable.
10: Taureau, c'est une belle journée, pleine de promesses, osez ce que vous voulez.
11: Chers Gémeaux, Vénus est là, elle vous accompagne et vous rend la vie plus facile.
12: Cancer, vous êtes solidaire des vôtres et ils vous le rendent bien, aujourd'hui par exemple.
13: Lion, vous pourriez changer d'orientation à votre travail ou dans la vie privée.
14: Vierge, un coup de chance possible, vous pourriez vous obtenir satisfaction si vous postulez.
15: Balance, il sera bon de vous envoler et de partir ailleurs, de vous changer les idées.
16: Scorpion, on vous fait une proposition, ou vous faites une proposition, en tout cas, ça bouge.
17: Sagittaire, ce qui vous plaît, c'est de partager un bon moment, un bon repas dans la joie.
18: Capricorne, vous vous alliez à des personnes fiables et ça vous rassure.
19: Verseau, une prise de conscience profonde vous concerne.
20: Soyez rassuré, vous vous en sortirez très bien.
21: Poisson, la vie est belle, vous le pensez aujourd'hui, il règne comme un air de vacances.
22: Et pour nous tous, notre voisin, notre voisine, on lui sourit.
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0: Un excellent dimanche à l'écoute de votre radio, il est 9h. Anthony Rimbaud pour les informations. Et Anthony, on va évoquer notamment Bison Futé, hein, qui voit rouge aujourd'hui, mais dans le sens des retours.
23: Ouais, c'est la fin de ce week-end de l'ascension en Normandie. Les principales difficultés sont attendues en fin d'après-midi sur l'autoroute A13 entre Caen et Rouen. Un dimanche où vous risquez de croiser les forces de l'ordre sur le bord des routes. Les gendarmes de la Manche promettent des contrôles renforcés. Des gendarmes qui mènent aussi des opérations de sensibilisation en ce moment pour rappeler quelques règles de sécurité aux propriétaires de deux roues, alors que le nombre d'accidents impliquant des motos a doublé le mois dernier. Hier à Saint-Lô, 125 motards ont participé à des ateliers de conduite, encadrés notamment par le capitaine David Raymond, commandant de l'escadron de sécurité routière à la gendarmerie de la Manche.
24: Il y a une grosse différence de niveau, parce qu'on a des motocyclistes qui sortent vraiment la moto que le dimanche quand il fait beau, et on a des motards qui roulent tous les jours, donc eux ont déjà un peu plus de technique. Voilà, on s'adapte à tout le monde, on leur apprend ce qu'on appelle nous la trajectoire de sécurité, garder un coussin de sécurité, ne pas être surpris par les automobilistes, conserver une vitesse raisonnable. On a les jeunes motards qui ont souvent des motos qui roulent un peu vite, sportives, donc on est en train de leur dire attention, on peut quand même passer des bons moments en moto sans rouler très vite. Et après, on leur inculque aussi le regard, parce que le regard est important. Ce qu'on dit chez nous, le regard conditionne la trajectoire. On leur apprend à poser le regard sur une route, et ça c'est très important. Et quand ils repartent d'ici, ils ont ce réflexe. Et c'est tout ce qu'on veut. On ne veut pas retrouver ces motos motards, si vous voulez, dans un fossé accidenté, ainsi de suite. On est aussi là pour échanger avec eux. On débriefe avec eux une fois qu'on a fini le parcours de 50 km. Démystifier aussi le rapport du gendarme aussi aux citoyens, c'est important. Hein. On est également là pour apprendre tout ça et pour éviter les accidents.
23: Et la préfecture de la Manche avec la gendarmerie qui a programmé une nouvelle journée de sensibilisation à Avranches au mois de septembre. Prudence sur les routes aujourd'hui, prudence aussi sur le littoral, toujours de la Manche avec cet épisode de grande marée qui se poursuit, coefficient de 98 aujourd'hui.
0: À 3 semaines des commémorations du débarquement allié, une association se fait le porte-voix de ces vétérans oubliés.
23: Oui, ces Français qui n'ont pas participé au débarquement mais qui ont combattu lors de la Seconde Guerre mondiale sur d'autres terrains. L'association Ils l'ont vécu veut récolter des fonds pour faire venir en Normandie quelques-uns de ces vétérans français. Léo Rivière est le président de l'association.
1: Chaque année, on accueille des vétérans américains, britanniques, belges, de plein de nationalités. En fait, il reste aussi des Français. Peu de personnes le savent, mais il en reste un peu partout en France. Personne n'en avait jamais vraiment parlé ou n'avait jamais vraiment pensé à les faire venir. J'ai fait une petite étude démographique. D'après les bases de données de l'INSEE, il serait quelques centaines peut-être encore en vie, mais pas plus. Ils sont demandeurs de au moins se rencontrer entre eux pour échanger leurs souvenirs. La majorité d'entre eux participent déjà au 11 novembre, au 8 mai dans leur commune, mais jamais, en tout cas dans ceux que j'ai rencontrés, aucun n'avait participé aux commémorations du débarquement de Normandie. L'an dernier, on a ramené le premier, Georges Mongenet, qui n'avait jamais connu les commémorations, et là maintenant qu'il est déjà venu une fois, il était demandeur pour revenir et pour pouvoir revivre ce qu'il avait vécu.
23: Et une cagnotte est en ligne, vous retrouvez les informations sur notre site ici.fr, des fonds qui devraient permettre de faire venir cette année 2 vétérans.
0: 2 frères manchois acclamés hier dans le Calvados.
23: Boris et David Varin, 2 entrepreneurs de Villedieu-les-Poêles qui s'étaient lancé un grand défi sportif pour la bonne cause. Reliés en courant, en pédalant ou en pagayant, les CHU de Rennes et Caen passant par la Manche. Objectif, récolter de l'argent pour l'association Manche Leucémie. Ils sont arrivés à Caen hier, accueillis par des dizaines de bénévoles de l'association. Grâce à ce défi, les 2 frères du Sud-Manche ont récolté plus de 16 000 euros pour Manche Leucémie.
0: L'US Granville a réussi son opération. Sauvetage.
23: Oh, ça s'est joué sur le fil à la dernière journée du championnat de national de l'USG. Est allé décrocher son maintien. Les Grandvillers se sont imposés à Chauray pendant que leur rival pour le maintien se prenait les pieds dans le tapis. C'est un retour sublime pour les Grandvillers qui étaient pourtant un bon dernier du championnat à la mi-saison. C'était chaud pour Granville et au stade René Fenouillère d'Avranches. Eh bien, l'USA a fait le show. Les Avranchinés ont tenu en échec Bordeaux, 3 buts partout. Avranches termine la saison à la 8 8e place de National 2. Et puis le skipper cherbourgeois Pierrick Letouzé qui se prépare à larguer les amarres. Départ à 10h30 de la première étape de la solitaire du Figaro. Départ donné de Perros-Guérec dans les Côtes d'Armor en Bretagne. C'est la première fois que le cherbourgeois Pierrick Letouzé participe à la solitaire du Figaro. Et on se souvient que c'est un manchouin qui est tenant du titre, Alexis Loison, qui avait remporté la dernière édition. La météo, Stéphanie, nuages gris et peut-être quelques éclaircies, non ?
0: Oui, enfin, on va prendre à peu près le même type de temps qu'hier, avec des nuages nombreux hein, tout au long de ce dimanche. Ils vont laisser peu de place au soleil. Alors effectivement, de temps en temps, on pourra apercevoir quelques éclaircies. À noter que ces nuages donneront également des averses. Peu, a priori, hein, sur l'Est Cotentin ainsi que sur le Mortainais. Et plus particulièrement dans la matinée et en fin de journée. Le vent est faible d'ouest à nord-ouest, avec des températures maximales comprises entre 15 et 16 degrés.
23: Sur la route, pas de difficultés ce matin.
0: Non, ça va bien, tout va bien. Si ça coince, 02 33 23 13 23. Les horaires du pont tournant, 8h55 ou 10h55. Ah bah oui, c'est passé, ouais. Le 8h55.
23: Oh, il finit de tourner peut-être là. Ça tourne encore, là ça s'admire bien, vous pouvez passer.
0: Dès que j'ai une difficulté, mon Anthony est là.
23: Je suis là, toujours là, serai toujours là pour vous, Stéphanie.
0: Jamais un blanc à l'antenne. Je peux tousser, je peux m'évanouir, peux aller faire pipi, tout va bien. Voilà, il est formidable.
23: Je vous préviens quand Stéphanie va faire pipi, ne vous inquiétez pas.
0: 10h55, voilà, c'est fait. À tout à l'heure, 10h.
23: Anthony. À tout à l'heure.
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0: Allez, un petit Marc Lavoine maintenant.

0: du pet sitter aussi. Ça. On fait du voilà. Du gardiennage,
1: multi-activité
0: autour des petits chats.
1: C'est ça, exactement.
0: Des chats qui peuvent être désopinants, imprévisibles, étonnants, fascinants, voire inquiétants.
1: Eh oui, pour ça, oui. Oh, oui, dans certains aspects.
0: Ils nous foutent les jetons, non, mais c'est vrai. Bref, les comportements des chats ne nous laissent pas indifférents.
1: C'est vrai, c'est vrai.
0: Alors, faites pas comme Anthony, quand je tousse, vous parlez pas.
1: Mais non. J'ai pas encore assez l'habitude.
0: Ça va venir. Mais vous savez, il est possible que je décède aussi. Il va falloir prendre le relais à un moment.
1: D'accord.
0: Hein. On va essayer. Il n'y a pas la pression sur les épaules déjà. Ah non, c'est terrible, c'est tout. Vous avez très envie de nous parler des idées reçues qui concernent les chats.
1: Oui.
0: Par exemple, la première, c'est celle-ci, c'est que les chats passent leur temps à dormir. Alors, c'est vrai ou pas, ça?
1: Alors oui, celle-là, c'est vrai. C'est vrai. Le chat, c'est un gros, gros dormeur. En moyenne, le chat, il va dormir entre 10 et 16 heures, suivant son âge, suivant son environnement. Mais c'est un gros, gros dormeur. En général, c'est même plus de 10 heures, hein, c'est plus 12 au minimum. Et des fois, quand ils sont vieux, jusqu'à 18 heures hein, par jour. Donc, et même quand ils sont chatons. C'est vraiment un gros dormeur. Ouais,
0: mais c'est physiologique, ils ont besoin de se reposer.
1: C'est ça. Mais en même temps, c'est pas un sommeil lourd. Ouais. Sur toute cette période-là, il va y avoir 10 heures de sommeil léger. Mmh. Où là, bah oui, il va porter l'oreille quand même, il va entendre un peu et tout ça. Le sommeil lourd, il y en a pas énormément, mais du sommeil léger, c'est important pour le chat. Il se repose et après, en fait, il a une activité qui est assez intense entre deux, et du coup, il se repose énormément. Mmh. Et encore plus pour le chaton ou le chat âgé.
0: D'accord.
1: Mais faut faire attention parce que ça peut être aussi un signe d'apathie, en fait. Si vous voyez que votre chat, il dort vraiment trop par rapport à d'habitude ou quoi, ça peut être une sonnette d'alarme aussi.
0: Mmh. Alors,
1: faire attention.
0: C'est à chaque fois ce qu'on dit. Vous n'êtes pas vétérinaire.
1: Mmh.
0: Donc, le premier réflexe à avoir, si on voit qu'il y a un souci,
1: le moindre doute, c'est
0: d'abord, d'abord d'appeler son vétérinaire pour éliminer différentes pathologies qui pourraient exister.
1: Exactement.
0: Après, si c'est que du comportement, on va être patient, voilà.
1: Hein,
0: et puis on va trouver la solution à un moment ou à un autre.
1: Hein. Exactement, il y a toujours des solutions, on y arrive toujours.
0: Bon, il faut pas le déranger le chat quand il dort?
1: Non, on dérange pas un chat quand il dort, faut le laisser dormir.
0: Je suis pas tellement d'accord, parce que alors dis donc, à 3h du mat, à 23h, à 1h30, vous avez Loulou qui se pointe, qui vous donne des coups de patte si jamais vous voulez pas vous bouger, mais alors nous, faut pas qu'on dérange.
1: Non, faut pas déranger, déjà parce que oui, c'est un sommeil réparateur. Oui, vous aussi, vous êtes censé avoir un sommeil réparateur.
0: Vous avez vu la tête que j'ai, hein? Enfin.
1: Mais surtout en plus parce que il peut avoir peur et il peut se retourner aussi contre vous. Les coups de griffe, ça peut aller vite quand c'est comme ça. Vous faites peur à un chat qui est en train de dormir, ça peut se retourner contre vous.
0: Bon, on lui fout la paix, quoi. En gros.
1: On lui fout la paix.
0: Très bien.
1: Bon. Il aime bien ça.
0: Otawan, DISCO. Si vous avez des questions à poser qui concernent votre chat ou vos chats, 02 33 23 13 23.

0: RSCO, c'était Ottawa sur votre radio ici Cotentin.
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0: 02 33 23 13 23 si vous souhaitez intervenir et nous parler du chat ou des chats que vous avez à la maison. Alors souvent ça se passe très bien avec les matous, hein. Il n'y a pas que des problèmes heureusement avec nos animaux de compagnie. C'est la voix de Lucie Ligard, hein, que vous venez d'entendre. Elle est comportementaliste félin à Grosville. On parle notamment ce matin de ces idées reçues sur les chats. On a vu qu'effectivement les chats passent leur temps à dormir, que c'était vrai parce que c'est un besoin physiologique, je vais y arriver, oui. Qu'ils soient petits ou qu'ils soient plus âgés, quand ils dorment, il faut éviter d'aller les déranger parce que surpris, ils n'aiment pas ça être surpris. Hein,
2: ils n'aiment pas les surprises, il faut que ce soit une routine.
0: Donc on peut récolter un petit coup de patte et c'est jamais agréable. Donc voilà, maintenant, souvent on voit des personnes qui donnent du lait au chat, mais c'est une bonne ou une mauvaise idée ça?
2: C'est pas une très bonne idée. En fait, le chat, c'est comme l'humain. Il est pas, une fois qu'il a fini son sevrage, qu'il a bu le lait de sa maman et tout ça, il est intolérant au lactose. En fait, la plupart digèrent pas forcément le lactose et tout ça. Donc, vaut mieux éviter de lui donner du lait. Après, on peut lui donner du lait spécial pour chat, en fait, qu'on trouve dans le commerce. Mais c'est surtout une friandise. En fait, c'est pas, il en a pas besoin. C'est pas un besoin pour lui. Son corps ne le réclame pas. Il en a pas besoin. C'est vraiment, faut l'utiliser comme une friandise, en fait, plus qu'autre chose.
0: D'accord. Donc, il faut trouver du lait spécial sans lactose, hein, mais ça c'est les professionnels de l'alimentation des animaux, ça ils le savent ça, donc c'est pas un souci.
2: Oui, il y a des laits qui sont faits exprès pour les chats. Après j'ai certaines personnes aussi qui donnent du chèvre, soit des yaourts de chèvre ou du lait de chèvre. Alors c'est vrai qu'il est fait avec moins, enfin il contient moins de lactose, mais ça reste quand même indigeste pour le chat. C'est-à-dire que vous pourriez il pourrait produire des problèmes intestinaux en fait. Donc bon les diarrhées tout ça. C'est jamais très très sympa.
0: Ah bah
2: Donc voilà, vaut mieux éviter. On peut en donner un petit peu, mais comme une friandise, il ne faut pas que ce soit récurrent.
0: C'est-à-dire qu'on ne donne pas le pot de yaourt en entier, c'est ça que vous voulez dire.
2: Non, surtout pas.
0: On peut laisser les chouiller un peu, mais ça ne va pas plus loin.
2: Exactement.
0: Attention à son petit bidou.
2: Attention à son bidou, vous pourriez avoir des surprises.
0: Ah bah oui, non, mais ce n'est pas très agréable si on rend le chat malade, mais est-ce que ça vient des dessins animés ou quoi
2: Je pense qu'il y a une partie de ça, oui. On voit dans tous les Disney le petit chat avec son bol de lait.
0: Avec son bol de lait.
2: Voilà,
0: ouais.
2: On voit ça aussi parce qu'en fait, souvent, quand on a un chat qui arrive à la maison, on ne sait pas pourquoi, on n'a pas grand-chose à donner. Donc c'est vrai que c'est le premier réflexe qu'on a. Ça a toujours été le premier réflexe. C'est pas toujours le bon. Après,
0: bon, c'est bon à savoir. En tout cas, voilà. Et les chats n'aiment pas l'eau. Oh, bon, je suis pas tout à fait d'accord parce qu'il y a des matous qui adorent ça.
2: Hein. Eh oui. Il y a énormément de chats qui adorent l'eau. En fait, ça les intrigue même, ça les attire. Il y a beaucoup de chats qui jouent avec des filets d'eau. J'ai énormément de personnes moi qui me disent, moi ils boivent que au robinet, ils jouent avec le filet d'eau. Ça, il y a énormément de chats qui sont comme ça. Et c'est un mythe en fait. Le chat qui n'aime pas l'eau, c'est un mythe. C'est vraiment, on est resté sur ce plan-là, mais le chat il aime l'eau. Il y en a énormément qui pataugent dans leur gamelle. Moi à la pension, c'est génial.
0: Ils en mettent partout. Oui, c'est tout à fait ça. Et alors, pour éviter que l'humain ne soit esclave de son chat pour aller lui ouvrir le robinet à chaque fois qu'il demande, il y a une petite fontaine à eau qui existe.
2: Petite fontaine, pas mal, ouais. Ils aiment bien. Pour les avoir testés, en général, le chat qui boit au robinet, en général, il boit à la fontaine aussi. Eh ben, ils sont comme nous. Hein, ils aiment bien l'eau fraîche. Ils aiment bien l'eau qui se renouvelle, qui a pas de poussière, qui a pas tout ça, quoi. Donc. En général, ils aiment bien. Ça les empêche pas de patauger, hein. Par contre.
0: Bon, d'accord. Et puis, si jamais, parce que ça a un coût, hein, évidemment, bien sûr, hein, ce genre d'appareil, vous changez l'eau au moins deux fois par jour de sa petite gamelle.
2: C'est ça.
0: Vous mettez de l'eau fraîche et ça passe sans problème.
2: Ça passe aussi,
0: parce qu'on a toujours cette impression que le chat ne boit pas, mais le chat, il boit. Hein, donc, il a besoin de...
2: Surtout
0: de,
2: si vous avez un chat qui mange énormément, enfin, que des croquettes. Il va boire beaucoup plus qu'un chat qui a de l'alimentation humide.
0: 02 33 23 13 23. Où êtes-vous ce matin? Vous n'appelez. Mais qu'est-ce que ça signifie? Ça signifie que nos auditeurs n'ont pas de chat à la maison?
2: Ça doit être ça.
0: Mais ça ne va pas du tout. Allez, passez-nous un petit coup de fil pour nous raconter un petit peu les histoires liées à vos animaux. On adore ça, vous le savez. 02 33 23 13 23. On vous attend. Voici les Rolling Stones.

0: Continue Up, c'était les Rolling Stones hein, sur votre radio ici. Cotentin, on parle des chats ce matin avec notre invitée Lucie Digard. C'est bienvenue chez vous jusqu'à 10h et vous pouvez bien entendu intervenir pour nous parler de vos petits félins que vous avez à la maison. On va écouter Vanessa Paradis avec les épines du cœur et puis ensuite on va accueillir Rosaine qui est à Granville. Ne bougez pas Rosaine, hein, on arrive très très vite.
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0: Les épines du cœur, c'était Vanessa Paradis.
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0: Allez, avis aux passionnés de belles mécaniques et de voitures anciennes. Le rassemblement Car Très Auto Rétro vous donne rendez-vous le week-end prochain, les 23 et 24 mai, devant le Terminus, à Carteret pour une 9e édition. Programme exposition de véhicules anciens, apéro-concert le dimanche à 11h30, et puis deux grandes parades à ne pas manquer, samedi à 16h et dimanche à 14h30.
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0: Allez, on accueille non pas Rosaine, on avait un petit souci de logiciel, mais Marie qui est à Granville pour évoquer le comportement de son chat avec notre invitée Lucie Ligard, comportementaliste félin. Bonjour Marie.
3: Bonjour.
0: On vous écoute.
3: Eh bien oui, j'ai un petit chat que j'ai recueilli, il était dans la nature, hein, c'était un chat libre, que j'ai réussi à apprivoiser petit à petit, mais il a quand même mis 2 ans avant de rentrer dans ma maison. Et donc, il ne joue pas. Il ne sait pas jouer.
0: Alors, il est toujours dans la maison ou est-ce qu'il se balade quand même encore?
3: Ah non, dans la journée, il se balade, il revient pour manger. Ouais. Et puis le soir, il passe toute la nuit dans la maison quand même.
0: D'accord. Ouais. Alors Lucie, il y a peut-être une explication.
4: Mais oui, en fait, le jeu chez le chat, en grosse partie, c'est des jeux. On appelle ça le jeu parce qu'on est humain. Mais en fait, c'est une reproduction de la chasse. Le chat, quand il est en appartement ou quoi, on cherche à jouer avec lui pour simuler en fait la chasse, parce que c'est un instinct qu'il faut préserver, qu'il a en lui de toute façon. Oui. Et donc en fait, s'il part toute la journée, lui il chasse. Donc en fait, quand il rentre, il a pas besoin d'être stimulé parce qu'il l'a fait toute la journée. Donc le fait qu'il joue pas, c'est normal, c'est que en fait, il rentre à la maison, c'est pour se reposer. Il a eu assez de stimulation pendant la journée et tout ça, donc il a pas besoin en plus de jouer à la maison parce que, en fait, cette stimulation, il la trouve dans sa journée, voilà, dans l'extérieur. C'est normal, il y a aucun souci.
3: Parce que j'ai déjà eu 3 chats précédemment qui étaient aussi libres comme ça, mais eux, ils avaient appris à jouer avec moi.
4: Ouais, mais un chat fait pas l'autre. Et ouais, non, un chat fait pas l'autre. Et c'est vrai que, après, ça peut être. Une interaction avec vous, les deux autres ont peut-être eu cette interaction, cette habitude-là, mais lui, si déjà en plus vous avez eu du mal à le faire rentrer, c'est qu'il a un petit côté plus timide et tout ça, mais faut pas s'inquiéter de ça, hein. S'il joue pas, c'est qu'il en ressent pas le besoin. Il y a des chats qui sont beaucoup moins joueurs que d'autres, et si en plus ils partent toute la journée à la chasse et tout ça, moi je trouve ça complètement normal.
0: C'est-à-dire que vous aimeriez qu'il joue avec vous, Marie, parce que ça vous fait plaisir aussi.
3: Et voilà.
0: Et oui. Eh ouais, mais parfois le chat il est assez égoïste, hein. Il recherche son plaisir avant tout.
4: C'est son plaisir avant tout, voilà. Son bien-être avant tout. Il va pas faire quelque chose pour vous faire plaisir, alors qu'il en a pas envie.
3: Ça, je sais parce que disons que là c'est un mâle et précédemment j'avais eu que des femelles.
4: Oui.
3: Donc je m'étais dit est-ce que par hasard il y aurait une différence?
4: Non, il peut simplement avoir une différence de caractère. C'est comme chez les humains, on n'est pas tous faits de la même façon. Et chez les chats, c'est pareil. Et lui, il est peut-être pas très joueur. Il trouve tout ce qu'il faut dans la nature. Ou alors faut peut-être essayer. Je sais pas si vous avez essayé plusieurs jouets ou plusieurs situations.
3: Oui, parce que j'en avais déjà chez moi.
4: Peut-être lui plein de câlins à la place.
0: Et les câlins, il aime ça les câlins?
3: Il aime bien, oui.
0: Ah,
3: oui.
0: Bon,
3: c'est un chat qui est très doux, il n'est pas agressif du tout. Non, il aime bien quand on le caresse, mais ça a mis du temps aussi avant de pouvoir le toucher.
0: C'est ce que vous disiez en antenne, Lucie, là actuellement, vous essayez de faire rentrer une petite minette à la maison, c'est ça?
4: C'est ça, c'est une petite errante qui vient dans le terrain, mais que j'arrive pas. Petit à petit, j'arrive à l'approcher et tout ça, mais j'ai beaucoup de mal à la faire rentrer, à la caresser et tout ça. Chez certains chats, c'est plus compliqué que chez d'autres. Il y en a que vous allez réussir à faire rentrer chez vous et à adopter en 15 jours. Il y en a, ça met des années parce qu'ils ont vécu que la rue. Et suivant leur passif aussi, il y en a qui ont pu se faire chasser. Il y en a qui ont pu prendre des coups. Enfin voilà, un chat errant, hein, il a un passé. Et il faut faire avec ça, il faut être patient. C'est beaucoup, beaucoup de travail.
0: Bon,
3: pendant un an, il est resté que sur le seuil de la porte pour manger.
0: Ouais.
3: Et puis, en mettant la nourriture petit à petit, il a fini par rentrer.
4: Ouais, souvent, ils ont un lourd passif quand ils viennent de l'extérieur.
0: Oui. En tout cas, il n'y a pas d'inquiétude à avoir hein, pour vous, hein, Marie. C'est pas parce qu'il joue pas qu'il n'est pas heureux avec vous.
4: Hein. Ah. Il doit vous le montrer différemment.
3: C'est pour moi, en fin de compte. Bah,
0: oui, bah, vous savez, on est tous pareils. Hein. Je vous assure que oui, on a les mêmes réflexes. Hein. En tout cas, merci d'avoir pris votre téléphone. Hein. Merci, Marie.
3: Merci à vous.
0: Bonne journée, bon dimanche. À Granville. Allez, on va écouter Billy Joel avec Honesty et on revient après.

0: Billy Joel. On est sur la radio ici Cotentin, il est 9h39, je vous souhaite une très très belle matinée, un bon dimanche également. C'est bienvenue chez vous jusqu'à 10h, toujours en compagnie de notre comportementaliste félin Lucie Digard. 02 33 23 13 23 si vous souhaitez intervenir. N'hésitez pas, vous savez que les chats sont imprévisible, étonnant, parfois inquiétant quand il vous regarde et qu'il ne bouge plus en pleine nuit. Vous dites, mon Dieu, c'est un serial killer qui vient m'attaquer, mais pas du tout. Nous évoquons les idées reçues sur les chats. Et alors, on continue parce que quand on entend un chat ronronner, on se dit que c'est parce qu'il est heureux, mais pas forcément, Lucie.
1: Non, pas forcément. C'est vrai qu'on associe souvent le ronronnement à une situation de bien-être. Mmh. Parce que nous aussi, en fait, quand il ronronne, ça nous fait du bien. Mais c'est pas forcément ça. Ça peut traduire aussi une certaine anxiété ou un état de stress, ou alors aussi une douleur. C'est-à-dire qu'en fait, en ronronnant, le chat il s'auto-apaise.
0: Ah.
1: Ouais, il va dégager quelque chose en fait qui est un peu. Alors quand c'est dans le cas de la douleur, quelque chose qui s'assimile un peu à de la morphine. Et du coup, quand il ronronne, ça va calmer en fait cette douleur-là. Mmh. Et dans des situations de stress, c'est pareil. Il va ronronner de façon à pouvoir s'auto-apaiser. Vous avez dû déjà voir votre chat ronronner chez le véto ou chose comme ça. C'est pas parce qu'il est bien chez le véto, en fait. C'est parce qu'il stresse, en fait.
2: D'accord.
1: Et que c'est comme une chatte qui va mettre bas. Elle va ronronner. C'est pour apaiser la douleur de la mise bas, en fait. Donc le ronron, ouais, c'est chouette, c'est une situation de bien-être. Surtout pour nous, en plus, ça nous apaise, donc on l'assimile vraiment à ça. Mais ça, alors oui, il le fait quand il est bien, forcément,
0: oui,
1: heureusement.
0: Oui.
1: Il pitoune, comme on dit chez nous, et puis il ronronne. Mais ça peut être aussi, un moment où il est en stress, ou alors un symptôme de douleur, en fait. Donc,
0: faut être vigilant alors.
1: Hein. Faut être vigilant. En général, le corps s'accompagne, enfin les gestes et les expressions vont accompagner aussi ce ronronnement. Donc, faut bien regarder en fait.
0: D'accord. Et leur poil provoque des allergies.
1: C'est faux.
0: Ah.
1: Et oui, c'est pas le poil qui provoque les allergies. C'est leur salive.
0: Ah.
1: Et oui, c'est la salive. En fait, c'est la salive qu'ils vont mettre sur le poil. C'est elle qui provoque les allergies.
0: D'accord.
1: Et vu qu'ils se toilettent tout le temps. Ben, ils mettent la salive plein le poil. Et du coup, vous êtes de plus en plus allergique pour ceux qui le sont. Mais il existe des chats hypoallergéniques.
0: Oh, ça, c'est marrant quand même.
1: Et ouais, en fait, ils ont juste une protéine qui est présente en moindre quantité en fait, dans leur salive. Et du coup, on est moins réactif. Ça ne veut pas dire que vous n'allez pas être réactif.
0: D'accord.
1: Mais vous allez l'être moins.
0: Oh, mais c'est rigolo, les chats hypoallergéniques.
1: Et oui.
0: Ce sont des chats de race, j'imagine.
1: Oui, en général, c'est des chats de race.
0: D'accord.
1: On a le Bengal, le Sibérien, l'Abyssin, l'Oriental, le Devon Rex. C'est vraiment des grosses races, quoi. Mm. Et il y en a encore d'autres. Hein. Je ne vais pas tout vous énumérer, mais il y a le Sphinx. Alors oui, le Sphinx. Il est hypoallergénique.
0: Bah oui, il a pas de poils.
1: Ah bah oui, mais non, vu que c'est pas le poil.
0: Alors pourquoi qu'il est hypoallergénique?
1: Juste parce qu'il a pas cette protéine là aussi.
0: D'accord.
1: Dans la salive, il l'a moins. Donc c'est pas le poil. Mais il se toilette quand même.
0: J'entendais sur YouTube un vétérinaire spécialisé dans les chats donner quelques conseils concernant les adoptions de chats et bonne décision à prendre, c'est d'abord d'adopter un chat de la SPA. Ensuite, c'est d'adopter un chat de gouttière. Ensuite, c'est d'adopter un chat noir. c'est fou parce qu'il y a une espèce de hiérarchie comme ça dans l'adoption que nous, les humains, alors que non, il faut vraiment faire en sorte d'être bienveillant avec ces animaux.
1: Ça. Voilà. Il faut être bienveillant et il faut surtout aussi réfléchir à ce que nous, on est capable de faire aussi. Mmh.
0: Bon, une petite pause parce que on en a tous besoin. Et puis ensuite, nous allons écouter Les Innocents avec un homme extraordinaire. On reviendra pour une dernière partie consacrée au chat. 02 33 23 13 23 si vous souhaitez intervenir. À tout de suite, peut-être.
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0: Un homme extraordinaire, c'était Les Innocents sur votre radio ici Cotentin.
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0: Dernière partie de cette émission consacrée à nos amis les chats, avec Lucie Ligard, comportementaliste félin à Gonville. Et est-ce qu'on peut parler, parce que là on vient de rigoler en fait, avec des anecdotes, parce que c'est marrant pendant la diffusion des titres. On se raconte nos petites anecdotes de chats, comme Jonas, par exemple, qui réalise cette émission. Jonas, raconte ce qui t'est arrivé, toi, avec l'un de tes chats.
2: Alors, c'est le chat de ma copine, hein, du coup, qui s'est avéré être un petit peu gros et qui avait du mal à se toiletter.
0: D'accord.
2: Et qui, donc, avait des nœuds au niveau du bas du dos.
0: Ouais.
2: Donc à un endroit qui était difficile d'accès, et donc on s'y est mis à trois, en le caressant, en l'apaisant tout au cours d'une journée, pour le peigner, couper un petit peu parce que tout ne partait pas, puis repeigner, lui faire des caresses, lui dire « toi tu veux de la bonne pâtée, aime-nous encore après ce qu'on vient de faire ». Mais donc on a fait ça tout au long de la journée, pour le récupérer.
0: Eh bah dis donc, chapeau, hein. C'est vrai qu'il y a des chats à poils longs et parfois ils ont des difficultés à enlever tous les nœuds voilà, qui sont sur eux, et c'est compliqué.
3: Ouais, c'est important de les peigner, surtout sur les chats à poils longs ou les chats qui ont du surpoids comme là. Il faut les peigner tous les jours pour éviter toutes ces bourres, en fait, ce qu'on appelle les bourres. Les chats vieillissants aussi, ils ont ces bourres là. Faut vraiment agir assez à temps pour pas que ça s'amplifie, parce qu'en fait ça peut créer donc ça va leur tirailler la peau et ça peut créer des irritations. Donc faut vraiment prendre le temps de les brosser, de les peigner. Si vraiment c'est parti trop loin, oui, il faut couper. Si vous sentez pas de le faire, n'hésitez pas à faire appel à votre véto. Hein. Ils sont complètement habilités pour le faire. Mmh. Ils savent le faire, et si vraiment vous avez un petit peu peur, ils vont pas vous raser le chat complètement non plus.
0: Ah bah oui, j'espère bien.
3: Non, faut pas hésiter à faire appel à eux si vous avez quoi que ce soit. Quoi. Mais ouais, faut le faire. C'est parce que, comme disait Jonas, ça peut créer des problèmes de comportement. S'il n'est pas à l'aise dans sa peau, le chat, et s'il y a quelque chose qui le gêne, et ça peut tourner à ça, de l'agressivité.
0: Et alors là, je vais vous dévoiler le fond du fond, mais que voulez-vous ? Nous avons une collègue, notre agent de gestion Alexandra, qui a récupéré un petit chat, en même temps que moi d'ailleurs. Alors lui, il s'appelle Thierry, et c'est un chat à poils longs, et il fait des bourres aussi, et notamment au niveau des fesses. Et elle me dit, je retrouve souvent des chocs à pic.
3: Et oui, la petite boule marron.
0: Mais c'est pas très agréable. Hein. C'est pas agréable de nettoyer les chocs à pic de Thierry.
3: Hein. Non, mais on n'a pas le choix. Il faut.
0: C'est génial. Écoutez, on va s'arrêter là pour aujourd'hui, parce que le temps passe. Mais on avait encore plein de choses à vous dire, mais vous reviendrez, Lucie, que les chats retombent toujours sur leurs pattes, ça c'est pas vrai. Qu'ils voient dans le noir, c'est pas vrai. Que les chats noirs portent malheur, non plus, ce n'est pas vrai. Quant aux neuf vies...
3: On en reparlera.
0: D'accord. merci en tout cas d'être venu jusqu'à nous.
3: Vous.
0: C'est toujours un plaisir de parler de nos animaux. Hein. De toute façon, on les aime tellement. À bientôt, Lucie Ligard.
3: À très bientôt.
0: Laura Branigan avec Self Control, tout de suite sur votre radio ici Cotentin.

0: Laura Branigan, c'était Self Control sur la radio ici Cotentin. Dans 4 minutes, c'est le retour de l'actualité locale.
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1: Un excellent dimanche, une très belle matinée, il est 10h. On fait tout de suite un point sur l'actualité avec Anthony Rimbaud.
2: Le nombre d'accidents impliquant les motards a doublé le mois dernier dans la Manche. Alors pour un petit rappel des règles de sécurité, toujours bien utiles, les gendarmes organisaient un stage de conduite hier à Saint-Lô. Un stage suivi par plus de 120 motards. Les forces de l'ordre mobilisées aussi aujourd'hui sur le bord des routes pour cette fin de week-end de l'Ascension. Une journée classée rouge dans le sens des retours par bison futé en Normandie. Si vous le pouvez, évitez l'autoroute A13 cet après-midi entre Caen et la capitale. Encore une cyberattaque contre un grand nom du secteur du tourisme en France. Après Pierre et Vacances, vendredi, c'est Bellambra qui reconnaît à son tour une fuite de données de clients. Plus de 400 000 personnes pourraient être concernées, dont de nombreux enfants mentionnés dans les réservations. Une association lance un appel aux dons pour accueillir en Normandie des vétérans français de la Seconde Guerre mondiale, des Français qui n'ont pas fait le débarquement, mais qui ont combattu sur d'autres champs de bataille en France ou en Europe. L'association Ils l'ont vécu espère faire venir deux vétérans français le mois prochain en Normandie. Une cagnotte en ligne a été lancée. Départ dans une demi-heure de la première étape de la solitaire du Figaro. Sur la ligne, un bisu manchois, le skipper cherbourgeois Pierrick Letouzé qui participe pour la première fois à la mythique course au large en solitaire et par étape. La course part de Perros-Guirec dans les Côtes d'Armor. Les footballeurs Granville et Longfay, ils ont décroché hier leur maintien en National 2 après une incroyable remontée au classement en toute fin de championnat. Granville restera donc une saison de plus en N2 en compagnie de l'US Avranches qui a terminé à la 8e place de N2 après un nul de prestige. 3 buts partout contre les Girondins de Bordeaux. Et puis le temps d'une marée, la plage de Jullouville va se transformer cet après-midi en hippodrome éphémère. Une célèbre réunion hippique de Jullouville dont la première édition date de 140 ans. Cette année, l'événement réunira une centaine de chevaux pour 6 courses de trois-clés et une course de trot monté. La première course débutera à 13h45 et fin de cette réunion hippique à 17h. Des nuages encore aujourd'hui.
1: Effectivement, Anthony, des nuages qui seront nombreux tout au long de la journée, ne laissant que peu de place au soleil. À noter que ces nuages donneront quelques averses sur l'Est Cotentin ainsi que sur le Mortainais, plus particulièrement en matinée et en fin de journée avec un vent d'ouest à nord-ouest assez faible, des températures maximales comprises entre 15 et 16 degrés. On va avoir un début de semaine un petit peu chaotique et puis ensuite à partir de jeudi et pour les jours suivants, ça va être du beau temps ensoleillé avec des températures qui vont vraiment remonter puisque on nous annonce pour jeudi jusqu'à 27 degrés.
2: Du simple au double.
1: Exactement. Alors le début de semaine sera un petit peu plus nuageux avec des averses éparses. Il faudra attendre à partir de jeudi pour une véritable montée des températures. Ça va commencer à partir de mercredi. Et ben voilà, c'est fini.
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Ah, voilà un titre qui fait du bien, qui réchauffe le cœur. Chico Buarque, sur la radio ici, Cotentin. Bon, bah, j'espère que tout va bien, que votre dimanche se passe comme vous le souhaitez. Dans les prochaines minutes, nous écouterons Ronan Luce, qui a un faible pour ses voisines. Visage avec Faye Touré, puis dans un instant, c'est le grand Charles Aznavour. Puis nous retrouverons Kevin Dubois, médiateur scientifique au Planétarium Ludiver, pour une nouvelle chronique vue du ciel. À tout de suite.

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2: Et c'est vu du ciel maintenant sur votre radio ici Cotentin. Bonjour Kevin.
3: Bonjour Stéphanie.
2: Ah Kevin, vous êtes médiateur scientifique au planétarium Ludivert dans la Hague et aujourd'hui vous vouliez nous parler d'un jeu où l'univers nous explose à la figure toutes les 22 minutes.
3: Oui, c'est déroutant dit comme ça, comme la première fois que je joue à ce jeu.
2: Et donc ça s'appelle Outer Wilds. De quoi ça parle ?
3: Allongé dans une clairière sur une petite planète lointaine, très lointaine, vous commencez par ouvrir les yeux. Et là, vous avez en face de vous l'immensité de l'univers. Alors que vous vous réveillez et que vous prenez conscience de votre environnement, vous vous rendez compte que vous êtes un petit alien sur une planète dans un système stellaire qui mène des recherches sur une civilisation, les Nomai. Alors que vous vous apprêtez à quitter la planète pour partir vers l'espace avec votre fusée, soudain, vous avez une vision. Est-ce le futur, le passé ou autre chose ? Eh bien, c'est là que l'aventure commence.
2: On a l'impression d'être dans Minority Report, là. Et pourquoi nous parler spécialement de ce jeu ?
3: Parce que Outer Wilds est une expérience unique. Vous êtes coincé dans une boucle temporelle.
2: Ah, ça doit être une mécanique de jeu assez intéressante, j'imagine.
3: Exactement. C'est toute la force du jeu. Tout ce que vous apprenez durant votre exploration pendant une boucle temporelle, vous le gardez en mémoire. Et petit à petit, vous allez résoudre des mystères et faire des découvertes incroyables qui vont vous marquer. Et surtout, qui vont vous faire avancer dans votre aventure.
2: L'histoire est donc au cœur du jeu. Quelle est la cause de ces boucles temporelles ? Un pouvoir ? Un événement ?
3: Ah là, je peux pas trop en dire, sinon ça vous gâcherait toute l'expérience incroyable du jeu.
2: Ah oui, donc même autour de ça, il y a du mystère. Hein ?
3: Ah oui, et c'est même la révélation la plus importante du jeu, je dirais. Mais ce qui est excellent dans Outer Wilds, c'est que dès le début, vous avez tous les éléments pour finir le jeu. C'est simplement votre manque de connaissances sur l'univers qui vous empêche de le finir. C'est en parcourant le système stellaire et en résolvant les mystères de cette ancienne civilisation que vous allez comprendre et comment parvenir à la fin du jeu. C'est ça qui est vraiment balèze.
2: Ça a l'air passionnant votre histoire. Hein.
3: Oui, et l'univers que le jeu nous propose est étonnamment réaliste scientifiquement parlant. On a de la gravité variable, des mises en orbite, des trous noirs, et les développeurs ont même inclus des effets quantiques qui sont juste beaucoup trop bien pensés.
2: Les effets quantiques, le monde des atomes et des particules.
3: C'est exactement ça, le monde quantique où les lois que nous connaissons à notre échelle ne s'appliquent plus. Comme le fait que lorsque l'on ne regarde pas une particule, on ne peut pas déterminer précisément sa position, et que celle-ci apparaît à un endroit totalement aléatoire quand on l'observe. Ce sont ces mécanismes que vous retrouverez dans le jeu.
2: Oui, finalement, le jeu nous fait un cours de physique.
3: Exactement. Outer Wilds vous fait ressentir ce que la science essaie d'expliquer. L'univers regorge de mystères et est vraiment magnifique. Non, franchement, jouer à ce jeu, vous le regretterez absolument pas.
2: Ouais, à vous entendre, j'en suis convaincu. Ça s'appelle donc Outer Wilds et c'est une odyssée à travers l'espace et le temps. À bientôt.
3: À bientôt, Stéphanie.
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2: Bon, bah si on entre en cuisine maintenant. Si, c'est l'heure de retrouver notre gastronome Yannick Leflo qui nous a concocté une petite recette à base de rhubarbe. D'ailleurs, je vous rappelle que la chronique C'est pas de la tarte est aussi sur le web ici.fr et l'application ici avec tous les ingrédients et leurs proportions.
3: Elle arrive et c'est maintenant qu'elle est la meilleure, c'est la rhubarbe. La belle rhubarbe de printemps qu'on a à peine besoin d'éplucher. Ce ne sera pas utile avec la recette du jour, on va faire un cake à la rhubarbe. Il vous faut pour cela 3 tiges de rhubarbe que vous n'allez pas éplucher, donc vous en coupez 2 en dés et la troisième en tronçon de 3 à 4 cm environ. Vous allez mélanger plutôt au robot, avec le fouet, 3 œufs avec 170 g de sucre en poudre. Et ça, c'est pour faire doubler le volume de ce mélange. Pendant ce temps, pendant que le robot travaille pour vous, vous allez piler ou mixer 4 capsules de cardamome. C'est l'ingrédient magique de cette recette. Retirez si besoin les quelques morceaux de coque un petit peu grossiers qui pourraient traîner. Ensuite, vous ajoutez délicatement à la marise dans votre mélange œufs-sucre qui aura doublé 150 g de beurre doux fondu, 180 g de farine, une pincée de sel, la poudre de cardamome donc, et un demi-sachet de levure, soit environ 5-6 grammes. Pour terminer, vous ajoutez vos dés de rhubarbe, mais pas les tronçons. Beurrez un moule à cake, répartissez ce mélange dedans et disposez, à ce moment-là seulement, harmonieusement, les tronçons de rhubarbe sur le dessus de votre cake avant d'enfourner dans un four à 180 degrés, 40-45 minutes environ. Voilà, il n'y a plus qu'à.
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0: Extrait de l'album Repenti, qui fut un véritable carton lors de sa sortie en 2006. C'était Les Voisines de Renan Luce. D'ailleurs, son album Repenti fut certifié disque de diamant avec plus de 800 000 exemplaires vendus. En même temps, il n'y a que des tubes dans cet opus avec La Lettre et le single Repenti. Lui aussi, c'est un habitué des tubes. C'est Bruno Mars qui arrive avec I Just Might.
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0: Bruno Mars, I Just Might. Ici Cotentin, tous les jours à vos côtés, et vous avez le pouvoir de sauver des vies. Ouais, et ça, c'est un très grand pouvoir que vous possédez en donnant votre sang. L'établissement français du sang organise une collecte mobile à Beaumont-Hague demain, de 15h30 à 19h à la salle des fêtes de Beaumont-Hague. Chaque don compte, hein, vous le savez, les réserves de sang sont au cœur des traitements de nombreuses pathologies, accidents, opérations et urgences, et les besoins sont constants. Vous êtes chanteur, musicien, tout seul, en groupe, à l'occasion de la fête de la musique, la ville de Cherbourg-en-Cotentin vous propose de participer à un tremplin musical. Alors vous envoyez votre candidature pour vous produire sur l'une des trois scènes principales de la ville. Vous avez jusqu'au 29 mai pour postuler sur www.cherbourg.fr, tremplin-musical, candidaté. Le patrimoine gastronomique de la Manche, avec les desserts emblématiques de notre territoire, eh bien c'est le menu d'Histoire d'ici, avec Boris Bonin, et c'est à suivre juste après Françoise Hardy.
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2: Parlons d'histoire maintenant sur la radio ici Cotentin. Bonjour Boris Bonin.
3: Bonjour Stéphanie.
2: Aujourd'hui, vous nous proposez un nouveau voyage gourmand dans le patrimoine gastronomique de la Manche.
3: Et je vous offre un voyage sucré, Stéphanie, car je vais passer en revue quelques-uns des desserts emblématiques de notre gastronomie.
2: Oh là là, mes papilles sont déjà en éveil. Et par quoi allez-vous commencer?
3: Et voici donc la turgoule, un dessert emblématique bien de chez nous. Pour les néophytes, il s'agit d'un riz au lait très crémeux et très onctueux. Son nom viendrait de torgul, se tordre la goule, la bouche, car il est dit qu'on se dépêchait de la manger alors qu'elle était encore très chaude. Le secret de cette spécialité réside principalement dans la cuisson qui se fait dans une terrine ou jatte à bec en grès émaillé. Le riz doit cuire très lentement au four. Il y a une variante du côté de Saint-Lô où celle-ci est cuite à la casserole. Une brioche traditionnelle ou feuilletée accompagne merveilleusement ce dessert servi avec un verre de cidre bouché ou de poiré.
2: Ouh, une fin de repas réussie à coup sûr. Ou à 4 heures.
3: Et voici un dessert traditionnel, simple et économique. Malheureusement de moins en moins servi, le bourdelot. On en trouve mention en 1849 dans le dictionnaire du patois normand des Délestan et Alfred Duméril. Il s'agit d'une pomme cuite dans de la pâte. Son équivalent préparé avec une poire s'appelle un douillon.
2: Simple, certes, mais qui, on l'imagine, doit faire le travail.
3: Comme vous dites. Il y a aussi la gelée au cidre, ou ramangerie de pommes, quelque peu disparue également. Pour la préparer, on faisait bouillir, des journées durant, le moût du cidre dans des poêles en cuivre. Cela donnait une sorte de confiture que l'on mangeait sur de larges tartines de pain ou des galettes. Mais nous trouvons aujourd'hui encore les nourolles de l'Épiphanie. Elles prennent la forme d'une brioche arrondie à 12 têtes représentant chacun des apôtres de Jésus-Christ. L'une d'elles renferme une fève, respectant ainsi la tradition. Les 12 boules sont découpées à la main et données à chaque convive. Elles sont les ancêtres des brioches parisiennes.
2: Vous m'avez définitivement ouvert l'appétit et j'ai une folle envie de brioche.
3: Eh bien, permettez-moi de Stéphanie de vous en donner une dernière et probablement la plus connue, la brioche du Var.
2: Ah.
3: L'histoire de cette brioche remonte au début du XXe siècle et sa création par la famille Roupsard, boulanger de renom au Var dans le Val-de-Serre. La recette de cette galette au beurre se perpétua à travers de générations de boulangers, rendant cette viennoiserie authentique du terroir manchois. Dans les années 60, son nom devient officiellement brioche du Var et sa réputation grandit. En 1998, la marque est déposée, protégeant ainsi l'authenticité du produit. À découvrir sans modération.
2: Eh bien, merci Boris de nous avoir mis l'eau à la bouche en nous présentant toutes ces viennoiseries et autres desserts de notre terroir. À bientôt.
3: À bientôt Stéphanie.
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0: L'excellente Tina Turner avec Let's Stay Together. Le groupe Toto à suivre et ensuite place à la série du moment consacrée à une série documentaire sur les pompiers de Paris. C'est choc, c'est émouvant, des soldats du feu avec un grand cœur.
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2: Les interventions les plus périlleuses de la brigade des sapeurs-pompiers de Paris, avec des archives filmées, des scènes de reconstitution et des témoignages des soldats du feu, c'est le menu de la série du moment sur la radio ici Cotentin. Au nom du devoir, les sapeurs-pompiers de Paris, une série documentaire de 6 épisodes d'une trentaine de minutes, est disponible sur Canal+. Le premier épisode est consacré à un véritable drame. Dans la nuit du 14 au 15 avril 2005, l'hôtel Paris Opéra, qui accueille des familles relogées par les services sociaux, est ravagé par un incendie. Les pompiers sont confrontés à une situation dramatique. Face au grand nombre de personnes à sauver, du jamais vu, depuis la Seconde Guerre mondiale dans la capitale, des choix difficiles sont pris. L'intervention, très longue et traumatisante, se solde par un bilan très lourd, 24 morts, dont 11 enfants.
3: La première vision que j'ai, c'est un corps qui se jette par la fenêtre.
4: Des flammes partout, des gens qui crient.
3: On a vu une dizaine de personnes se jeter devant nous sans rien pouvoir faire.
5: Là, le temps s'arrête.
6: Et là, la guerre commence.
7: Je ne pouvais pas laisser ces gens dans la détresse. Cette nuit-là, j'étais prêt à donner ma vie, car c'est la mission du sapeur-pompier.
8: C'est pour ça qu'on fait ça. Sauver ou périr, c'est pas un vain mot.
9: On a un pompier qui vient de tomber de 2 étages.
10: Plus on va en chercher, plus il y en a, quoi.
11: Quand est-ce que ça va s'arrêter?
12: C'est une vraie course contre la montre.
13: Ça restera toute la vie.
14: C'est le plus beau métier du monde.
2: Le courage est un don, il se vit en acte. Dans les instants décisifs, il ne s'offre pas, il ne se monnaie pas. C'est une expérience des limites. Courage ou témérité, courage et peur, explique Jean-Claude Gallet, le général de la brigade de sapeurs-pompiers de Paris, qui sauva la cathédrale Notre-Dame de Paris. Les sauvetages in extremis dans un immeuble embrasé de Livry-Gargan en 2021, le feu meurtrier de la rue Mira en 2015 ou le feu d'hôtel de la rue de Provence en 2005. La série relate les interventions les plus périlleuses des sapeurs-pompiers de Paris. Grâce à des images inédites, filmées sur intervention par les soldats du feu eux-mêmes, aux enregistrements des appels au 18, à des évocations et des reconstitutions en images de synthèse, au nom du devoir, propose un traitement réaliste et immersif des missions les plus audacieuses à travers les témoignages des soldats. Au nom du devoir, les sapeurs-pompiers de Paris, une série produite par Paramonti et réalisée par Jérôme Corquiquian. 6 épisodes à voir sur Canal+.
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0: Ah ouais, c'était sans ça hein, sur votre radio ici, Cotentin, avec Recommence-moi. Dans un petit quart d'heure, il sera grand temps de jouer à Cap sur la Manche. Je vais vous proposer différents moyens de transport. De toute façon, on va s'envoler. Hein. Le but du jeu, c'est de remporter des cadeaux et parfois, il y a des défis. Je vous donnerai toutes les règles en détail, bien entendu, après les infos de 11h. La suite, c'est avec Imagination. Très très belle fin de matinée à tous.
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1: Vous écoutez la radio ici Cotentin, je vous souhaite un excellent dimanche. Il est 11h, tout de suite, les infos.
2: La justice pour tous les enfants jusqu'à la condamnation de leur agresseur. Le garde des Sceaux propose la fin de la prescription pour tous les crimes sur mineurs. Gérald Darmanin a l'intention d'en faire sa grande priorité dans les prochains mois, alors que toutes les 3 minutes en France, un enfant est victime de viol ou d'agression sexuelle. Un risque explosif d'une épidémie d'Ebola à Mayotte. La mise en garde d'un infectiologue ce matin, alors qu'un nouveau variant du virus se propage à grande vitesse en République démocratique du Congo et en Ouganda, l'Organisation mondiale de la santé déclare une urgence internationale. Qui s'attaque aux professionnels du tourisme ? Après Pierre et Vacances, la société Bellambra reconnaît une fuite dans sa base de données des informations sur des réservations. Mais selon l'entreprise, les données bancaires, mots de passe et documents d'identité n'ont pas été volés. Circulation très chargée ce dimanche, c'est rouge dans toute la France dans le sens des retours, orange dans tout le Grand Ouest et dans le Nord pour les départs en cette fin de week-end prolongée. Bison Futé prévoit un trafic très compliqué jusqu'à tard ce soir. La toute dernière journée de Ligue 1 de foot et 3 clubs se disputent la 3e place, synonyme de qualification directe en Ligue des Champions la saison prochaine. Lille, Lyon et Rennes, quand en bas du classement, Nice, Auxerre et Le Havre luttent pour éviter les places de barragistes. Le coup d'envoi des 9 derniers matchs de la saison, c'est à 21h. Pour les femmes du rugby, un seul match pour tout gagner ou pour tout perdre. Si le 15 de France féminin l'emporte cet après-midi face aux Anglaises, les Françaises remporteront le tournoi Destination et signeront un grand chelem. À l'Eurovision, toujours pas de victoire française depuis Marie-Myriam en 1977. Notre représentante cette année, Monroe, et sa chanson Regarde termine à la 11e place du plus grand concours de chansons. Le public, comme les jurys, lui ont préféré la Bulgarie et sa chanteuse Dara avec son titre Bangaranga.
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1: C'est nuageux aujourd'hui, peu de place au soleil. À noter que ces nuages vont donner quelques averses sur l'Est Cotentin ainsi que sur le Mortainais, plus particulièrement dans la matinée et ensuite, mais plutôt en fin de journée, hein, avec un vent d'ouest à nord-ouest assez faible, des températures maximales comprises entre 15 et 16 degrés. Des petites pluies vont se produire tout au long de la journée demain, avec un petit peu de vent, des rafales, mais plutôt la nuit suivante avec des rafales atteignant les 55 km/h, de température minimale pour demain de 7 à 8 degrés, 15 à 17 degrés. Un début de journée un petit peu chaotique pour mardi et puis à partir de mercredi, ça va commencer à s'arranger, notamment avec une remontée des températures jusqu'à 22 degrés. Et ensuite, c'est du beau temps à partir de jeudi avec jusqu'à 27 degrés attendus dans la Manche. Eh ben la route. La route, on va y aller avec pas de difficulté à vous annoncer sur les routes manchoises. C'est dimanche, voilà, ça va, c'est tranquille, tout va bien. 02 33 23 13 23. Et puis on n'oublie pas mon très cher Jonas, si j'arrive à remettre la main dessus. Le pont tournant.
4: Mais à quelle heure va-t-il tourner? Parce qu'il a tourné il y a une dizaine de minutes à peu près.
1: C'est ça, c'était 10h55. Ouais. Bravo Jonas. Bah, ce sera plutôt en début et fin de soirée maintenant, 21h14 et 23h14 si un navire se présente. Cherbourg, bien sûr.
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1: Jonas qui réalise cette émission, je vous rappelle que c'est Isabelle qui vous accueille au 02 33 23 13 23 et celui qui va revenir nous informer dans moins d'une heure maintenant, Anthony Rimbaud. Voici Francis Cabrel, la dame de Haute-Savoie, avant de jouer à Cap sur la Manche.

0: Cabrel avec la Dame de Haute-Savoie sur votre radio Ici Cotentin.
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0: Et avant d'écouter Gauvin Serres avec Silence Radio, eh bien oui, je vous donne les règles du jeu de Cap sur la Manche. Vous répondez à une question de sélection, puis vous prenez un moyen de transport que je vais vous proposer. Alors, il y en a quatre hein, au choix. Il y a le parapente, la montgolfière, le paramoteur ou encore l'avion. Ensuite, on s'envole, on atterrit. C'est là que vous découvrez votre cadeau. Et parfois, au cadeau est associé un défi. Alors, parfois, il peut y avoir deux défis, un seul, trois défis. Vraiment, ça dépend. Alors là, c'est au petit bonheur à la chance. Et voici la première question de sélection. Oh, j'avais oublié de vous dire quelque chose de très important. Pour chaque auditeur gagnant, votre sélection pour tenter de remporter un maxi panier gourmand du Manoir des Abeilles. Plus de 100 euros dans ce panier, des pots de miel, des financiers, des croquants, des pains d'épices, de la crème de caramel, des biscuits, enfin bon... Non, je t'ai plus. Voilà. Mais ça, on verra ça vendredi, hein. Voilà, après tirage. Comment appelle-t-on, on va rester dans la gourmandise, comment appelle-t-on ce plat normand à base de riz? Est-il nécessaire que je vous fasse des propositions de réponse? Est-ce la torgoule ou le torboyau? Comment appelle-t-on ce plat normand à base de riz, la torgoule ou le torboyau? Pas tout à fait la même chose. Vous jouez avec nous? 02 33 23 13 23. Voici Gauvin Serres.

0: On va se préparer pour passer un bon dimanche en famille.
1: Ah, très bien, vous allez manger. Vous allez déjeuner quelque part, peut-être?
0: Non, c'est pas encore.
1: Ouais, bon, c'est pas dans les tuyaux, d'accord. Bon, et cet après-midi, alors, une petite balade, qu'est-ce que vous allez faire?
0: Balade, oui, en fonction du temps, c'est vrai qu'il fait pas très chaud, c'est pas les grandes températures.
1: Ah non, ça va remonter à partir du milieu de semaine prochaine, mais là, pour l'instant, il faut encore mettre la petite laine, hein, c'est vrai. La question, oh, qu'est-ce qu'elle était dure, la question de sélection. Comment appelle-t-on ce plat normand à base de riz, s'il vous plaît, Nicolas?
0: La tergoule.
1: La tergoule, c'est une excellente réponse. Je vais vous proposer de prendre soit le parapente, soit le paramoteur, soit l'avion, ou soit la montgolfière. Qu'est-ce qui vous ferait plaisir?
0: L'avion.
1: On y va. Allez, tranquille. Ça va, le vol se passe bien, pas de soucis pour vous?
0: En vrai, j'ai jamais pris l'avion, à part le petit coucou, mais...
1: Ah oui, là, on était dans un petit coucou, donc voilà, sous ce... Oui, on n'a pas pris le gros machin, hein, bien entendu. Puisque nous atterrissons dans le Coutançais, vous nous appelez de Brickbeau, vous, quoi. Nous voici donc à Coutances, il y a un défi, Nicolas.
0: Ah.
1: Oui, il y a un défi.
2: Prêt à relever le défi?
1: Oui, un défi, Nicolas. Bah, vous tombez sur la case défi, hein, c'est comme ça. Pourquoi il y a un défi pour tenter de remporter une carte carburant d'une valeur de 50 euros?
0: Ouais, c'est bien. Parfait.
1: Bon, mais alors, va falloir assurer maintenant. Hein.
0: Ok.
1: Donc, l'idée du défi, c'est de reproduire, on est à la radio, hein, c'est de reproduire des sons, parce que il n'y a pas d'image, en tout cas, pas le week-end, hein, bien entendu, c'est la semaine, hein, entre 6h30 et 9h, à la télé. Mais là, je vais vous demander, on va vous aider, hein, on va vous faire écouter un petit extrait, de me faire des pleurs de bébé.
0: Là, je le fais, là, tout de suite, là.
1: Ah non, on va vous aider, bon, vous inquiétez pas. Est-ce qu'on peut écouter les pleurs de bébé, s'il vous plaît? Voilà. Oh, petit chou. Bon, on va arrêter, c'est bon, là. Oh, petit bonhomme. C'est bon pour vous?
0: C'est bon.
1: On vous écoute, hein.
0: Je le fais, là. Ouais. À peu près ça, je crois.
1: Encore un peu.
0: Encore un peu.
1: Ah, bah oui.
0: Ouais. On dirait que moi, et puis
1: l'autre. Ouais. C'est une mouette qui n'est pas rieuse, alors, on va dire. Hein.
0: C'est ça.
1: Bravo, Nicolas, c'est tout bon pour vous. Vous remportez votre carte carburant d'une valeur de 50 euros.
0: Merci beaucoup.
1: C'est avec plaisir. J'espère que les copains vous ont entendu, comme ça ils vont pouvoir se foutre de vous pendant un moment.
0: Oui, ma femme, elle demande de rien devant moi.
1: Mais... ouais, qui nous a fait, Nicolas. Bon, c'est top. On vous inscrit pour le tirage au sort de vendredi pour le gros panier garni, ça le fait aussi?
0: Ah ouais.
1: Eh ben, allez, on y va. On va vous repasser, Isabelle, et merci beaucoup. Amusez-vous bien. Au revoir. Merci. La deuxième question de sélection, sur quelle côte se situe la commune de Lettres dans notre département de la Manche? Sur quelle côte se situe la commune de Lettres, la côte ouest ou la côte est? C'est à vous.
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1: Nathalie Imbruglia avec le titre Torn.

0: Nathalie Imbruglia avec le titre Torn sur votre radio ici Cotentin. Dans le jeu Cap sur la Manche, hein, vous savez que c'est tous les week-ends entre 11h et midi où il y a de temps en temps des petits défis à réaliser pour tenter de remporter ces cadeaux. Pour l'instant, nous n'avons toujours pas de bonne réponse à la question que je viens de vous poser. Sur quelle côte se situe la commune de Lettres? Est-ce la côte ouest ou la côte est, d'après vous? Oh, vous voyez bien la carte de la Manche dans la tête, hein. À mon avis, vous allez trouver. 02 33 23 13 23 pour jouer avec nous. Vous contactez Isabelle. Vous avez une petite minute pour le faire. À tout de suite.
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0: Et nous jouons avec Carlos, qui est à Cherbourg, en Cotentin. Bonjour Carlos.
5: Bonjour à vous.
0: Comment ça va aujourd'hui?
5: Ça va très bien, là, t'es levé un peu tard, donc un petit brunch.
0: Ah, cool.
5: Un petit brunch en préparation.
0: Ah, c'est génial. Bon, écoutez, c'est dimanche, hein, on a le droit de se lever un petit peu plus tard. Ouais, non, mais vous avez bien raison. Alors là, vous brunchez, et ensuite, c'est balade, qu'est-ce que vous allez faire?
5: Bon, il y aura balade cet après-midi, je pense.
0: Ouais, bon. On devrait avoir un temps pas trop moche hein, quand même cet après-midi, donc ça va le faire.
5: Hein. Le soleil est revenu.
0: Oui,
5: c'est
0: ça. Bah, c'est par à coup. Hein. De temps en temps, il est là, il repart, il revient, il repart. Bon, il faut quand même prévoir la petite laine. Hein. C'est vrai qu'il ne fait pas encore super, super bon. Bon, enfin bon. Hop. Sur quelle côte se situe la commune de Lettres? Dites-moi, Carlos.
5: Il me semble que c'est à l'est.
0: Mais c'est une excellente réponse, effectivement, c'est à l'est. Hein. Je peux vous proposer de prendre le paramoteur, le parapente ou la montgolfière. Où est-ce qu'on s'envole, dites-moi?
5: On a un moyen écologique, la montgolfière.
0: C'est très bien. Hop, on va pas très très loin, on va se poser dans la Hague.
5: Très bien.
0: Avec la montgolfière. Ah, mais il n'y a pas de défi pour vous. Non, dans la Hague. Oh bah quoi, mais maintenant vous voulez me réclamer des défis? C'est pas possible.
5: Ah bah. C'est donnant.
0: Non, mais bon, il y a des moments où on peut jouer à la cool, hein. Pas obligé de faire des choses impossibles à la radio. Non, non, non.
5: Journée en répit.
0: C'est ça. Alors, on va mettre le bon jingle. Allons-y.
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0: Et je vous offre le tablier Ici Cotentin, mon très cher Carlos.
5: Ben c'est très bien.
0: Bon, je suis ravie.
5: Pour les prochains brunchs à venir.
0: Oui, ah bah voilà. Et puis pour le barbecue aussi, hein barbecue.
5: Aussi.
0: Voilà, barbecue. Et puis pour les quelques petits menus travaux, hein, tablier, ça sert à tout. Voilà, ça sert.
5: Ouais, merci,
0: à tout. Et voilà. En plus, il est chouette comme tout notre tablier, vous verrez. Hop, regardez donc, il est là à côté. Il va être tout bien plié. Il n'attend plus que vous, Carlos.
5: Avec votre dédicace.
0: Oh là là. Bon, je me permettrai pas de le salir. Je ne suis pas Benoît Cosnefroy, moi, vous savez. Hein. Je ne dédicace pas les... Non, non. Je vais pas vous le salir. Il est tout blanc. Non, non. Il est magnifique.
5: Parfait.
0: Bon, on vous inscrit pour tenter de remporter le gros panier garni vendredi prochain. Est-ce qu'on fait ça?
5: Je vais dire oui.
0: Très bien. Eh ben, Isabelle va vous expliquer tout ce qu'il faut savoir à ce propos, ok? Et un grand merci d'avoir joué avec nous, Carlos. Non, non, c'était sympa.
5: Merci à vous, en tout cas.
0: Au revoir.
5: Bon dimanche à vous. Au revoir.
0: Aujourd'hui, sur la plage de Jullouville, se déroulent plusieurs compétitions sportives. On vous en a parlé, hein, d'ailleurs, hein, dans nos éditions. Est-ce que c'est du beach volley ou bien des courses de chevaux? 140e édition, je vous donne un indice. Aujourd'hui, sur la plage de Gillouville se déroulent plusieurs compétitions sportives. Est-ce du beach volley ou bien des courses de chevaux? Allez, c'est à vous.
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0: Le cimetière des éléphants, Eddie Mitchell.

0: Le cimetière des éléphants, c'était Eddy Mitchell sur votre radio ici Cotentin. Il est 11h29.
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0: Et dans le pays Grandvillers, dépistage et prévention bucco-dentaire gratuit pour vos enfants. Ce sera le 20 mai prochain. Prenez donc rendez-vous pour une consultation bucco-dentaire gratuite de 10h à midi à l'espace Marcel Launay à Bréal et de 15h à 18h à l'espace Pierre et Marie Curie à Grandville. C'est sur inscription. Plus d'infos auprès de la communauté de communes Grandville Terre et Mer. Et puis, une conférence sur les plantes biofaitrices du jardin est organisée au pôle culturel Michel Canoville à Beaumont-Hague. Très bientôt, ce sera le jeudi 21 mai. En fait, en intégrant des auxiliaires naturels tels que les pollinisateurs, les prédateurs de ravageurs, les micro-organismes bénéfiques, vous contribuez à renforcer l'écosystème de votre jardin. Ce sera le thème de cette conférence qui se déroulera donc jeudi à 19h. Elle sera animée par Christophe Jarry. Il est horticulteur, pépiniériste, paysagiste et formateur spécialisé en milieu agricole et horticole. L'entrée est gratuite, mais elle se fait sur réservation. Et nous avons le numéro à votre disposition au 02 33 23 13 23.
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0: Et voici Jimmy Somerville, You Make Me Feel. Et ensuite, on va accueillir Christian qui est à Barneville-Cartry. On joue à Cap sur la Manche.

0: You Make Me Feel, c'était Jimmy Somerville.
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0: Ah bon, on va accueillir Christian depuis Barneville-Cartrais. Bonjour Christian.
2: Oh, bonjour Stéphanie.
0: Hey, Christian, quel temps fait-il à Barneville? Vous avez du soleil ou pas, vous?
2: Oui, il y a du soleil.
0: Ah bah dis donc, ah bah profitez-en.
2: Super beau. Il y a un peu de soleil, super beau.
0: Bon, eh ben gardez-le le soleil, hein. Et profitez. Ah, bon, je vous ai posé la question de sélection suivante. Aujourd'hui, sur la plage de Julouville, se déroulent plusieurs compétitions sportives. Est-ce du beach volley ou bien des courses de chevaux? Dites-moi, Christian.
2: Course hippique.
0: Exactement, effectivement, des trotteurs. Il y aura plusieurs courses de trotteurs, mais une de trot montée également. C'est exceptionnel, hein. Pendant les grandes marées, c'est une fois dans l'année à Julouville. Allez hop, c'est la plage qui se transforme en hippodrome et je trouve ça assez génial. C'est un beau spectacle. Bon, bah, on prend le parapente ou le paramoteur, dites-moi, Christian.
2: Parapente.
0: Le parapente. Ah bon? Ouais, dites-moi. Vous voulez me dire quelque chose? Non?
2: Non, j'ai dit on prend des risques là.
0: Oh, ouais. Regardez, on vient de s'écraser. C'est pas génial?
2: Ah bah voilà.
0: Ah bah voilà. Boum. Non mais on s'est pas fait de mal, hein, rassurez-vous. Et vous n'avez pas de défi, dites donc, vous, Christian? Pas de défi pour vous, pas de défi.
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0: Ah ben, il n'y en a pas tout le temps, vous savez, hein, des défis. Hein. Il n'y en a pas tout le temps. Voilà. Et vous remportez une choupinette, et j'espère que vous êtes le plus heureux des hommes.
2: Une choupinette.
0: Ah! Alors,
2: c'est quoi?
0: Nous voilà bien. Qu'est-ce qu'une choupinette? Alors, une choupinette est un petit objet qui fait à peu près 15 cm de hauteur. C'est une petite annielle, donc vous savez ce que c'est qu'une annielle, j'imagine?
2: Pas trop.
0: Alors, c'est un agneau, mais en version féminin, d'accord?
2: Ah d'accord.
0: Voilà. Mais alors, c'est pas un vrai, hein, c'est pas... Non, c'est une peluche.
2: Ah d'accord, à offrir alors.
0: Je vais pas vous offrir un bébé vivant, hein. Non. Surtout si c'est pour le manger après, même si on adore ça, ouais. Les côtes d'agneau, on est d'accord. Mais bon, non. Non, c'est notre petite choupinette, c'est la mascotte de la radio. Elle a une petite écharpe ici, Cotentin. Elle est adorable, elle est toute douce. Tout le monde nous l'envie, hein, je vous assure. Hein. Vous serez pas déçus.
2: Bon, bah, c'est gentil.
0: On va vous l'envoyer à la maison.
2: Dans la plage arrière de la voiture.
0: Ouais, carrément. Oh, bah, comme ça, on vous reconnaîtra. C'est génial. Bon, bah, je vous remercie. Gardez votre sourire et votre bonne humeur parce que c'était vraiment un plaisir de papoter avec vous. Et puis, on vous met tout ça dans un joli paquet. Vous allez la recevoir, notre petite mascotte. Et puis, on vous inscrit également pour tenter de remporter le maxi panier gourmand du Manoir des Abeilles. Ce sera vendredi.
2: Ah oui, ça, c'est bien.
0: Allez.
2: C'est bien.
0: Bon dimanche à vous. Merci.
2: Merci, vous aussi.
0: À bientôt, au revoir. Merci. Mais je vous en prie, oh, ils sont adorables tous. Voici la dernière question de sélection. Il nous reste encore à prendre le paramoteur. Ah, on n'a pas. Qu'est-ce qui se cache d'ailleurs dans la case paramoteur? Mystère et boule de gomme. Le cherbourgeois Pierrick Letouzé fait partie des 36 skippers qui se sont élancés aujourd'hui depuis Perros-Guirec. Mais pour quelle course? Est-ce la solitaire du Figaro? Ils sont partis à 11h hein, d'ailleurs. Ou la route du Rhum? Le cher bourgeois Pierrick Letouzé fait partie de ces 36 skippers qui ont pris la route, enfin la mer hein, plutôt, depuis Perros-Guirec. Mais pour quelle course? Est-ce la solitaire du Figaro ou bien la route du Rhum?
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0: On écoute Renaud avec Miss Maggie.

0: Miss Maggie, c'était Renaud. Nous jouons un cap sur la Manche dans les prochaines minutes avec Daniel qui patiente à Cherbourg. En attendant de recevoir Daniel, on va écouter Chris Isaak, Wicked Game.
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0: Wicked Game, c'était Chris Isaac sur la radio ici Cotentin.
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0: On va retrouver Daniel qui est à Cherbourg. Bonjour Daniel.
2: Bonjour. Comment allez-vous?
0: Ben moi je vais bien. Comment va le moral, Daniel?
2: Bon, un petit peu comme ci, comme ça.
0: Oui, ça s'arrange pas.
2: Non,
0: bon,
2: non.
0: C'est pas encore.
2: Il me manque alors.
0: Ben, je comprends bien. Oui, alors pour ceux qui ne connaissent pas Daniel, Daniel est un fidèle et Daniel a été un aidant. Aidant pour son épouse, hein, qui l'a soutenu jusqu'au bout et qui malheureusement nous a quittés il y a quelques mois maintenant. Et
2: oui,
0: donc, voilà. Et donc, c'est pas toujours facile tous les jours, hein, Daniel, c'est ça?
2: Ben, non.
0: Oui. Vous arrivez à vous occuper un peu quand même?
2: Ah oui, oui, je sors et tout ça. Là, ce matin, j'étais voir mon petit-fils. Comme aujourd'hui, c'est son anniversaire. Alors, j'ai lui donné son petit cadeau.
0: Bon, ben ça, c'est une excellente nouvelle, non?
2: Ah oui, et puis t'es content, petit.
0: Oh.
2: Parce que j'ai amené.
0: Quel âge il a?
2: Il a 8 ans.
0: Oh, bah oui, 8 ans, oui. Un enfant encore. Bah oui, ça rêve encore, oui. C'est génial. Et puis, c'est un enfant de 8 ans, ça adore son papy, hein, forcément. Hein.
2: Ah ouais, et puis il est tellement gentil. C'est vrai que c'est un petit qui est vraiment attentif sur beaucoup de choses. Il cherche pas. Là, je lui ai acheté un camping-car en Lego, là, qui était en train de monter. Là. Alors, quand il avait le cadeau, il était heureux.
0: Oh,
2: tout,
0: bah oui, petit bonhomme, je pense bien.
2: Il a commencé à ouvrir le carton, sortir tout ce qu'il y avait dedans. Il a mis tout sur la table. Ma fille a regardé. Ouais. Il est vraiment formidable.
0: Oh, bah c'est génial. Retournez-vous un petit peu à la pêche de temps en temps?
2: Non. Il n'y a rien à la pêche. Il pêche rien. Alors.
0: Bon, bah écoute.
2: Depuis qu'il n'y a plus de macro, il n'y a plus de bar, alors.
0: Ça dépend où on se trouve, hein, parce qu'on a des pêcheurs qui nous en ramènent quand même.
2: Oui. Bon, il y en a plus que par rapport à l'époque.
0: Ah, bah voyez, comme quoi. Je vous ai posé une question.
2: Oui,
0: Daniel, parce que il faut qu'on y arrive à la question de sélection.
2: Ah ouais, ça va être dans l'apéro,
0: c'est ça. Le cher bourgeois Pierrick Le Touzé fait partie des 36 skippers qui se sont élancés depuis Perros-Guirec, mais pour quelle course, s'il vous plaît?
2: La course du Figaro.
0: Ouais, c'est la solitaire du Figaro, vous avez entièrement raison. Allez, on va prendre le paramoteur.
2: Oui.
0: Il ne nous reste plus que ça, Daniel. Hein.
2: Ah oui.
0: Oui, le paramoteur. Oh, je suis sûr que vous avez envie de faire un défi, vous, moi.
2: Oh là là.
0: Oh non. Oh. Mais non, il n'y en a pas. Il n'y en a pas de défi, il n'y a pas de souci. On est dans le Grand Villet, il n'y avait qu'un seul défi aujourd'hui. Et non pas deux ou trois, comme ça peut arriver. Et vous n'avez pas de défi.
2: Je rigole, comme ce matin, le monsieur qui appelle, je ne sais plus ce qu'il faisait, le bébé.
0: Ah, le bébé, le pleur de bébé.
2: Il faisait bien en plus.
0: Oui, il s'en est très très bien sorti. Eh bien, on vous offre la fouta, ou ce qu'on appelle un plaid. Alors moi, j'appelle ça une fouta parce que, en fait, là, les beaux jours reviennent. Et c'est une énorme. Vous pouvez être à deux ou trois là-dessus avec votre petit-fils sans aucun problème. C'est un grand drap de bain, en fait.
2: D'accord.
0: Voilà, c'est pour vous, ça, Daniel. Le grand drap de bain que vous pouvez garder pour vous, que vous pouvez offrir.
2: Ouais.
0: Voilà, ça fera toujours plaisir.
2: Et moi, j'ai toujours la chipounette. Hein. La chipounette, tu peux l'aider toujours.
0: Ah là là, la petite choupinette.
2: Elle est là sur le meuble avec les photos de mon épouse.
0: Ah bah c'est super, ça vous fait des souvenirs, ça aussi, j'imagine.
2: Ah oui, exactement.
0: Bah, oui.
2: Exactement.
0: Bon, bah écoutez, vous nous rappelez le mois prochain, on prend des nouvelles.
2: Oui. Vous savez que. Attendez, deux petites minutes. Vous savez que Louis Duc.
0: Oui.
2: Alexis Loison.
0: Oui.
2: C'est des personnes qui ont fait de la voile avec mon épouse.
0: C'est pas vrai.
2: Avec ma fille.
0: Ah d'accord.
2: Ma fille, elle a fait le championnat de France de 4-20 à Martigues, Happy du J80 aussi.
0: Oui.
2: Avec eux, avec Louis Duc.
0: Oui.
2: Et Alexis Loison.
0: Bah,
2: et moi, une fois Louis Duc, j'avais emmené son, parce qu'à cette époque-là, il faisait du laser. J'avais emmené son bateau jusqu'à Ouistreham parce qu'il n'avait personne pour l'emmener. Vu que j'ai emmené le bateau pour ma fille, et donc j'ai récupéré son équipière à Valogne. Et lui, Louis Duc, moi j'avais emmené son bateau à Ouistreham.
0: Bah dis donc, mais vous en avez des trucs à raconter en fait, et c'est génial. Vous avez plein de souvenirs.
2: Ah ben, on partait, ma femme et moi, on partait le week-end complet. Hein.
0: Ah ouais.
2: Ouais, on emmenait les bateaux jusqu'à Ouistreham. Ouistreham, pas loin de, je sais plus comment ça s'appelle. C'était génial, là. Puis en plus, Ils ont fait les tours du port de la Manche aussi, tous les trois.
0: Eh ben dis donc, ben vous m'apprenez des choses là.
2: Oh il fallait trouver de l'argent pour acheter à manger et tout ça.
0: Oui.
2: Moi j'avais été voir un collègue qui tient un garage sur Cherbourg et j'ai dit tiens on va aller voir à tel. Et puis il nous avait donné je sais plus 500 francs à cette époque-là.
0: C'était à l'époque. Ben oui bien sûr.
2: Ouais. Les jeunes, ça les aidait parce que pour acheter à manger.
0: Bon, ben c'est des belles histoires. Ben c'est plaisant à écouter. Merci beaucoup pour ce joli moment.
2: Et moi quand elle avait son 4-20 chez moi, elle venait. Quand il y avait des trucs, par exemple, la remorque mise à l'eau, moi j'avais installé une roue à l'avant parce qu'il y avait que deux roues. Et les potes, ils en bavaient pour remonter le bateau. Moi, je leur avais fait un système de manière à rouler à l'avant. Et vous avez vu quoi?
0: Non.
2: Avec une roue de poubelle, des grandes poubelles. Ouais, j'avais été voir le service où ils faisaient les réparations des poubelles. Je leur avais expliqué pour que c'était faire. Bah, ils m'en ont fait cadeau.
0: Bah, vous êtes drôlement ingénieux, hein?
2: Oui.
0: Dites-moi, Daniel, on est obligé de se laisser parce qu'il est midi moins 5. D'abord, ça va être l'heure de l'apéro, on est d'accord, hein? Ça faut pas louper.
2: Oui.
0: Et puis j'ai les infos qui arrivent.
2: L'apéro, j'en bois pas, alors.
0: C'est très bien. Mais vous pouvez boire un petit apéro sans alcool aussi, hein, c'est pas un souci. Hein.
2: Oui.
0: On vous repasse Isabelle, qui va vous inscrire pour le tirage au sort de vendredi. Et puis, on se rappelle dès que vous pouvez. D'accord,
2: merci, ça me fait plaisir de vous entendre.
0: Moi aussi, ça me fait plaisir de savoir que vous allez bien, c'est super. À bientôt, Daniel. On va écouter Florent Pagny maintenant avec Je sais qui je suis.

0: Je sais qui je suis, c'était Florent Pagny.
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0: Je vous souhaite un excellent dimanche, il est midi. Les infos avec Anthony Rimbaud. Et Anthony, déjà des bouchons sur les routes de Normandie.
2: Oui, on recense 15 km de ralentissement actuellement sur l'autoroute A13 entre le Calvados et l'Eure. L'autoroute A13 à éviter jusqu'en début de soirée. C'est ce qu'indique Bison Futé qui agite le drapeau rouge sur tout le pays dans le sens des retours pour cette fin de week-end de l'Ascension. Sur les routes de la Manche, 3 mineurs ont été légèrement blessés dans un accident de voiture hier en fin de journée. L'accident s'est produit à Subligny, au nord d'Avranches. La voiture a percuté un poteau téléphonique avant de finir sa course sur le toit. Les victimes, deux hommes de 17 ans et une jeune femme de 15 ans ont été transportés à l'hôpital d'Avranches.
0: Quand une plage de la Manche se transforme en hippodrome éphémère.
2: La magie opère chaque année sur la plage de Julouville où se déroulent dans moins de 2 heures maintenant plusieurs courses hippiques sur le sable, des courses réservées aux trotteurs. Une centaine de chevaux présents pour 6 courses de trois attelés et une de trot monté, un événement emblématique de la station balnéaire du Grand Villet. La première édition, c'était il y a 140 ans, Benoît Martin.
3: Oui, un événement rendu possible par les atouts de la plage.
4: La plage est longue, elle est belle, elle est du sable fin, il n'y a pas de rochers et tout, elle convenait bien pour faire des courses, quoi.
3: Claude Legrand est le président de la Société des courses de Julouville, dépositaire de l'histoire de cette épreuve.
4: Les courses, ils ont débuté en 1886 avec des chevaux de travail, des chevaux de la commune.
3: Et très vite, l'événement prend du galon.
4: En 97, les courses sont devenues officielles avec Paris Mutuel. Les enjeux se sont mis en route, donc ça a été le début des courses officielles.
3: Qui coïncide avec l'inauguration du casino. C'est un peu l'acte de naissance de la station balnéaire. Depuis, seules les guerres ont empêché l'organisation de l'événement. Et à Julouville, on a vu courir les meilleurs trotteurs, souligne Claude Legrand.
4: Plusieurs gagnants du prix d'Amérique, comme par exemple Jacques de Belloué, ou Général Dupomeau, ou Idéal du Gazo.
3: Cette année, les 7 courses au programme attireront encore beaucoup de chevaux et d'entraîneurs, une centaine au total.
4: D'autant plus que la réunion la plus proche est à Lisieux. Et qu'aujourd'hui, les entraîneurs, avec le prix du gasoil, ils courent plutôt dans des hippodromes à proximité de chez eux, quoi.
3: Comme pour chaque édition, la piste de 1100 mètres de long sera balisée dès que la mer sera suffisamment basse. Et les dernières courses devront être courues avant la marée haute vers 17h.
2: Une course contre la montre pour les organisateurs qui profitent de ces grandes marées, coefficient de 98 aujourd'hui. Vous avez encore le temps de vous rendre à Julouville. Première course à 13h45.
0: Une association veut mettre en lumière ces oubliés de la Seconde Guerre mondiale.
2: On se prépare à commémorer l'anniversaire du débarquement, un épisode capital dans la libération de l'Europe. Mais les héros de la grande histoire ne se trouvaient pas que sur les plages de Normandie le 6 juin. C'est ce que veut rappeler l'association baptisée Ils l'ont vécu. Cette association a lancé un appel aux dons pour faire venir en Normandie le mois prochain des vétérans français d'anciens soldats qui ont participé au combat de la Seconde Guerre mondiale, mais pas au débarquement. Léo Rivière est le président de l'association.
5: Chaque année, on accueille des vétérans américains, britanniques, belges, de plein de nationalités. En fait, il reste aussi des Français. Peu de personnes le savent, mais il en reste un peu partout en France. Personne n'en avait jamais vraiment parlé ou n'avait jamais vraiment pensé à les faire venir. J'ai fait une petite étude démographique. D'après les bases de données de l'INSEE, il serait quelques centaines peut-être encore en vie, mais pas plus. Ils sont demandeurs de au moins se rencontrer entre eux pour échanger leurs souvenirs. La majorité d'entre eux participent déjà au 11 novembre, au 8 mai dans leur commune, mais jamais, en tout cas dans ceux que j'ai rencontrés, aucun n'avait participé aux commémorations du débarquement de Normandie. L'an dernier, on a ramené le premier, Georges Mongenet, qui n'avait jamais connu les commémorations, et là maintenant qu'il est déjà venu une fois, il était demandeur pour revenir et pour pouvoir revivre ce qu'il avait vécu.
2: Et l'association Ils l'ont vécu ont lancé une cagnotte en ligne. Vous retrouvez les infos sur notre site ici.fr. Le départ de la première étape de la solitaire du Figaro a été donné il y a 1h30 depuis Perros-Guérec en Bretagne. Une épreuve que découvre cette année le skipper cherbourgeois Pierrick Letouzé. Puis à retenir de la folle soirée sport d'hier, la remontada des footballeurs Grandvillais au fond du trou cet hiver. Bon dernier au classement, Grandville a réussi à se sauver en National 2 grâce à sa victoire hier sur le terrain de Choré 1-0. La météo avec toujours ces nuages qui décorent le ciel.
0: Exactement, il va falloir s'y habituer. Ça devrait changer à partir de jeudi, sûr. Voilà, avec le retour d'un soleil éclatant. Cet après-midi, il faudra compter avec quelques averses sur l'Est Cotentin ainsi que sur le Mortainais, mais enfin, plutôt en fin d'après-midi. Hein. Sinon, ça va rester sec avec un vent d'ouest à nord-ouest assez faible et des températures maximales comprises entre 15 et 16 degrés. Je vous souhaite une fois de plus un excellent dimanche et voici Willy et toute son équipe.
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7: Bonjour, bon dimanche, sous vos applaudissements, c'est Willy vient déjeuner chez vous, numéro 1054.
8: Ça filoche.
7: Oui. Bonjour la tribu.
8: Bonjour.
7: Alors, qui est là aujourd'hui? Bah, Nicolas Malabeuf, notre enfant de la télé. Bonjour mon bon Nicolas.
8: Bonjour Willy, bonjour tout le monde.
7: Et Fabien Imo, notre geek. Bonjour mon Fabinou.
9: Bonjour Willy, bonjour à tous.
7: Et bienvenue à tous, merci d'avoir choisi votre émission utile sur votre radio utile. Alors moi aujourd'hui, je suis encore en direct studios de ici La Rochelle à La Rochelle. Et voilà.
8: Vous nous manquez un peu?
7: Bah vous non, c'est pour ça que je reste.
8: Je m'en doutais.
7: Je sais, vous êtes à la maison de la radio à Paris, ça va, ça se passe bien?
8: Très bien. Super, on est en date, en tête à tête. Avec Fabien.
7: Bah, désolé qu'on vous dérange, on vous dérange un petit peu pendant notre rendez-vous amoureux. On va faire vite. Notez bien vos dossiers du jour, mes amis. Dans un instant, on va faire un point sur l'antivirus. C'est quoi ça? Ça s'attrape comment? Est-ce qu'il va encore falloir se moucher dans le coude? Est-ce que c'est grave, docteur? Eh bien, la réponse dans une minute. Et à 12h30, toute autre chose. Pourquoi nos billets de train coûtent une fois cher, une fois très très cher? Pourquoi dans un même wagon, pour une même destination, il y a 2000 tarifs différents? On n'y comprend rien. Quand acheter son billet de train pour le payer moins cher? Il y a les vacances d'été qui arrivent bientôt, je vous donne un petit scoop, c'est déjà trop tard. Si vous voulez pas payer cher, c'est limite trop tard, mais on va en parler dans 20 minutes. Et bien sûr, vous le savez, vous faites partie de cette tribu, mes amis, où que vous soyez, mais vraiment qui que vous soyez, réagissez sur tout ce que vous entendez d'abord sur ce groupe incroyable sur Facebook.
9: Comment s'appelle-t-il? Alors ça, c'est gratuit. Pour nous retrouver, vous tapez Youpi la vie avec Willy Rovelli.
7: Ouais. Je sais que ça fait que 6 ans qu'on travaille tous les jours ensemble, donc je comprends que tu ne sais pas qui je suis.
9: Excusez-moi.
7: Donc,
9: Et le sondage du dimanche, c'est spécial train. Qu'est-ce qui vous énerve le plus, tiens, quand vous voyagez en train? Est-ce que c'est le voisin qui ronfle? Les prix du wagon-bar, parce que on n'y arrive plus. Les enfants qui pleurent, les personnes qui ne sont pas assises à leur place. Bref, vous votez, c'est gratuit. Oui, je sais. Non, moi je sais ce qui vous énerve, parce qu'on voyage beaucoup en train, je sais. C'est quand quelqu'un se met à côté de vous et qui pianote sur son ordinateur, mais pianote très fort.
7: Ça me rend fou.
9: Bon, bref, en tout cas, les youpis sont commencés à voter. Et pour 35% de nos internautes, ce sont les personnes qui se mettent à leur, pas à leur place.
7: Ah oui, c'est énervant.
8: Et qui demandent de changer, là.
9: Continuez de voter, c'est gratuit. Le groupe Facebook, il s'appelle Youpi la vie avec Willy Rovelli.
7: Voilà, 0810 055 056. C'est aussi le numéro de téléphone. Vous pouvez composer là tout de suite. Je veux 2-3 auditeurs d'ici 13h. Passez nous faire un petit coucou quand vous voulez. Vous repartez avec quoi, mon cher Nicolas?
8: Eh bien, on n'a pas gagné l'Eurovision, la France est triste, mais j'ai un lot de consolation. Et quel lot? On vous offre 100 euros de carburant qui vont tomber dès la fin de cette émission sur l'un d'entre vous.
7: C'est bien mieux que de gagner l'Eurovision, effectivement. Oui. Est-ce qu'on a tout dit?
8: On a tout dit.
7: Alors démarrons,
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7: Alors, vous savez quoi, mes amis? Normalement, on devait avoir Bruno Bégarban qui devait nous parler de l'antivirus, de savoir un petit peu si c'est grave, comment ça s'attrape, est-ce que c'est très contagieux, est-ce qu'il va encore falloir qu'on reste enfermés tous pendant des mois à la maison. Mais je crois qu'il n'est pas avec nous actuellement, parce qu'il est en train de travailler aussi. Bon, ben on va voir, on va essayer de le rappeler dans quelques petites secondes. On va commencer par écouter Abba, tiens, avec Dancing Queen, et puis juste après, on va essayer d'avoir Bruno. Et puis, si on n'a pas Bruno Bégarban, ça va d'avoir Fabien. Tu es là, Fabien?
9: Je suis là, je
7: sais. C'est bien. Merde.
9: Vous êtes déçus, je sais.
7: Oui, elle préférait qu'il y ait Bruno Mégarban que Fabien Aymeau. Fabien, moi, tu n'es pas non plus chef du service de réanimation à l'hôpital, par hasard.
9: Il vaut mieux.
7: Tu répondras quand même à mes questions. Oui. C'est pas grave. Allez, on les ferme.

0: Vous allez réussir. Histoire qu'on en sache plus sur cet antivirus qu'on ne tombe pas encore dans une psychose. Déjà, c'est quoi cette maladie? Alors, elle vient d'où? Comment est-ce qu'on l'attrape? C'est quoi alors?
1: Alors, l'infection par antivirus est une infection qui peut s'attraper un peu partout dans le monde. Mais l'épidémie actuelle, en fait, est liée à une souche que l'on appelle des Andes de cet antivirus et qui ne se trouve qu'en Amérique du Sud et que normalement, on attrape en respirant de l'air avec des particules contaminées, en suspension contaminées par des déjections de rats. Un rat particulier qui est le rat pygmé des rizières qui se trouve qu'en Amérique du Sud.
0: D'accord.
1: Mais malheureusement, il existe un risque avec cette souche-là d'une contamination interhumaine. Et c'est ce qui s'est passé. C'est-à-dire le patient zéro a été contaminé au cours d'une visite en Amérique du Sud probablement d'un cabanon ou d'une déchetterie abandonnée et infestée par les rats. Et ensuite, il a véhiculé le virus sur le navire. Et là, il y a eu une transmission interhumaine. Et malheureusement, comme vous le savez, il y a eu 10 cas, dont 3 décès.
0: Voilà. C'est quoi les symptômes?
1: Alors, les symptômes commencent après une période d'incubation assez longue, avec comme moyenne 15 jours et comme extrême 6 semaines. Les symptômes commencent par un syndrome grippal, donc fièvre, douleur musculaire, articulaire, fatigue. Et puis rapidement apparaît ce qu'on appelle un syndrome cardio-pulmonaire, avec une insuffisance respiratoire aiguë, qui peut malheureusement mener assez rapidement au décès. Et il a été calculé une mortalité de l'ordre de 40%. Donc c'est une maladie grave.
0: C'est une maladie grave. Est-ce qu'il y a des personnes infectées en France actuellement et si oui, comment vont-elles?
1: Alors aujourd'hui, il n'y a qu'une seule personne infectée en France qui est hospitalisée en réanimation à l'hôpital Bichat. Son état a été relativement sérieux, mais je crois que sa situation est stable et on espère évidemment, on lui souhaite un très bon rétablissement. Voilà. Par contre, il existe 22 personnes dites contacts, c'est-à-dire qui à un moment donné ont été en rapport relativement proche avec une personne infectée. Mais à ce jour, aucune de ces personnes ne s'est positivée. Et donc, plus le temps passe et plus on va pouvoir penser que ces personnes n'ont jamais été infectées.
0: Donc, c'est une maladie qui est connue par rapport au Covid-19 quand c'est arrivé et qu'on ne savait pas trop où on allait. Là,
1: oui,
0: c'est une maladie qui est connue. Voilà, c'est ça.
1: Exactement, c'est une maladie connue depuis les années 70. Par ailleurs, les premiers cas décrits remontent aux années 50 dans la guerre de Corée. Et en Amérique du Sud, il y a très régulièrement des petits foyers épidémiques, assez petits. Ça n'a jamais pris une tournure beaucoup plus sérieuse et une épidémie plus large. Toujours, les foyers sont rapidement circonscrits et l'épidémie s'arrête.
0: D'accord, donc rien à voir avec ce qu'on a connu il y a 6 ans.
2: Avec le Covid.
1: Non, rien à voir. Ici, évidemment, l'épidémie a été prise tout au départ. On connaît le patient zéro, on connaît la totalité des personnes contacts, on a tracé leur parcours. Ils ont été mis en isolement, en auto-quarantaine ou en quarantaine hospitalière. On sait qu'il existe 10 personnes infectées dans le monde liées à cette épidémie. Donc, évidemment, ça n'a rien à voir avec la Covid, qui, lorsque les autorités sanitaires en ont pris conscience, il y avait déjà des centaines de milliers de personnes infectées partout dans le monde. Ça n'a rien à voir.
0: Donc rien à voir. On ne va pas être confiné. Pas besoin que je me rachète une machine à pain, Bruno. C'est dès qu'il y a une épidémie, je m'achète une machine à pain. Moi, donc voilà.
1: Ni masque, ni rien du tout.
0: Bon.
1: Non, rien du tout, rassurez-vous.
0: Tant mieux.
1: L'épidémie est déjà contrôlée.
0: Bon, merci infiniment. Merci beaucoup, Bruno Megarban. Merci d'avoir pris quelques minutes pour nous raconter tout ça. Donc, pas de panique, mes amis. Voilà, j'espère que les personnes qui sont concernées là vont vite aller mieux. Bruno Megarban, donc chef du service de réanimation de l'hôpital Lariboisière à Paris. Merci beaucoup. Passez un bon dimanche.
1: Si, pareillement.
0: Mettez un jingle, va. Oui, voilà.
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0: Je l'ai déjà dit aux auditeurs de votre radio ici, je suis payé au jingle. C'est-à-dire que plus on en passe, plus je suis rémunéré. Donc il faut qu'on en mette. Tiens, tu veux bien m'en remettre un autre, s'il te plaît?
4: Il touche.
0: Je palpe, mes amis. Mon Fabien, il est 12h17. Alors, notre spécialiste belge, mon Fabien. Oui, vas-y.
5: On met un jingle, parce que ça, c'est pour moi, ça.
0: Vas-y.
5: On touche rien, nous, par contre. Il est l'heure de la mise à jour, toute l'actu web de la semaine. Et attention, les amis, attention, une nouvelle arnaque fait des ravages depuis.

0: quelques jours, je veux vraiment voilà vous mettre en garde. Si on vous téléphone et que personne ne parle au bout du fil, raccrochez. Parce qu'en fait, c'est une arnaque. Il ne faut même pas dire « Allô, c'est qui ?» Car en fait, les pirates utilisent votre « Allô » pour cloner votre voix, pour piéger ensuite vos proches. C'est horrible.
1: Attends, mon Fabinou, là, on va être sérieux deux
0: secondes. C'est vrai,
1: c'est très important ce que tu dis. Donc, voilà.
0: Si on vous appelle et que personne ne répond, il faut raccrocher.
1: Voilà.
0: Parce que sinon,
1: on
0: utilise votre voix pour piéger vos proches.
1: Tu te rends compte?
0: Écoutez ce qu'on peut faire avec un simple « Allô ».
2: Le son de votre voix est alors enregistré, puis cloné par une intelligence artificielle. Démonstration avec cette créatrice de contenu.
3: Donc là, par exemple, il a calqué mon clone de voix dessus.
4: Maman, est-ce que tu peux m'aider? Il y a quelqu'un qui vient de voler mon téléphone. Est-ce que tu peux me faire un virement? Je t'envoie un SMS tout de suite.
3: C'est extrêmement drôle.
0: C'est réaliste.
1: Tu te rends compte? Ça, c'était sa voix IA.
0: Oui, c'est ça. Voilà, donc si on vous appelle et que personne ne répond, voilà, raccrochez. C'est une arnaque. Franchement, on ne va pas tarder à devenir fou avec toute cette intelligence artificielle. On ne sait plus ce qui est vrai, ce qui est faux. Je ne sais même pas si c'est vraiment Willy qui est à La Rochelle qui est en train de nous parler. Non, c'est pas vous. C'est une arnaque, comme d'habitude. Allez, toujours dans l'actu web, j'ai repéré, tiens là, une nouvelle application, c'est pour les sportifs. Ça s'appelle Wikisport. C'est Philippe Demey, un habitant de Rambouillet qui habite dans les Yvelines, qui a eu cette idée. En gros, Wikisport, c'est le Airbnb du sportif. En gros, si vous avez envie de faire du sport dans une région que vous ne connaissez pas, vous vous connectez sur Wikisport et là, l'appli vous met en relation avec des personnes qui peuvent en fait vous prêter du matériel pour faire ce sport en question. Par exemple, vous adorez faire du vélo et vous êtes en vacances à Perpignan, mais vous habitez à Lille. Vous n'allez pas prendre votre vélo. Et bien là, vous vous connectez sur l'application Wikisport et là, vous allez trouver une personne qui va vous prêter un vélo. Non, mais c'est bien.
1: C'est très bien.
0: Non, vous en foutez.
1: Non, c'est très bien. Ça s'appelle comment?
0: Wikisport, c'est le Airbnb du sportif. Et c'est
1: très bien.
0: Tout nouveau. C'est français, monsieur. Allez, autre sujet. Tiens, sujet qui va faire plaisir à Willy Revenu. Alors là, c'est la folie. C'est la folie, parce que depuis que le film Michael est sorti au cinéma, Michael Jackson est numéro 1 des ventes en France. Et la semaine dernière, les écoutes de Michael Jackson en France ont atteint un chiffre incroyable de 35,7 millions de streams sur le web. Il est numéro 1, c'est fou. Eh bien, ça vous fait un point commun avec Michael, Willy.
1: Oui.
0: Car j'ai une bonne nouvelle pour vous. Il y a quelques semaines, vous avez sorti un podcast, Les Maléfiques, vous pouvez retrouver sur l'application, ici, sur toutes les plateformes. Eh bien, vous avez passé le cap des 100 000 écoutes, Willy.
1: Bah, c'est beau.
0: Bravo.
1: Aux 70 millions, il faut bien commencer. Bravo. 100 000.
0: Bravo. Et autre nouvelle pour les fans de Willy. Si vous l'aimez, vous pouvez le retrouver sur la page YouTube ici, car vous avez accordé une interview à Valérie Damido dans la REF. On apprend beaucoup de choses sur vous.
5: Oui, ma mère, Anna, capable de se lever à 5h du matin pour faire les pâtes à la main et les sécher. Donc tu rentrais dans la cuisine ou dans le salon, elle avait, tu sais, tiré un fil, puis tu avais les pâtes qui séchaient comme ça. Quand tu prenais la gueule dans des pâtes comme ça, j'ai encore le son, l'odeur et le goût de la petite sauce tomate qui a mijoté pendant des heures et des heures.
1: Qui fait dedans, là.
0: Eh bien, bon appétit. Pour écouter la suite, c'est sur le compte YouTube de votre radio préférée, ici.
6: Et on embrasse Mama Rovelli.
1: Mama Rovelli qui nous écoute, bien évidemment. Et c'est vrai, elle se lève à 4-5 heures du matin pour faire à bouffer. Puis t'as intérêt de dire que c'est bon.
0: Et elle écrit tous les thèmes de toutes les émissions sur des cahiers aussi.
1: Exactement, ça fait 1054 émissions qu'elle écoute, puis elle note tous les thèmes. Puis à chaque fois que j'avale, j'ai noté tout. Oui, maman, oui. Merci beaucoup, mon Fabinou.
0: Bah de rien.
1: Était encore. Ah non, on va écouter. Attends.
5: Oui, bah
0: vas-y. On est payé au jingle. Ah non, mais.
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1: Ah, on va dire bonjour à Gaëtan. Il paraît qu'on a un Gaëtan qui est là. On va dire bonjour à Gaëtan. Ça va, Gaëtan?
8: Ça va, Willy. Et bonjour,
1: et toi,
8: l'équipe.
1: Coucou. Ça va, mon Gaëtan? Tu nous appelles d'où?
8: Je vous appelle de Toulon.
1: De Toulon. Ça va? Qu'est-ce que tu fais de bois à Toulon, mon chéri?
8: Eh bien là, je vous écoute et puis j'en profite en ce moment pour me balader un petit peu, aller à la plage aussi.
1: Il va à la plage. Très très bien.
8: Oui,
1: est-ce que tu es plutôt...
8: 13 degrés l'eau l'autre jour.
1: Oh bon, ça va, 13 degrés. C'est bon. Est-ce que tu es plutôt slip de bain ou
0: boxer.
1: Short de bain? Ouais, ou boxer.
8: Oui, short de bain.
1: Ouais. Le slip de bain revient pas beaucoup. C'est compliqué. En Italie, on aime bien mettre des slips. Oui, ça va pas à tout le monde. Voilà. Oui, c'est ça. Faut être. Voilà. On s'est compris. Tu voulais réagir sur quoi, mon chat Gaëtan? Juste nous faire un petit coucou.
8: Billets. les billets de train que je trouve que c'est vraiment trop cher. Des fois, même en prenant une réduction avec une carte, et ben des fois on arrivait à des prix comme si on en prenait sans carte. Et je trouve que ça c'est pas normal. Et qu'à partir de 25 ans, la plupart du temps, et ben on à partir de 26, ben c'est mon
1: terminé.
8: Cas.
1: Hein.
8: Et ben on peut plus bénéficier de réduction. Alors cette année, j'ai dû tricher pour la région sud et envoyer de faux
1: papiers. Bravo, il a triché.
0: Bien. Toujours des bonnes astuces.
1: Ah bah non, de toute façon, entre 26 et senior, il y a que dalle. Hein. Donc effectivement, il faut bon bah bref, reste avec nous, mon cher Gaëtan, parce que tout à l'heure tu comprendras pourquoi les billets, les prix des billets fluctuent à ce point. Merci, on t'embrasse fort. Hein. Tu repars avec quoi, mon Nicolas?
6: Ta sélection
1: déjà
6: pour les 100 euros de carburant.
0: Pour prendre le train, c'est bien.
1: Oui, c'est très bien. Pour essayer, on est toujours bien, nous. Justement, bah tiens, on va écouter conduire avec Louane, voilà, parce qu'on conduit tous des trains. Écoutons, à tout de suite.
7: Oui, pipi.

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2: Allez, les 12h25, place à la personne, à notre invité, pas banal, parce qu'on aime vous présenter des invités
3: pas banaux.
2: Alors, aujourd'hui, notre invité pas banal, il est dans nos locaux de la Maison de la Radio à côté des deux Nigauds qui sont restés là-bas. Bonjour Mathieu Malherot.
4: Bonjour Willy.
2: Rebienvenue ici, mon cher Mathieu. Merci. Je dis rebienvenue parce que les gens qui connaissent bien cette émission, qui nous écoutent, eh ben vous ont peut-être entendu le 29 mars dernier. Rappelez-nous qui vous êtes déjà. Vous êtes donc le fondateur de RDV Bâti. C'est quoi RDV Bâti ?
4: RDV Bâti, c'est le Doctolib du bâtiment. Donc ça permet de prendre un rendez-vous sur l'agenda d'un artisan.
2: Voilà, tout simplement. Donc on a un clic, on prend rendez-vous donc avec un pro du bâtiment qui est disponible. Voilà, vous l'avez dit, c'est le Doctolib du bâtiment. Comment ça fonctionne? Alors c'est une appli, c'est un site, c'est quoi?
4: Alors c'est un site internet pour les clients et une appli pour les professionnels. Le client lui cherche par exemple le plombier avec son adresse, il remplit les filtres pour savoir exactement le type de travaux qu'il a besoin et ensuite il tombe sur tous les plombiers disponibles et qui répondent à sa demande et il sélectionne des créneaux qui lui conviennent.
2: Tout simplement et donc c'est gratuit pour nous
4: C'est totalement gratuit.
2: Quand on n'est pas pro, voilà, pour le client. Voilà. Et donc, pour vous faire connaître auprès d'artisans, puisque vous avez lancé ce site il n'y a pas longtemps, il y a 2-3 mois à peine.
4: Le
2: 17 janvier, voilà. Et donc, pour vous faire connaître auprès des artisans, vous avez décidé de traverser la France en courant.
4: Exactement.
2: Bordeaux-Paris. Et un peu à cause de moi en plus, c'est quoi cette affaire?
4: Expliquez-nous, Mathieu. Dans la dernière émission radio, vous m'avez dit il faut faire un tout droit jusqu'à Paris. Donc j'ai pris le message à la lettre. J'ai fait un tout droit Bordeaux-Paris.
2: Bah alors.
4: Et donc là, je suis à Paris pour déjà pour me reposer un petit peu et ensuite pour démarcher des artisans ici, voir ceux qui seraient intéressés de s'inscrire sur le site pour ensuite permettre aux Parisiens de prendre un rendez-vous plus facilement avec un artisan du bâtiment.
2: Parce qu'en fait, le truc, c'est que vous voulez vous faire connaître le plus possible forcément auprès des artisans. Donc là, quand vous avez couru entre Bordeaux-Paris, vous avez pris quoi? Des rendez-vous avec des artisans? Vous leur avez expliqué un petit peu de quoi il s'agissait?
4: Alors, il y avait beaucoup de jours fériés, beaucoup de jours où j'ai pas pu, j'ai pas voulu déranger les artisans. Ça, je m'en occupe plutôt cette semaine. Mais j'ai eu déjà des appels avec des artisans à Pau qui eux ont vu ce parcours et qui souhaitaient s'inscrire aussi.
2: Voilà.
4: Donc voilà, Paris, pour l'instant, je m'en occupe là cette semaine pour.
2: Très bien.
4: Pour mettre un maximum de rendez-vous.
2: Ouais, j'ai des bricoles à faire à la maison.
4: Donc ça tombe bien.
2: Vite et bien. Et si tu peux me trouver des artisans gratuits, ça m'arrange.
4: Ah oui.
2: C'est bien ça.
4: Peut-être, je ne connais pas à Paris. Peut-être qu'il y a des gratuits, mais.
2: Et Mathieu, il paraît que lors de votre premier passage chez nous, vous avez eu plein de visites, c'est vrai ça?
4: Exactement. Ouais, j'ai eu 8500 et quelques visites le premier jour, le dimanche. Et j'ai eu 4000 et quelques visites le lendemain.
2: Eh, pas mal, hein?
4: Incroyable.
2: Je t'en prie, ça va revenir encore un petit peu, mais. Enfin, tu vas pas passer tous les mois dans cette émission pour faire des promos d'RDV Bâti. Attention,
4: bien,
2: Mathieu.
4: Je suis bien reçu,
2: mais il y a des limites. Donc, on rappelle le nom et comment ça se passe. Allez, une dernière fois, Mathieu. Donc, RDV Bâti, comme ça se prononce.
4: RDV Bâti, c'est simple à retenir, c'est rendez-vous bâtiment. C'est pour prendre un rendez-vous avec un artisan du bâtiment.
2: Voilà.
4: Et ça se passe tout simplement en tapant le nom du métier que vous recherchez dans le moteur de recherche, votre adresse.
2: C'est trop
4: vous prenez
2: bien,
4: rendez-vous
2: c'est...
4: sur leur agenda.
2: Voilà.
4: Et voilà.
5: Et donc, il est venu quand même en courant de Bordeaux et vous n'êtes pas là.
2: Non, je suis pas là.
5: Il est à La Rochelle.
4: Il faut repartir à La Rochelle. Moi, je
2: suis en train de venir en courant jusqu'à La Rochelle.
4: Si je le fais, alors vous faites quelques kilomètres avec moi.
2: Bon, bah, dépêche-toi, parce que je pars vendredi, moi. Alors, faut que tu te dépêches, mon chéri. En tout cas, bravo Mathieu. Bravo.
4: Merci
2: beaucoup. Parce qu'il était plombier avant, Mathieu. Il savait à quel point c'était difficile. Il a changé de métier, changé de vie même maintenant pour créer ce site. Et je suis sûr que ça va cartonner, tu vas voir.
4: Merci
2: infiniment. Donc, Mathieu Malherot, donc le fondateur de RDV Bâti, le Doctolib du bâtiment. Vous aimez être ici? Vous aimez la pub?
5: Eh
2: bien, écoute, elle arrive juste après. Et puis après, il y aura les infos pratiques près de chez vous avec le ICI Express.
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2: Allez, partons gaiement vers la deuxième demi-heure de votre talk show du dimanche. Alors ici, c'est comme la messe du dimanche.
21: Merde, mais pas pareil.
2: Hein, sinon, c'est la même chose. Dans un instant, on va parler du prix des billets de train. Pourquoi est-ce que parfois, ce billet, il est pas cher? Puis pourquoi? Parce qu'il est très très cher. On n'y comprend rien. Eh bien, les réponses dans un instant. Et votre tribu là, notre enfant de la télé, Nicolas Malabeuf. Et notre spécialiste web, Fabien Hemmo. Et bien sûr, vous faites tous partie de cette tribu. C'est la plus grande émission de radio du monde. Vous êtes tous des chroniqueurs, tous. Vous participez d'abord sur le groupe Facebook. Alors,
22: Youpi la vie avec oui. Willy Rovelli, ça c'est ça, le ça, nom ça, du groupe.
2: Il y a des gens qui se connectent là en ce moment.
22: Oui,
2: est-ce
22: oui,
2: qu'on
22: non.
2: a des nouveaux arrivants?
22: Oui, on a eu des nouveaux arrivants aujourd'hui. Donc
2: faut y
22: merci.
2: Aller, sinon je vais gueuler. Hein, alors allez-y.
22: Alors le sondage du dimanche, c'est spécial train, Willy. Hein, ce qui nous énerve le plus dans le train quand on voyage. Eh bien là, 31%, c'est les enfants qui pleurent. Là, ça y est, c'est les enfants qui pleurent qui arrivent en tête. Qui m'a écrit, ce sont les toilettes jamais dispo ou jamais propres. C'est vrai que ça c'est énervant. Et Katia a écrit les gens au téléphone et qui braillent. C'est vrai que
2: ah
22: ça,
2: oui,
22: c'est
2: oui,
22: vrai.
2: Ça c'est vrai. Ça, c'est et la bouffe, ceux qui sortent les boîtes de thon. Il y en a qui sortent des boîtes de thon.
22: Oui.
2: Bah, ça pue. Ça, ah, je veux dire, ça sent. C'est ça, non, moi j'aime oui, bien le thon. Hein. Le thon c'est bon.
22: Oui, le thon
2: mais,
22: c'est
2: dans
22: bon.
2: Un les train odeurs, ouais. enfermé, voilà, c'est ça que je voulais dire.
22: Le pire c'est quand quelqu'un arrive avec un sac McDo. Alors là, ça pue
2: aussi,
22: vraiment.
2: Aussi, voilà, aussi, exactement. Bon, bah, réagissez
22: encore. Continuez à réagir,
2: voilà,
22: c'est complètement voilà, gratuit. Voilà. Le groupe Facebook, oui, c'est Youpi la vie avec Willy Rovelli.
2: Voilà, 0810 055 056. Appelez-nous aussi, j'aime bien discuter avec vous. 0810 055 056. Ici, on vous écoute. Et vous repartez avec quoi, mon cher Nicolas?
23: Eh bien, l'heure du tirage au sort approche à grands pas. 100 euros de carburant sont en jeu. Ça tombe en fin d'émission.
2: Mais quel suspense, merci beaucoup. Allez, mais d'abord, si vous n'avez pas suivi l'actu, pas de panique, l'actu vous suit. Il est temps pour moi de mettre
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2: Et on commence avec l'affaire Patrick Bruel qui n'en finit pas. Une masseuse porte plainte contre le chanteur qui lui aurait demandé avec insistance qu'elle lui fasse des massages au niveau de l'anus. Oh. Ouais, là, pour lui, ça sent vraiment la merde. Et pour Bruel, 2026 risque d'être un anus horribilis, mais avec un seul N. C'était dit, rendez-vous dans 10 plaintes. Le film Michael sur Michael Jackson cartonne au cinéma avec 5 millions de spectateurs en 3 semaines. Un film pourtant interdit aux moins de 13 ans. Pas pour les empêcher de voir le film, hein, mais pour dissuader les pédophiles d'y aller. Voilà, un film à voir en 3D, 3 doigts. Le comédien Michael Culkin qui a vu Michael a dit qu'il l'avait beaucoup touché. Pas le film. Hein. Plus de 1700 personnes confinées dans un paquebot à Bordeaux après un décès lié à une gastro-entérite. Le gastro le plus connu jusqu'ici à Bordeaux, c'était Philippe Etchebest. Apparemment, on s'est bien chié sur ce bateau. Hein. Le comédien Michael Youn, que l'on voit actuellement dans l'émission Mask Singer sur TF1, victime d'un homejacking par 3 hommes cagoulés. Bon, bah là, il savait qu'il était caché sous les masques. Hein. C'est voleur. Voilà, bah là, c'était facile. En même temps, il y a quelques années, il chantait Fouta cagoule, bah voilà. Ils ont foutu leur cagoule. Hein. Épidémie d'antivirus, explosion des ventes de masques en France. Patrick Bruel veut déjà pas mettre un slip pendant ses massages, alors un masque. À Livourne, en Italie, les propriétaires de chiens encourent 500 euros d'amende s'ils ne nettoient pas son urine. Pise aussi devrait faire pareil parce qu'il y en a marre que les chiens pissent partout. Bonne nouvelle, pour lutter contre les déserts médicaux, le gouvernement envisage de fournir gratuitement un dromadaire à tous les patients. L'écrivaine Aurélie Valogne rachète la maison de Jane Birkin dans le Finistère. Vu l'hygiène de Serge Gainsbourg, Jane Birkin c'était surtout une ex-fan des cystites. Enfin, la question du jour. Si on boit la bouteille un soda orange suspect, est-ce qu'on peut choper un fantavirus? Eh ben vous avez 2 heures. Malheureusement, malheureusement dans 228 jours, c'est fini, 2026.
22: Bravo.
2: Voilà, voilà, voilà mes amis, un rapide tour d'horizon, clair, hop, net, tout, on s'en sait tout, et puis voilà. Mes amis, si vous n'avez pas le moral,
22: non, non, pas bien.
2: Aidez-nous. Aïe, aïe, aïe.
22: On a perdu à l'Eurovision. Pas bien.
2: Ah bah c'est ça, c'est pour ça qu'on n'a pas le moral aujourd'hui. On n'est pas bien, on n'est pas bien. Rassurez-vous, j'ai la solution. Ah. Là, vous arrêtez tout, tout, tout ce que vous faites. Si vous conduisez, vous pilez au milieu de la route, je m'en fous. Vous vous arrêtez. Et voilà. Et quand je vous dirai à vous, je veux que vous me fassiez un magnifique palabapapala. Tiens, regardez, c'est
22: pas bien.
2: Ça n'est pas bien. On a perdu. On a perdu. On n'est pas bien. On n'est pas bien.
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2: À vous.
22: Palabapapala.
2: Là, ça va mieux. Beaucoup mieux.
22: On voici a perdu, William mais on est content.
2: Voilà, voici William Scheller, les carnets aspirés. Oui, bah deux minutes. On peut finir une phrase dans cette maison.

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3: Ouvrons notre nouveau dossier. Bonjour Benoît Rotembourg.
4: Bonjour à vous.
3: Bienvenue ici mon cher Benoît. Alors vous êtes spécialiste, vous êtes chercheur à l'INRIA. C'est quoi l'INRIA déjà ?
4: C'est le Centre National de Recherche en Sciences et Technologies du Numérique.
3: Oh, j'ai rien compris à ce que vous faites, mon cher.
4: On fabrique plein d'algorithmes compliqués.
3: Ah, voilà. Oh là là, mais vous êtes beaucoup trop intelligent pour nous, mais on va essayer de discuter quand même. Je voulais vous avoir aujourd'hui, mon cher Benoît, parce que, quand on achète, puisque vous parlez d'algorithmes, quand on achète un billet de train, on n'y comprend rien au niveau de son prix. Moi, quand j'étais petit, je me souviens que je prends le train depuis tout le temps, il y avait un prix au kilomètre, ça a bien changé. Comment sont fixés alors ces prix, mon cher Benoît, quand on achète un billet
4: de train? Vous avez tout à fait raison, ça s'est complexifié. Bah oui. Je connais pas votre âge, mais enfin ça s'est complexifié depuis 30 ans.
3: Ouais.
4: D'accord.
3: Et j'ai 30 ans.
4: En gros, il faut sortir de la logique du prix au kilomètre. Ouais, c'est plutôt un prix qui dépend du rapport entre la demande, combien de personnes seraient intéressées par voyager vendredi prochain pour aller à Marseille, versus l'offre, combien j'ai de places pour aller de Paris à Marseille. Donc, il faut savoir que, oui, il y a beaucoup de prix différents, mais si vous vous y prenez, vous et moi, si on s'y prend le même jour, pour le même train, par exemple en septembre, on paiera le même prix. C'est le même prix au même moment de réservation. D'accord ? Par contre, tout le long de la réservation, par exemple, si on vise septembre, Paris-Marseille, tous les deux. Ouais. Ouais. Si on s'y prend maintenant, le plus bas prix, c'est 17,50 €.
3: Voilà.
4: 17,50 €.
3: Donc vous et moi, on paiera pareil si on achète aujourd'hui pour le mois de septembre. On va dire qu'on paiera pareil.
4: Après, je suis un peu plus vieux que vous, donc j'ai une carte avantage.
3: Ah bah voilà.
4: J'ai une carte avantage senior. J'aurai un petit moins. Ouais. Ok.
3: Bon.
4: Mais ensuite, si jamais au lieu de s'y prendre aujourd'hui, on s'y prend dans 15 jours ou on s'y prend dans 3 semaines, toujours pour le même train Paris-Marseille septembre, alors là, les prix vont monter progressivement. 17,50 €, 23, 29, 35, 39, 43, 47, jusqu'à 89.
3: Voilà, Benoît,
4: 89 €.
3: Benoît, c'est-à-dire, une fois que le prix est lancé, j'allais dire, le prix ne fait qu'augmenter. Une fois que c'est lancé, ça ne fait qu'augmenter.
4: Pratiquement. Il y a des accidents où ils ajoutent un nouveau train. Mais considéré à 93%, j'ai étudié, à 93%, le prix ne baissera pas.
3: Voilà. C'est pas comme parfois, je sais pas, je vous dis n'importe quoi. Vous savez, parfois des chambres d'hôtel, quand elles sont pas prises, hop, ils peuvent vous les brader, par exemple, la veille pour le lendemain, mettons. Là, un billet de train, non.
4: Mais la SNCF s'interdit de faire ça pour protéger le consommateur. Comme le consommateur sait que on s'y prend 3 mois à l'avance, on a les meilleurs prix.
3: Voilà. Donc, plutôt j'achète, mieux c'est.
4: Une semaine à l'avance, ça va être cher.
3: Voilà. Et donc, c'est pour ça, là, vous parliez du Paris-Marseille qu'on va prendre tous les deux, par exemple, le 12 septembre. Eh bien, dans mon wagon, dans notre wagon, Benoît, s'il y a 23 voyageurs, il peut y avoir 23 prix différents.
4: Non, il n'y en a pas plus que 16.
3: Ah, pas plus que 16. Donc, je viens de dire n'importe quoi. 16 prix différents, d'accord. Bah, c'est déjà pas mal.
4: Voilà.
3: Hein. C'est pas mal, 16 prix, voilà.
4: Oui.
3: Ah ouais.
4: Mais entre 17,50 € et 89 €, ça fait quand même du quintuple. Hein.
3: Ah oui, quand
4: Mais
3: même.
4: Le même siège, exactement le même siège, peut vous coûter 5 fois plus cher si vous vous y prenez la veille au soir. Enfin, la veille au soir, vous n'aurez même plus de place d'ailleurs.
3: Ouais,
4: si vous vous prenez l'avant-veille, ça sera 89 €. Si vous vous y prenez là comme maintenant, très longtemps à l'avance, ça sera 17,50 € ou 23, 29 €.
3: Voilà, c'est ce qu'on appelle la tarification dynamique. Voilà.
4: Tout à fait. Le mot pour faire chic, c'est yield management. C'est la discipline qui fait ça. Voilà. Et c'est des mathématiques qui remontent à 1866. C'est des vieux problèmes mathématiques. Voilà.
3: Et j'ai lu, si on changeait, c'est un peu technique ce que je vais dire, mais si on change son adresse IP, ça marche ça?
4: Non, sur la SNCF.
3: Non, ça marche pas non plus.
4: Absolument pas. C'est une légende urbaine sur la SNCF. Hein. Qu'il y ait des petits malhonnêtes sur Internet qui le fassent, la réponse est oui. Mais soit la SNCF, la réponse est non. Voilà.
3: Bon, et si je reste caché dans les toilettes tout le temps du voyage pour pas payer, est-ce que ça marche encore? Ça marche plus non plus. Moi, quand j'étais gamin, ça marchait, mais ça marche plus non plus.
4: Il y a encore plus chic que les toilettes. Dans certains trains, il y a une prison. Il y a une prison pour déplacer des détenus.
5: Mais
4: je vous la conseille. J'ai eu l'occasion de la tester pour d'autres raisons. La prison, ça existe.
3: Bon, voilà. Donc, ce qu'on a voulu vous expliquer avec Benoît, et Benoît l'a fait très bien. Merci pour votre humour et gentillesse, Benoît. Donc, effectivement, voilà, c'est plus on achète tôt, moins on paiera. Voilà, c'est aussi bête que ça, j'allais dire. Mais malheureusement,
4: oui, les week-ends, exactement.
3: Les week-ends improvisés en amoureux, tac tac, on oublie quoi. Voilà, c'est ça le truc. Hein.
4: Bah, si vous êtes vraiment amoureux, faites ça en milieu de semaine.
3: Ça va pas ou quoi? Déjà, ma question amoureuse, c'est...
4: Vous manquez terriblement au romantisme.
3: Bon, bah, merci beaucoup, mon cher Benoît. Est-ce qu'on a quelqu'un qui voulait nous parler? Oui, attendez, voilà. C'est qui est avec nous? Gaëtan, encore le même Gaëtan tout à l'heure?
0: Oui, encore le même, oui.
3: Ah, bah, Gaëtan, oui. Vas-y, tu voulais poser une question à Benoît? Vas-y.
0: Oui, c'est ça, oui. Pourquoi, en fait, il y a une tarification avantageuse jusqu'à 25 ans et à partir de, et au-delà de 25 ans, souvent, il y a plus cette réduction parce qu'on n'est pas vieux quand même et est-ce que c'est la même chose aussi en région ou pas?
4: Alors, j'ai mal entendu la fin de votre phrase. Est-ce que vous pouvez répéter la fin de votre phrase?
0: Oui. Est-ce que c'est la même chose en région ou pas en région sud, par exemple? Est-ce que c'est les mêmes tarifications ou quoi pour les, parce que pour les cartes zoo, tout ça? Parce que j'habite en région sud.
3: Il habite à Toulon.
4: Ah oui. Alors. Oui. Alors là, ce qu'on a expliqué tout à l'heure, c'est le yield management, la tarification dynamique. Ce à quoi vous faites allusion, ce sont des cartes avantages, des cartes de discount particulières. Alors là, elles obéissent à des règles qui sont effectivement plutôt orientées consommateurs, avec par exemple les personnes âgées comme moi, ou avec des familles, ou avec des cartes avantages adultes. Alors là, elles obéissent à des règles. En gros, la SNCF fait en sorte que les meilleures cartes, les meilleurs discounts n'aient pas lieu quand les trains sont pleins. Donc c'est pas tout à fait valable tout le temps et partout. C'est régional, ça dépend un peu du train, de l'heure.
3: Ouais, c'est ça,
4: ouais. Là, honnêtement, c'est plutôt à l'avantage du consommateur, mais c'est pas valable tout le temps. Effectivement, bon, voilà. C'est un peu limité.
3: C'est un peu au doigt mouillé quand on achète un billet. Hein, voilà, c'est un peu voilà. Bah, c'est toujours les surprises, quoi. Voilà, quand on achète un billet, mais c'est comme ça. Et Benoît, j'allais dire, même si la SNCF sait que nous, les usagers, on est un peu chafouin, la SNCF va pas changer son modèle, hein, parce que c'est le pour la SNCF, c'est un bon modèle de faire comme ça, de faire ce prix dynamique, comme on dit.
4: Oui. Ouais. Et puis il y a peut-être 200 personnes qui s'en occupent. Hein. Donc ce sont des humains, il y a des algorithmes, mais il y a des humains qui surveillent comme le lait sur le feu. S'il y a un match de foot inattendu, s'il y a un problème, ce sont des êtres humains qui prennent la décision finale, aidés par des algorithmes. Voilà.
3: Merci beaucoup, mon cher Benoît.
4: Oui. Dans une boulangerie, dans une boulangerie à 19h, comme par hasard, il n'y a plus de baguette. Il n'y a plus de baguette normale, il n'y a que de la baguette tradition.
3: Eh oui. J'ai rien compris, Benoît. Mais d'accord, mon Benoît. Et de toute façon, on en parle dans le train quand on se voit le 12 septembre, hein, Paris-Marseille, tous les deux.
1: Dans la prison.
3: Merci, mon Benoît. Merci beaucoup. Benoît Rotembourg, spécialiste, chercheur, même à l'INRIA. Merci infiniment. On parle de quoi avec toi, mon Nicolas, dans un instant?
1: Eh bien, oui, j'espère que vous avez votre NOPAP. Je vous emmène sur un tapis rouge.
3: Ah, génial. En attendant, on va écouter Taylor Swift. Elle est là avec The Fat of the Fallen. Taylor Swift, Fallen. Oh, yes.

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1: Ah, écoute. Ah, ça c'est beau ça. C'est beau ça, hein?
2: C'est beau.
1: Hein, mon Nicolas?
2: Ah oui.
1: Alors, Nicolas Malabeu, tu vas nous parler de quoi?
2: Eh bien, effectivement, nous sommes en plein festival de Cannes, 79e du nom. Il y a des paillettes dans l'air. Et alors, j'ai d'abord voulu revenir sur les précédentes cérémonies d'ouverture de Cannes. Jusqu'en 93, il n'y avait aucun maître de cérémonie. Puis, lors des 13 premières éditions, c'était que des femmes. La première à endosser ce rôle, c'était l'actrice Jeanne Moreau, qui fait son retour en 95. Et le 17 mai 95, il y a tout pile 31 ans, Jeanne Moreau reçoit une surprise de Vanessa Paradis.
1: Ah,
2: moment
1: oui,
2: suspendu.
1: C'était très beau.
3: On s'est connu, on s'est reconnu, on s'est perdu de vue. On s'est perdu de vue.
2: Magnifique. Vanessa Paradis était pieds nus pendant la prestation. Et alors, lors de la cérémonie d'ouverture de l'édition 99, Sophie Marceau prononce un discours en étant un peu confuse. Une partie du public l'a eu. Chris Kinn, Scott Thomas essaye même de l'interrompre. Souvenir.
4: Les films. Oh, il y a. Heureusement, le Moldovar qui a un petit peu réveillé la croisette. Il y a. Enfin bon, je m'embrouille, mais je vais y arriver. Il y a tous ces films qui sont là ce soir et qui ont été
2: vus.
1: Un peu.
5: Président, le panel ascendant, je vous ai interrompu.
4: Si je vous ennuie, dites-le moi.
1: Bah oui.
2: C'était compliqué. Alors, six ans plus tard, autre péripétie sur le tapis rouge quand une bretelle de la robe de Sophie Marceau se détache. Ce qui dévoile accidentellement son sein gauche, c'est le téton gate, on s'en souvient. Et alors, revenons sur un autre scandale qui a marqué la croisette. Nous sommes en 73, à la sortie de la projection de La Grande Bouffe de Ferreri, un long métrage où quatre hommes se suicident en mangeant et en copulant. Le film fait grand bruit. Réaction nerveuse des spectateurs. Pas content. Et alors, ça
1: c'est
2: ne
1: en quelle
2: pas...
1: année, ça, mon Nico?
2: C'était en 73.
1: 73.
2: Il y a 53 ans. Et alors, ça ne s'est pas arrêté là, puisque les acteurs, notamment Michel Piccoli, se voyaient ensuite refuser l'entrée dans les restaurants. C'est assez dingue. Ça a pris de l'ampleur. Autre année, 91, c'est la frénésie. Madonna est sur la croisette. Aye. La reine de la pop part faire un footing. Et un sujet est diffusé dans Bouillon de Culture. Écoutez les commentaires osés de Bernard Pivot.
6: Madonna ne cesse plus depuis de courir, de fuir. Elle fuit les chasseurs d'autographes, elle fuit les collectionneurs de pins, elle fuit les obsédés sexuels. Alors affolée, elle court, avec ses quatre gardes du corps. Ah, il est bien fini le temps où une star comme Marilyn Monroe se contentait d'avoir une poitrine somptueuse. Aujourd'hui, Madonna a non seulement de très beaux seins, mais aussi des poumons.
2: Il était chaud le pivot. Et alors, le seul président de la République à être venu au festival cannois, c'était Jacques Chirac en 97, à l'occasion des 50 ans de l'événement. Et alors, pour pas faire trop paillettes, Chirac n'avait pas mis de smoking, pas de montée des marches et pas d'escorte policière
1: rien,
2: non plus.
1: Rien.
2: Il participe tout de même à un déjeuner avec Isabelle Adjani à sa droite, l'actrice chinoise Gong Li à sa gauche, et il dragouillait un peu.
7: They say that I am a very, very, very lucky man.
2: Et oui, which is right. Au déjeuner, il avait donc dit « Je suis un homme très, très, très chanceux ». Et le petit potin, eh bien, la palme d'or est produite en deux exemplaires au cas où il y a ex aequo. Elle coûte 20 000 euros sur le bon coin, c'est
1: oh
2: pas
1: là
2: mal.
1: Là, 20 000 euros, c'est pas mal, une belle affaire. Merci beaucoup, mon cher Nicolas. Est-ce que vous saviez qu'hier soir, il y avait l'Eurovision?
2: Ah bah oui.
1: Ah bah oui, vous saviez, hein, bon.
2: Ah oui.
1: Bah, vous savez qu'on n'a pas gagné aussi.
2: Ah oui, on sait, on sait.
1: On s'en doutait. Eh bah oui, on va parler juste après ça, tout de suite, mes amis.
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1: De retour un tour ici, c'est Willy, vient déjeuner chez vous. On passe à table tous ensemble le samedi et le dimanche en direct entre midi et 13h. Mais vite, ce sont les 5 dernières minutes.
11: Déjà.
1: Alors vite, filons à Vienne. Retrouver notre envoyé spécial Laurent Petit-Guillaume, mon bon Lolo que j'aime tellement. Notre maître à tous sur cette radio ici. C'était donc l'Eurovision hier, mon Lolo. Et surprise, oui, la France n'a pas gagné.
12: Bonjour la France. Bonjour Willy. Bonjour l'équipe.
1: Bonjour mon Lolo.
12: La France n'a pas gagné.
1: Eh ouais,
12: oui, la France n'a pas gagné, mais a failli gagner.
1: Ah,
12: on sait, comme tous les ans.
1: On a fini combien alors cette fois-ci?
12: Il faut vous dire. Alors, on va mettre les choses au clair.
1: Le jury nous
12: a donné un maximum de points. On a fini quatrième sur toute l'équipe, enfin sur toutes les candidats, c'était quand même pas mal. Mais trois pays nous ont donné 12 points, merci à eux.
1: Merci.
12: Après, il y a eu le vote du public, là ça s'est moins bien passé. Là on a dégringolé complètement, on a eu que
2: 14 points.
12: 14 petits points, on a fini 11e. Effectivement, au bout du compte, c'était pas terrible. Mais quand même, en termes d'accueil dans la salle, d'accueil par les journalistes, eh bien, Monroe a été très très très bien accueillie par les autres candidats également. Elle s'est fait des amis, il y aura peut-être du duo dans l'air dans son prochain album, on verra ça. Bon allez, ça s'est bien passé, tout le monde était content.
1: Mon Lolo, on se dit la vérité,
12: c'est la Bulgarie qui a gagné.
1: Tu es mon ami Laurent, on se dit la vérité, toi et moi on se connaît par cœur. Il n'y a que toi et moi, d'accord?
12: Oui, d'accord.
1: Il n'y a que toi. Est-ce que c'était une bonne chanson ou pas?
12: Alors moi je trouve que c'était une excellente chanson, peut-être pas adaptée à l'Eurovision, parce que c'est vrai que quand on regarde ceux qui ont gagné, notamment la Bulgare, c'est très dansant, c'est très festif, c'est très joyeux, c'est très positif. Il y a des couleurs, il y a des danseurs et des danseuses, il y a des paillettes. La petite Bulgare qui a fait vraiment l'unanimité, aussi bien en termes de vote du public que du vote du jury, elle a fait l'unanimité sans doute parce qu'elle a amené une espèce de joie dont on a absolument besoin. Nous on était très artistique, un très beau tableau, voilà. Mais il y a eu ce qui est intéressant, c'est que l'Eurovision cette année, je trouve qu'il y a eu tous les styles sur scène, des chansons romantiques, Viva Italia, moi j'ai adoré cette chanson de variété italienne qui a très bien fini, absolument, ils sont cinquièmes les Italiens, j'ai adoré la Grèce parce qu'il y avait un côté extrêmement joyeux, festif là aussi, j'ai adoré le Bulgare, j'ai adoré le chanteur israélien qui n'a pas démérité, qui a fini deuxième au classement général avec une très très belle chanson, avec quelques paroles en français, et puis bien évidemment, mon grand coup de cœur après Monroe, c'était l'Australienne qui a fini quand même quatrième.
1: Bon, on va quand même écouter un petit extrait de la Bulgarie.
12: Mais oui, de la Bulgare, c'est un tube.
1: Ah ouais. Bon.

0: c'est festif, ouais, ça bouge.
1: Bangaranga, bangaranga, bangaranga. Vous allez chanter ça. Je vous promets, vous allez chanter ça toute la journée.
0: Non, mais c'est vrai que ça reste dans la tête. Et mon Lolo, toi qui étais là-bas sur place, comment ça se passe? C'est quoi l'ambiance là pendant la soirée? Tu peux nous raconter, je sais pas, un petit truc dans les coulisses, ouais.
1: Il y a des clans, il y a évidemment un suspense jusqu'au bout. Mais ce qui est intéressant, c'est que en termes de la salle où il y a tous les journalistes, j'ai l'impression que là, c'est une grande colonie de vacances qui se retrouve tous les ans. Maintenant, on se connaît tous, entre pays et tout. Et finalement, il y a une belle, il y a une phrase hein, pour l'Eurovision, c'est United by Music. Et c'est vraiment ça le plus important. Certes, il y a des tensions, il y a des tensions en fonction des pays, de la politique des pays. Oui, on l'a remarqué. Oui, il y a eu énormément de polémiques cette année, une fois de plus. Il y a eu des manifs, il y a eu des flics partout. Mais c'est pas grave, c'est la musique qui a gagné avant tout. Voilà. Et puis, bah voilà, jury professionnel, jury public, il y a un classement. Bon. Basta.
0: Bah voilà, basta. Bah du coup, on te retrouvera l'année prochaine en Bulgarie, mon cher Lolo, pour fêter dans la joie les 50 ans sans victoire de la France. Bravo.
1: Attends. Ce qu'il faut ajouter, c'est que la Bulgarie n'avait jamais gagné l'Eurovision.
0: Exactement.
1: Il y a un début à tout.
0: Et voilà. Merci mon Lolo, on t'embrasse fort. Hein. On était très contents de t'entendre. Prends bien soin de toi. Tu rentres quand à Paris? Jamais, plus jamais.
1: Alors. Là, c'est la première fois que je fais un direct en direct d'un aéroport. Donc,
0: Tu rentres. Va vite prendre ton avion. Merci mon Lolo, on t'embrasse fort.
1: Je vous embrasse.
0: Merci infiniment. Et donc, rendez-vous l'année prochaine pour une prochaine défaite de la France. Les 50 ans sans victoire. Oui, on peut y faire, on y croit. Allez, jingle, zou, on y croit.
2: À midi, avec toute cette
0: tribu. C'est un petit effort qu'on peut faire.
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0: Alors, c'est quoi là?
4: C'est le tirage.
0: Le
4: 100 euros de carburant.
0: Qui est là? Allô?
5: Oui, bonjour.
0: Bonjour, c'est Laurent? Ah, mais c'est pas le même, c'est pas Laurent petit Guillaume.
5: Non, je suis le grand Guillaume.
0: Mon Lolo, tu es où là? T'es à la maison?
5: Ah ouais, je suis à la maison, ouais.
0: Tu es tout seul?
5: Non, je suis avec ma petite chérie.
0: Alors tu vas vite la voir, vite, tu vas lui... Je veux que tu lui susurres à l'oreille, que tu lui dises à l'oreille, oh, ici, comme ça à l'oreille, oh, ici. Tu as un truc un peu érotique.
4: Oh, bravo, bravo. Il va passer un bon dimanche.
0: Alors là, oh, Lolo. Ah, j'en connais un qui va passer la casserole.
4: C'est gagné.
0: Dis donc, c'est chaud hein, chez Laurent. C'est gagné, mon Lolo. Tu repars avec ta carte carburant d'une valeur de 100 euros.
4: Bravo.
0: Des auditeurs heureux. Merci, mon Laurent. T'embrasse fort hein, et merci pour ta fidélité. Voilà, mes amis, c'est fini.
4: Oh non, la barbe.
0: Oh, la barbe bichette. Passe vite. Hein.
4: On vient d'arriver.
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0: Merci à toute l'équipe de Ici La Rochelle à La Rochelle pour leur accueil et merci aux équipes à la Maison de la Radio pour la connexion avec le reste du monde. Tout de suite, c'est Ma France Week-end avec Ségolène et Luny. Il est tout pile 13h à samedi.
6: Bonjour à tous. Dans 5 minutes, j'ai le plaisir de recevoir le comédien Antoine Reinhardt qui incarne Samuel Paty, le professeur assassiné en 2020, qui fait l'objet d'un film actuellement au cinéma, L'Abandon. Mais d'abord, l'actualité de ce dimanche avec Benjamin Mathieu.
7: Bonjour Ségolène, bonjour à tous. Une fin de week-end d'ascension qui rime avec bouchons sur les routes et temps anglais. Il fait assez moche. C'est parfait pour le retour du crunch avec cette finale du tournoi des 6 nations 2026 dans sa version féminine France-Angleterre. Un match engagé comme on les aime, qui se joue à domicile pour les Bleus au Stade Atlantique de Bordeaux. Mais en face, les Anglaises sont les grandissimes favorites. Une victoire de la France constituerait un véritable exploit, Fanny Lejeune-Frustrier.
8: Invaincu depuis 2022, 17 victoires d'affilée face aux Françaises. Ces chiffres des Red Roses, bien sûr, les Bleus les connaissent par cœur. Mais pas question d'y voir une fatalité pour le sélectionneur François Ratier, arrivé il y a 5 mois à la tête du 15 de France.
9: Personne ici ne nie le fait que sur le papier, elles sont plus fortes que nous. Mais il faut désacraliser tout ça. Il y a des joueuses dans l'équipe qui les ont jamais jouées. Donc il ne faut pas déjà qu'elles les mettent sur un piédestal.
8: Et toute la semaine, c'est ce nouvel état d'esprit que les Françaises ont tenté d'apprivoiser, raconte la capitaine Manaï Félix.
10: On se l'est beaucoup dit entre nous, qu'on allait les battre, qu'on allait le faire. Ça commence dans la tête, ce genre de choses. Quand on regarde l'équipe qu'on a aujourd'hui, j'ai aucun doute.
8: Une joueuse, y est d'ailleurs déjà parvenue, c'est la demi-mêlée Pauline Bourdon-Sensus, seule rescapée au sein du 15 de France de la dernière victoire sur l'Angleterre il y a 8 ans.
11: Ce qu'il en reste, c'est toute l'aventure humaine qu'il y a autour. Et là, j'ai la sensation qu'on est vraiment en train de créer une belle aventure humaine. Ça fait très longtemps qu'on n'a pas pu discuter autant. Ça peut aussi jouer sur le terrain, d'avoir estaf et joueuse ensemble.
8: Et la Toulousaine traduit fait bien le sentiment général avec une équipe qui, depuis l'échec de la dernière Coupe du Monde, s'est remise à croire en elle et en son jeu. De là, enfin briser le plafond de verre, les Bleus en sont convaincus.
7: Coup d'envoi à 17h45, un match qui vous fera vivre Fanny Lechevestrier. Et vous pourrez enchaîner avec la dernière journée de Ligue 1, un multiplex à suivre dès 21h sur ici.fr, avec beaucoup d'enjeux pour les places européennes, mais également la lutte pour le maintien. Faites-vous partie des clients du groupe de tourisme Pierre et Vacances Center Park? Si c'est le cas, vos données personnelles ont peut-être été piratées, comme c'est le cas pour 4,5 millions de clients du groupe. Des noms ou des numéros de téléphone sont concernés, mais pas de numéro de carte bancaire ou d'email, précise le géant du tourisme. Des hackers très jeunes qui agissent souvent par jeu et pour faire parler d'eux, estime Damien Bancal, journaliste spécialisé en cyberintelligence.
12: Non seulement ils peuvent agir seuls, tranquillement, dans le salon de la famille, dans leur chambre, et ensuite ils vont rejoindre des groupes, d'autres copains, copines, pardon du terme, sur des réseaux, sur des forums. Les dernières cyberattaques, les personnes entre 15 et 20 ans, je vais être très clair avec vous, j'en ai rencontré un dernièrement, non pas directement, mais que je suis, voilà, j'essaie de comprendre ses intentions, ses motivations. On n'est clairement ni dans le politique, ni clairement dans l'économique, ni clairement dans le religieux, on est dans... Et regardez les copains ce que j'ai été capable de faire. Au point que ce personnage, qui est celui qui a piraté par exemple une grande fédération automobile, explique qu'il a fait ça pour le jeu, que la faille, elle n'a jamais été corrigée et c'est exactement ce qui s'est passé dans les derniers cas qu'on est en train de traiter aujourd'hui. Et il explique, ah ça y est, ils ont déposé plainte, enfin du concret sur tout ce que je vous raconte. Voilà qu'on a à faire aujourd'hui.
7: Et si vous nous écoutez en train de rentrer de week-end, mais il va falloir être patient. Bison Futé classe la journée rouge partout en France, notamment sur les grands axes, et ce jusque 21h. On en vient à cette initiative en Corrèze pour faire baisser la vitesse des automobilistes dans une petite commune. Le maire de Malemort, à côté de Brive-la-Gaillarde, a fait construire par ses équipes municipal, deux faux radars. Une première qui fait son petit effet, Lou Bourdi.
13: Il faut imaginer un vrai radar de chantier et c'est quasiment exactement la même chose. Une grosse caisse blanche sur le bord de la route avec des bandes réfléchissantes sur les côtés. Et selon le maire, ça marche.
14: Bien sûr que les gens y croient.
13: Laurent Dartout.
14: Quand vous voyez un radar sur le bas-côté, le réflexe, il est de tous les automobilistes de lever le pied.
13: Deux faux radars ont donc été fabriqués par la mairie. 1000 euros chacun, un premier installé près d'un EHPAD. Un deuxième sur une route dangereuse.
14: Ça m'est arrivé plusieurs fois d'annoncer la mort par accident et à des parents. Et je peux vous assurer que c'est quelque chose dans une vie d'un maire qui vous marque. C'est un tatouage que vous avez à vie. Et l'ensemble des élus qui ont déjà vécu cette expérience doivent savoir de quoi je parle.
13: Alors la question, c'est évidemment la légalité. Eh bien, la préfecture de la Corrèze soutient le projet et assure que le maire est autorité de police sur sa commune et qu'il est donc légitime de prendre de telles mesures. L'élu espère ainsi inspirer d'autres villes.
14: Pour faire diminuer la vitesse dans nos centres-villes qui sont de plus en plus accidentogènes et où on doit faire aussi attention à nos enfants, à nos aînés qui sont sur le bord des routes.
13: Mais maintenant que le secret est révélé, la mairie va devoir déplacer ses faux radars ailleurs dans la commune.
7: Eh ben oui, sinon ça ne marche plus. Le reportage ici, Limousin, et pour la première fois de son histoire, c'est la Bulgarie qui remporte l'Eurovision avec ce titre. Vous l'avez peut-être entendu hier, Bangaranga, signé Dara, et la France, elle termine 11e. Voilà, ça ne sera pas encore pour cette année. Il va falloir attendre l'année prochaine, et donc la compétition qui se déroulera donc en Bulgarie, puisqu'ils ont remporté l'Eurovision.
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7: Et en plein festival de Cannes à 13h05 sur ICI, eh bien, on parle évidemment cinéma avec Ségolène Aluni. Bonjour.
15: Bonjour à tous et bienvenue dans votre émission Cinéma, ça tourne, qui nous plonge aujourd'hui au cœur d'un film absolument bouleversant. Le premier film a abordé l'affaire Samuel Paty, souvenez-vous. En octobre 2020, cet enseignant assassiné après avoir été la cible d'une campagne de haine pour avoir montré les caricatures de Mahomet extraites du journal de Charlie Hebdo pendant l'un de ses cours sur la liberté d'expression. L'abandon, c'est le titre de ce film qui retrace donc les 11 derniers jours du professeur.
16: J'ai jamais rêvé d'être un héros. Mais que mes cours éveillent une vocation, ça oui, j'avoue que j'en ai rêvé.
17: Bonjour monsieur Paty.
18: Aujourd'hui, on va faire une étude de cas. Liberté d'expression, liberté de la presse. Ça vous dit quelque chose?
19: C'est Charlie Hebdo?
18: Exactement.
17: Pas de blague aujourd'hui?
18: Bon allez, une blague pour Drissou.
16: Il y a un problème?
20: Je viens de revoir la vidéo, les vues n'arrêtent pas d'augmenter.
21: Elle est mensongère, elle donne clairement le nom du collège de M. Paty. Il faut la faire supprimer.
16: jamais j'aurais imaginé que mon nom entrerait dans les livres d'histoire.
15: Extrait du film L'Abandon de Vincent Garinc, actuellement au cinéma. Et pour nous en révéler les coulisses de tournage, l'interprète de Samuel Paty, Antoine Reynards, qui est avec nous. Bonjour Antoine.
19: Bonjour.
15: Et soyez le bienvenu. Je vais vous demander de vous replonger dans les coulisses de ce tournage qui a longtemps été tenu secret d'ailleurs. C'était l'été dernier, en 2025. Quelle est la première image du paysage ou du décor qui vous revient en tête en repensant à ce tournage ?
19: Le collège. En fait, on avait un collège rien que pour nous. Et donc, c'est vrai qu'on était un peu abrités. C'était confidentiel parce que souvent, sur ce genre de projet très sensible, très polémique, en fait, le film, moi, personnellement, il me fait pas peur. Il est très, très proche du réel. Mais ce qui fait toujours un peu peur, c'est ce qu'on peut dire du projet en amont. Et donc, le risque, c'est qu'il y ait des procès d'intention, en fait. Et donc, des espèces de bad buzz autour de « Ah, ils font ce film ». Donc le fait que le film soit assez confidentiel, qu'on soit dans ce collège, à l'abri de tout, entre nous, en train de faire ce film, et maintenant que le film sort, bon ben voilà, on peut parler du film, il n'y a pas de...
15: Oui.
19: Il y a un vrai débat sur des vrais arguments, sur des vraies choses.
15: Ouais. Et vous avez donc un collège pour vous, vous
19: On avait un collège pour nous.
15: Pour toute l'équipe de tournage.
19: Complètement.
15: Incroyable.
19: Donc on avait chacun notre classe, et maintenant les enfants sont très très encadrés, donc comme il y avait... Les enfants, ils travaillent peu d'heures par jour, donc on faisait le matin avec une classe, l'après-midi avec une autre classe, entre-temps avec d'autres enfants. Donc en fait, il y avait une armada d'enfants, une armada de coachs et livres qui géraient tout ça, et moi dans mes salles à côté, donc on était... On avait tout le collège pour nous, quoi.
15: Vous venez de citer Liv, donc, puisqu'à vos côtés, notre métier de l'ombre du jour est responsable enfant pour le cinéma. Liv Charpentier, bonjour.
21: Bonjour.
15: Est-ce que vous pouvez nous expliquer tout simplement déjà en quoi consiste votre rôle responsable enfant pour le cinéma ?
21: Responsable enfant, on gère tout ce qui est la sécurité des enfants, tout ce qui est la loi, c'est-à-dire, voilà, comme tu dis si bien, les horaires à respecter. Et on fait aussi le lien avec la production, l'équipe technique. Aussi tout ce qui est maquillage, habillage, coiffure, HMC, qui aussi pour les rôles sur ce film, mais on avait aussi pour la figure, où ils étaient aussi assez, avec les tenues, parce que comme ils étaient assez récurrents, il fallait qu'ils gardent les mêmes tenues, donc ils revenaient avec des bagages, donc il y avait tout ça à gérer, et puis à monter aussi une équipe, parce qu'on avait quand même, comme tu dis si bien, beaucoup d'enfants.
15: Donc, combien à peu près d'enfants
21: pas tout seul.
15: Votre responsabilité
21: maximum. Il y avait, je dirais, 110 dans une journée, quoi. Mais ils ne venaient pas tous en même temps, donc c'était échelonné. Donc on avait une équipe d'encadrants qui connaissaient bien les ados, avec le BAFA, etc. Donc on avait un pour 10, c'était un peu le chose classique. Donc on les mettait par classe, et ils avaient deux encadrants par classe. Enfin voilà, c'était assez bien organisé.
15: Et alors bien sûr, la question qu'on se pose, c'est est-ce que les fameuses caricatures de Mahomet qu'on voit dans le film ont été présentes aux enfants ?
19: La question s'est posée, et même pour le film, après, c'est un peu comme le... C'est-à-dire qu'il fallait prévenir, parce qu'une caricature, par nature, elle peut heurter, elle peut être... Elle est faite pour titiller, pour interroger, donc elle peut heurter. Donc il y avait prévenir, savoir que tout le monde était d'accord avec ça. Et ensuite, dans le film, si on ne les avait pas du tout montrés, ça aurait été extrêmement choquant, puisque c'est ce qui s'est passé. Donc il y a quelque chose... On montre ce qui s'est passé, et le but, c'est de comprendre les tenants et aboutissants de l'affaire.
15: Ouais.
19: Donc, c'est pas la même visée que de montrer une caricature quand on le fait pour interroger, pour questionner. Là, c'est montré pour donner les tenants et aboutissants de ce qui s'est passé sur cette affaire.
15: Mais est-ce que sur le tournage, ça a créé justement de vrais débats autour du sujet ? Et notamment avec les enfants qui jouaient vos élèves ?
19: Bizarrement, j'ai l'impression que pas tant que ça, si.
21: Ouais, il y en a eu en fait avant que tu rentres en jeu.
15: Ah, alors secret de tournage, allez-y, Liv Charpentier.
21: Le matin, il fallait bien sûr que ta classe, rassembler que ces enfants-là. On n'a pas fait les autres pour pas justement que ça aille. Mais en fait, on s'aperçoit qu'ils avaient déjà vu pour la plupart ces caricatures-là. Mais dans la séquence, il fallait au moins 5 ados. Ils devaient pas dans l'histoire en fait. Ils devaient se cacher les yeux. ne pas voir, pas avoir entendu tout ça, etc. Donc on avait cette classe, on leur a expliqué ce qu'ils allaient se passer et ce qu'ils allaient voir. On décrivait les images sans leur montrer vraiment. Mais on leur a dit, voilà, on va vous montrer certaines caricatures. Il y en a qui ne connaissaient pas du tout Charlie Hebdo, qui n'avaient jamais entendu parler. Donc c'était étonnant pour des ados 14-15 ans. Et il y en a qui ne voulaient absolument pas voir.
15: Ah oui.
21: Donc ouais, on en a eu deux
15: comme
21: qui
15: dans
21: voulaient
15: le film.
21: Absolument pas voir cela. Donc ce qui était très bien pour nous en fait. Et tous les autres voulaient le voir. Donc on a un peu déterminé les enfants qui devaient ou pas. Mais oui, il y en a deux qui voulaient pas et bah du coup ils l'ont pas vu. Mmh. Et on a fait en sorte que ça se que eux en tout cas tu l'as peut-être pas repéré. Mais
19: non, mais c'est vrai qu'en fait nous aujourd'hui les enfants sont extrêmement protégés sur un plateau.
15: Ouais.
19: Donc on a beaucoup moins accès à eux, donc c'est pas étonnant que je sois pas au courant des débats qui ont lieu entre eux, parce qu'en fait, ils sont avec moi quand on joue, mais sinon, ils sont vraiment protégés par une équipe un peu dans leur monde, donc moi, je peux pas aller leur parler. À la fin de la journée, il y en a un ou deux qui veulent faire des selfies parce qu'ils ont vu la vie scolaire et que...

0: avec son Rock Collection culte sur votre radio ici.
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0: Avec nous, le comédien Antoine Reynard, que vous avez certainement découvert dans le film 120 battements par minute, souvenez-vous, il y a presque 10 ans, et qui revient en tête d'affiche d'un film. Oui, ça me fait grimacer. Ça a déjà 10 ans, Antoine. Et vous revenez donc à la tête d'affiche donc, de ce film courageux, bouleversant, L'abandon, ou Les 11 derniers jours de l'enseignant Samuel Paty. Avec nous aussi, Liv Charpentier, en charge des enfants qui étaient extrêmement nombreuses sur le tournage de ce film. Liv, Antoine, c'est l'heure de la séquence souvenir sensoriel de tournage. Antoine, en vous replongeant dans les souvenirs de ce tournage à l'été 2025 en banlieue parisienne, quelle odeur vous revient instantanément ? Vous pouvez prendre votre temps.
3: Non, en fait, c'est plus quand on a tourné mon appartement. J'avais un appartement, et on avait tout un appartement pour les loges au-dessus, qui était un appartement complètement dans son jus. Vraiment, un appartement qui n'a pas bougé depuis les années 60, c'était de la moquette qui n'avait pas bougé depuis les années 60.
0: Qui n'a pas été changé depuis 60 ans.
3: Rien n'avait été changé. Et donc, on était tous dans cet appartement à se préparer avec les costumes, à pouvoir difficilement respirer tellement c'était dans son jus.
0: Une odeur un peu suffocante. Liv, quel accessoire vous a particulièrement marqué sur ce tournage?

0: Moi, c'était le quatre couleurs.
1: Le stylo quatre couleurs.
0: C'est-à-dire parce que les enfants en ont toujours un dans la trousse. Et ils n'arrêtaient pas de jouer avec.
2: En fait, ils ne se rendent pas compte parce qu'en fait, sur chaque prise, il y a quelqu'un qui fait. Et en fait, ça casse le son. Enfin, je veux dire, il y a un truc où le son n'est pas utilisable si on a quelqu'un qui est à côté du micro.
1: Là, je le fais avec mon stylo.
2: Exactement, ouais. Et en fait, si on a ça sur chacune des prises, ben, on ne peut pas utiliser le son.
1: Ah, ben oui.
2: J'ai eu des petites crises d'autorité.
1: Antoine Reynard, je tiens à préciser que ce n'est évidemment pas un biopic sur Samuel Paty. Non. Vous n'êtes pas donc dans l'imitation pure de ce professeur, mais vous avez quand même travaillé sur des petites choses de sa personnalité, des détails que vous avez pu travailler notamment grâce à la sœur de Samuel Paty que vous avez rencontré.
2: Oui, Michaël. En fait, moi, j'ai laissé vraiment. J'ai pris ce qu'on m'a donné. Il n'y avait pas de volonté de me faire accéder à d'autres archives que celles qui sont connues. Et c'est vrai que quand on s'est vus, on a parlé pendant 2 heures. Et à la fin, elle m'a dit « Ok, super, ce que tu fais avec tes mains, c'est génial, c'est exactement ça. » Qu'est-ce que je fais avec mes mains ? En fait, je parle avec mes mains, mais ça, c'est moi dans la vie.
1: Naturellement.
2: J'étais pas du tout en train de jouer, en plus, j'étais vraiment juste en train de parler de l'affaire. Elle m'a dit « Souris moins ». J'étais là « Ok ». Et elle m'a donné des choses sur ce qu'il faisait, il avait toujours une écharpe parce qu'il avait peur de perdre sa voix.
1: Les petites blagues qu'il faisait à la fin des cours,
2: c'est vraiment les siennes. Alors il y en a peut-être une ou deux, parce que j'ai rajouté des blagues que j'avais cherchées moi aussi.
1: C'était vraiment les siennes en plus.
2: Il y avait son carnet, il y avait des blagues de lui, effectivement. Et je crois qu'il y en a une qui n'est pas de lui, parce qu'il y a des moments où je finissais par... Pour aussi faire rire un peu les élèves, je changeais un peu les blagues de temps en temps pour les surprendre.
1: Pour que ça puisse être spontané, ouais.
2: Donc oui, il avait ses petites blagues. Ringarde, faut le dire. C'était un peu des blagues.
1: Moi, j'ai trouvé ça drôle.
2: On a gardé les meilleurs.
1: C'est ça. Liv Charpentier, comment devient-on responsable enfant pour le cinéma ?
0: Pour l'instant, il n'y a pas de formation. Je crois que c'est en cours. Ça sera peut-être prochainement, mais pour l'instant, il n'y en a pas. Donc, je sais que c'est donc obligatoire depuis quelques temps. C'est vrai que c'est un casse-tête pour les productions, parce que qui engager de fiable ? C'est vrai que ce n'est pas évident en ce moment. Il faut voir les CV, il faut voir...
1: Vous avez fait quoi, par exemple, avant, pour en arriver là ?
0: Moi, j'ai fait beaucoup de... Bien en amont, j'ai fait des castings figures.
1: D'accord.
0: On a été beaucoup avec des enfants, parce que chaque film, il y a toujours des enfants. On a encadré tout ça. Moi, j'ai fait beaucoup de... j'ai fait le BAFA, j'ai pas mal de petites choses. Je suis encore avec des enfants en ce moment. Donc, c'est vrai qu'on reste un peu dans le contact.
1: Antoine Reynard, avec quoi avez-vous envie que les spectateurs repartent après avoir vu le film L'Abandon ?
2: Avec plus d'armes dans le sens plus d'armes intellectuelles, moins d'idéologie et plus de connaissances, j'ai envie de dire plus de faits. Je pense qu'on peut repartir avec de la colère, avec de la tristesse et en même temps avec une force de vie de ok, maintenant je comprends mieux.
1: Ça prend de la nuance aussi.
2: Exactement.
1: Dont on manque beaucoup actuellement. L'Abandon, un film incroyable, pétri de nuances justement sur les rouages et l'engrenage d'un mensonge qui tourne au cauchemar. Un film signé Vincent Garinck, librement adapté du livre Les derniers jours de Samuel Paty de Stéphane Simon. C'est avec Emmanuel Berco, Marie-Sona Condé, Emma Boumali, Nejim Wizwi, pour ne citer que, et vous Antoine Reynard, vous êtes vraiment très très impressionnant dans ce film. Je tiens à le souligner, bravo. Bravo pour ce film courageux et merci d'avoir été avec nous dans cette tournée.
2: Avec grand plaisir.
1: Merci Liv Charpentier d'être venu nous parler de votre métier de l'ombre. Responsable enfant pour un plateau de tournage. Ça fait combien de temps
0: que je tourne Non, responsable enfant, une vingtaine d'années. Ouais.
1: Eh ben bravo pour ce parcours. Ça tourne, c'est tous les dimanches sur votre radio ici dès 13h et à n'importe quelle heure de la journée sur ici.fr en replay.
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5: 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Aujourd'hui, cette émission est assurée par la FSU.
10: Bonjour Caroline Chevet.
11: Bonjour.
10: Vous êtes secrétaire générale de la FSU, la Fédération syndicale unitaire qui syndique les agentes et agents de la fonction publique de l'État et de la territoriale. Pour la FSU, quelle est aujourd'hui la revendication prioritaire ?
11: Pour nous, l'urgence absolue, ce sont les salaires. Ça n'est pas nouveau, c'est au centre de nos mobilisations, parce que les salaires du public ont décroché par rapport à ceux du privé. Concrètement, la valeur du point d'indice qui sert à calculer le salaire des fonctionnaires n'a quasiment pas augmenté depuis 2010, un peu plus de 6%, alors que, dans le même temps, les prix ont augmenté de 26%. Sur 2022-2023, dans le contexte d'inflation liée à la guerre en Ukraine, les revalorisations du point d'indice n'ont pas suffi à compenser l'augmentation des prix sur cette période. Et puis, depuis 2023, rien. Aujourd'hui, l'inflation redémarre et les agentes et les agents de la fonction publique s'appauvrissent.
10: S'appauvrissent ? C'est-à-dire ?
11: On peut commencer par les contractuels. Je devrais dire d'ailleurs les contractuels, parce que ce sont souvent des femmes qui travaillent à temps partiel imposé. Par exemple, une AESH gagne en moyenne moins de 1000 euros par mois. Et de plus en plus de fonctionnaires sont payés en dessous du SMIC. Ça semble incroyable. Mais comme le SMIC augmente automatiquement avec l'inflation, certains salaires se font dépasser. Plusieurs centaines de milliers d'agents sont désormais concernés. Alors bien sûr, ces agents perçoivent une indemnité différentielle pour compenser, mais le salaire, lui, reste bloqué. Et puis une indemnité, c'est pas la même chose que du salaire. Ça n'ouvre pas les mêmes droits, et notamment la retraite. C'est d'ailleurs une logique que nous dénonçons. Cette augmentation de la part des indemnités dans la rémunération. Ce que nous réclamons, c'est une revalorisation de la rémunération principale pour reconnaître le métier, l'expérience, l'engagement quotidien, bref, la carrière des personnels.
10: Et quelle devrait être, selon vous, l'ampleur de cette revalorisation ?
11: Il faut tout de suite une mesure d'urgence pour revaloriser l'ensemble des salaires de la fonction publique. Il faudrait au moins 15 points d'indice, ce qui fait une augmentation d'environ 60 euros, à tous les agents et toutes les agentes de la fonction publique. Et il faudrait augmenter la valeur du point d'indice de 6%. La combinaison des deux permettrait de faire passer tous les salaires au-dessus du SMIC. Par exemple, pour un agent qui perçoit une rémunération nette de 1500 euros, ça équivaudrait environ à 150 euros d'augmentation et 210 euros environ pour quelqu'un qui est payé 2500 euros.
10: Et est-ce que ce serait bien suffisant ?
11: Non, bien sûr. Il faut aussi un plan pluriannuel qui aboutisse à une augmentation d'au moins 20% du point d'indice, l'attribution d'au moins 80 points à tout le monde et la refonte des grilles indiciaires. Et puis, pour ne pas recommencer à chaque fois qu'il y a de l'inflation, il faut indexer la valeur du point d'indice sur l'inflation. Et en parallèle, il faut en finir avec l'inégalité entre les femmes et les hommes. À qualification égale, à difficulté égale, avec les mêmes responsabilités, les métiers les plus féminisés sont aujourd'hui plus mal payés que les métiers à prédominance masculine. C'est une honte. Un travail de valeur égale doit être payé à égalité.
10: Mais dans la situation actuelle où la dette publique a fortement explosé, est-ce que c'est bien raisonnable toutes ces demandes ?
11: Un budget, ce sont des choix politiques. Ce qui est très coûteux aujourd'hui, c'est la crise de recrutement et la dégradation des services publics qui en découlent, le manque de remplaçants dans l'éducation, les services sociaux surchargés, l'aide sociale à l'enfance en crise. Bien sûr que nous ne nions pas l'existence de la dette, mais il y a des solutions à chercher du côté des recettes. Depuis 10 ans, la fortune des milliardaires a doublé, notamment grâce aux allègements fiscaux sur les grandes fortunes et les subventions sans contrepartie aux grandes entreprises. Pour nous, il faut sortir de cette logique.
10: Pour terminer, est-ce que vous pouvez nous dire pourquoi c'est si important d'augmenter les salaires de la fonction publique ?
11: C'est la priorité des agents et des agentes de la fonction publique, pour toutes les raisons que je viens d'expliquer, mais c'est aussi une question d'intérêt général. Aujourd'hui, les métiers des services publics n'attirent plus autant les étudiants. Tout le monde le sait dans l'éducation, mais c'est vrai aussi des autres métiers. Nous n'allons pas tenir longtemps comme ça. Nous avons besoin de services publics forts et dynamiques pour répondre aux nombreux défis qui sont devant nous, l'éducation, la formation de la jeunesse, les crises climatiques, la cohésion sociale. Augmenter les salaires de la fonction publique, c'est renforcer les services publics et c'est préparer l'avenir.
10: Merci Caroline.
11: Merci.
5: C'était Expression Directe avec la FSU.
12: 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Et ça, je peux vous dire que c'est un très grand pouvoir que vous possédez là. Tout ça en faisant quoi ? En donnant votre sang. L'établissement français du sang organise une collecte mobile à Beaumont-Hague. Demain, de 15h30 à 19h, à la salle des fêtes de Beaumont-Hague. Chaque don compte, hein, vous le savez, les réserves de sang sont au cœur des traitements de nombreuses pathologies, accidents, opérations et urgences. Donc les besoins sont constants. Et puis peut-être que vous êtes chanteur ou musicien amateur, hein, bien entendu, en groupe ou en solo. Eh bien, à l'occasion de la fête de la musique, la ville de Cherbourg-en-Cotentin vous propose de participer à un tremplin musical. Vous envoyez votre candidature pour vous produire sur l'une des trois scènes principales de la ville. Et pour ça, vous avez jusqu'au 29 mai. Alors pour postuler, vous allez directement sur le web, cherbourg.fr, tremplin-musical, candidaté.
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Bernard Lavilliers et Nicoletta avec Idées Noires sur votre radio ici. Salut tout le monde et bienvenue, Sophie Nolvaux avec vous pour partager ce dimanche. Et j'espère que tout roule de votre côté, à la maison, en train de vous reposer ou dans les préparatifs d'une belle activité cet après-midi. Je vous ai prévu comme chaque week-end la meilleure des musiques avec dans les prochaines minutes Étienne Dao, juste après cette nouveauté de Miley Cyrus, la bande originale du troisième volet de la saga Avatar de James Cameron, intitulée Avatar de feu et de cendre. Voici Dream as One.

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1: 50 raisons d'aimer la Manche avec Manu Gouache. Entre vieille pierre, personnalité normande et la passion d'une famille pour le terroir et les meubles et l'histoire dans la Manche, Manu.
2: Oui, nous allons à Saint-Martin-de-Varville, entre Sainte-Mère-Église et Utah-Beach, dans une ancienne ferme où désormais un restaurant vous accueille avec des chambres assez étonnantes, le domaine de la Vallée. C'est Céline qui va nous faire visiter. Elle a vécu une partie de son enfance au milieu des meubles de ses parents brocanteurs.
3: Je traînais dans l'atelier de mon père et parce qu'il faisait aussi de la rénovation de meubles anciens et tout. Et donc j'ai vraiment été bercée par les odeurs de cire. Ma mère disait toujours que ma chambre c'était la succursale de la brocante de papa, parce que dès que je trouvais des trucs qui me plaisaient, je les emmenais, je les récupérais pour décorer ma chambre.
2: Ce qui explique aussi le projet ici que vous avez eu.
3: Oui, parce que papa avait un magasin à Cherbourg, donc du coup je pense que quelque part ça aussi, oui, une histoire.
2: Donc ici on est dans la première chambre.
3: Alors ça c'est Guillaume le Conquérant, avec un côté un peu rustique. Mon mari a fabriqué les portes et les éléments à l'ancienne.
2: C'est ça, on a l'impression d'être dans une chambre un peu moyenâgeuse, quoi.
3: C'est ça, tout à fait, avec les ouvertures en ogive un peu.
2: Il y a quoi sur le panneau ?
3: Eh bien, c'était la France de l'époque. L'Europe en l'an 1000. D'ailleurs, il a sûrement dû passer ici. Il n'a pas dormi là, parce que la ferme date de 1700, mais on a sûrement pensé que Guillaume était passé là, parce que quand il embarquait à Barfleur, un jour, il s'est aperçu qu'il y avait une mutinerie de ses cousins à Falaise. Du coup, il est reparti à fond de cale pour rejoindre Falaise, et c'est décrit qu'il a traversé les dunes de Varville. Donc, on peut imaginer qu'il est passé là.
2: On passe dans la deuxième chambre, oui. Alors. Plusieurs portes blanches, le grand couloir blanc. Et donc là, on va dans la chambre Leclerc.
3: C'est ça.
2: Avec les couleurs préférées du général Leclerc.
3: Il aimait bien le vert.
2: Il y a son portrait au-dessus du lit. C'est presque un petit endroit d'exposition, quoi.
3: C'est ça, tout à fait. On retrouve la boîte de camembert que Isigny a offert l'année dernière pour la projection du film Le Gars des Calouins, qui a été faite ici, à Saint-Martin.
2: C'est quoi Le Gars des Calouins ?
3: Un jeune garçon qui habitait Port-Bail et qui s'est trouvé embarqué par la deuxième DB quand ils sont passés. Il y a eu un film qui lui a été dédié, qui est passionnant, que je vous invite à regarder, parce que c'est vraiment une très très belle histoire. Désiré Le Fauconnier, il s'appelait, le petit gars des Calouins.
2: C'était un jeune, très jeune ?
3: Ah oui. Il était tout jeune, je crois qu'il a menti sur son âge pour pouvoir embarquer, parce qu'il ne devait pas avoir l'âge normal qu'il fallait. Et du coup, il est parti avec deux camemberts dans ses poches que lui a donné une commerçante quand il est passé. Et c'est pour ça que du coup, l'année dernière, ils ont fait la projection du film et Isigny a offert des camemberts à l'effigie du gars des Calouins.
2: C'est un film qui raconte son histoire.
3: C'est ça.
2: Il a accompagné un troisième DB dans la libération de la France.
3: Tout à fait, oui. Il s'en est tiré et il est mort très âgé. Et non, il a eu une belle vie. Et du coup, le film est très, très beau. Je vous invite vraiment à le regarder. Je sais qu'il est disponible sur des plateformes et c'est vraiment très intéressant.
2: Oui, Le Gars des Calouins, le film, on le trouve gratuitement, effectivement, sur YouTube. Si vous cherchez un petit peu, vous le trouverez. Le domaine de la Vallée avec ses chambres aux couleurs du général Leclerc, mais aussi de Guillaume le Conquérant, Christian Dior, Bourville. Remarque une chambre qui s'appelle Christian Dior, ça tombe bien,
4: oui.
2: Ou du compositeur Honfleury Eric Satie. Dans la mesure du possible, vous pouvez donc choisir le décor de votre chambre au domaine de la Vallée de Saint-Martin de Varville.
1: Merci beaucoup Manu.

0: Vous écoutez ici, c'était Céline Dion avec Danson et on vous envie tellement, vous qui avez peut-être décroché le fameux sésame pour aller l'applaudir à la rentrée à Paris. Pour tous les autres, eh bien on se console avec d'autres artistes qu'on adore. Clara Luciani dans un court instant, juste après Enrique Iglesias. Bel après-midi.
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1: Il faudra un peu de patience. Aujourd'hui, la journée est classée rouge sur les routes. Pour les retours du pont de l'Ascension, Bison Futé conseille d'éviter les grands axes entre 10h et 21h. Trois gendarmes mobiles blessés la nuit dernière en marge d'une rave party illégale dans le Morbihan à Monteneuf. Ce rassemblement festif illicite a réuni 300 personnes, une centaine de véhicules. Les forces de l'ordre ont été visées par des jets de projectiles. Le parquet de Paris ouvre des enquêtes pour de possibles violences dans un total de 84 écoles maternelles, une vingtaine d'élémentaires et une dizaine de crèches. C'est ce que l'on apprend ce midi dans une interview de la procureure de Paris, Laure Bécuot. La France exprime sa profonde préoccupation face à la multiplication de législations hostiles aux droits des personnes LGBT dans le monde en cette journée mondiale contre l'homophobie. Un message qui intervient dans le contexte de la détention d'un Français depuis le 14 février dernier à Dakar, au Sénégal. Il est poursuivi notamment pour actes contre nature. La victoire surprise de la Bulgarie hier soir à l'Eurovision avec le groupe Dara et son titre Benga Ranga. Israël termine deuxième dans une soirée où plusieurs pays avaient décidé de boycotter la compétition. La France Monroe et elle 11e du concours. Le départ de la solitaire du Figaro ce matin à 10h30 depuis Perros-Guirec dans les Côtes d'Armor. 36 marins sont au départ de cette course à la voile par étape. Course très éprouvante. Et puis la finale du tournoi Destination Féminine. L'équipe de France de rugby rencontre les Anglaises à 17h45. Elles n'ont pas battu depuis 2018 mais ont l'avantage du terrain. Le match se déroule à Bordeaux.
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3: Une après-midi placée sous le signe des nuages, avec quelques averses, hein, plutôt fin de journée sur l'Est Cotentin ainsi que sur le Mortainais. Un vent d'ouest à nord-ouest assez faible, de température maximale comprise entre 15 et 16 degrés. Demain, des petites pluies qui vont se produire tout au long de la journée, avec des températures minimales de 7 à 8 degrés et des maximales comprises entre 15 et 17 degrés. Remontée des températures à partir de mercredi.
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0: avec Johnny Hallyday, le duo Pascal Obispo et Francis Cabrel, mais aussi Maxime Le Forestier. 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

0: ici sur votre radio, de la nostalgie et beaucoup de douceur avec Johnny Hallyday et J'ai oublié de vivre. Dans une poignée de minutes, on accueille Nick Kershaw, mais avant, place aux infos près de chez vous.
1: Ici Cotentin, tous les jours à vos côtés et dans le pays Grand-Villers, on vous propose un dépistage et de la prévention bucco-dentaire. C'est gratuit et c'est pour vos enfants. Ce sera donc le 20 mai prochain. Vous allez prendre rendez-vous pour une consultation bucco-dentaire gratuite pour les petits de 10h à midi à l'espace Marcel Launay à Bréal et de 15h à 18h à l'espace Pierre et Marie Curie à Grandville. Attention, c'est sur inscription. Plus d'infos auprès de la communauté de communes de Grandville, Terre et Mer. Et puis, une conférence sur les plantes bio-fétrices du jardin. Elle est organisée au pôle culturel Michel Canoville à Beaumont-Hague. En fait, en intégrant des auxiliaires naturels tels que les pollinisateurs, les prédateurs de ravageurs et les micro-organismes bénéfiques, vous contribuez à renforcer l'écosystème de votre jardin. La conférence a lieu le jeudi 21 mai à 19h et elle sera animée par Christophe Jarry, il est horticulteur, pépiniériste, paysagiste et formateur spécialisé en milieu agricole et horticole. L'entrée est gratuite, mais c'est sur réservation. Hein. Pensez à nous appeler pour avoir le numéro.
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0: Michael Jackson militait déjà à travers ses chansons pour préserver l'environnement, il voulait faire entendre au plus grand nombre la voix de la planète à travers Earth Song, qui abordait des thèmes encore très actuels, hein, l'écologie, la guerre, la pollution, la déforestation et la cruauté envers les animaux. Earth Song devait être interprétée lors de la tournée This Is It. Elle fut la dernière chanson que Michael Jackson répéta avant sa mort, survenue le 25 juin 2009. Il sera bientôt 15h et toute l'info en français dans le monde en 90 secondes. D'ici là, Terence Trent D'Arby, Gaëtan Roussel et Jackie Quartz.
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1: Vous écoutez Ici, bel après-midi, il est 15h. Toute l'info en France et dans le monde en 90 secondes avec Benjamin Mathieu.
2: L'ensemble des arrondissements parisiens concernés par des actes de violence dans le périscolaire. La justice enquête sur 84 écoles maternelles, une vingtaine d'élémentaires et une dizaine de crèches, selon la procureure de Paris. Une dizaine de nouvelles victimes présumées de Jeffrey Epstein se sont manifestées auprès du parquet de Paris. On l'apprend également ce midi, toujours selon la procureure Laure Becquio. Le criminel sexuel américain mort en 2019 aurait utilisé son logement parisien dans le cadre d'un vaste réseau de traite d'êtres humains. Les nouvelles aides pour les Français à traverser la crise de la hausse des prix des carburants seront annoncées dans les jours qui viennent. Annonce du ministre de l'économie Roland Lescure qui rappelle sur France 3 tout à l'heure que celles-ci doivent aider ceux qui sont en première ligne. Le ministère de la Santé surveille de près le risque d'importation de l'épidémie d'Ebola à Mayotte. Un risque théorique existe de diffusion de l'épidémie actuellement en cours en République démocratique du Congo et en Ouganda vers Mayotte avec un variant qui est jugé très mortel. L'île de Mayotte qui se trouve dans l'océan Indien à l'est du continent africain. En sport, du suspense à tous les étages pour la dernière journée de Ligue 1 ce soir à 21h. Qui de Lyon, Lille ou Rennes va s'emparer de la troisième place synonyme de qualification directe pour la Ligue des Champions? Qui de Nice, Auxerre ou Le Havre sera relégable? Bien, vous le saurez en suivant le multiplex sur ici.fr. Et puis à suivre en rugby féminin, le dénouement du tournoi des 6 nations France-Angleterre à 17h45 à Bordeaux. Le vainqueur remporte tout simplement le tournoi.
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4: Une après-midi placée sous le signe des nuages, avec quelques averses, hein, plutôt fin de journée sur l'Est Cotentin ainsi que sur le Mortainais. Un vent d'ouest à nord-ouest assez faible, de température maximale comprise entre 15 et 16 degrés. Demain, des petites pluies qui vont se produire tout au long de la journée, avec des températures minimales de 7 à 8 degrés et des maximales comprises entre 15 et 17 degrés. Remontée des températures à partir de mercredi.
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1: Cendrillon, pour ses 20 ans, est la plus jolie des enfants.
0: On aura le plaisir d'écouter le groupe Téléphone, le dernier single de Zaz, ainsi que Marc Lavoine. Je vous souhaite un très bon dimanche.
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0: En 82, le groupe téléphone avec Cendrillon sur votre radio locale ici. Préparez-vous car dans une poignée de minutes, c'est Camaro qui débarque avec Femme Like You. Et oui, on va pousser le volume et on va chanter, ce sera juste après quelques petites infos d'ici.
1: Ici Cotentin, tous les jours à vos côtés, et je veux vous parler d'une exposition. Au-delà des apparences, quand le costume révèle qui nous sommes. Cette expo est visible jusqu'au 5 juin, la galerie La Traversée, 60 rue Max-Paul Fouché à Cherbourg, c'est à l'IUT de Cherbourg. Elle présente une sélection de 15 œuvres choisies par les étudiants. Donc intitulée « Au-delà des apparences », l'exposition s'articule autour de trois grandes thématiques, le corps, la mode et le costume. Et puis maintenant, avis aux passionnés de belles mécaniques et de voitures anciennes. Le rassemblement Cartray Auto Rétro vous donne rendez-vous le week-end prochain, les 23 et 24 mai devant le Terminus à Cartray pour une 9e édition. Donc il y aura une exposition de véhicules anciens, un petit apéro-concert le dimanche à 11h30 et puis surtout deux grandes parades à ne pas manquer, le samedi à 16h et le dimanche à 14h30.
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0: Michel Polnareff avec Lettres à France, et c'est Jean-Loup Dabadie qui a écrit ce texte avec deux niveaux de lecture. On peut y voir une lettre d'amour d'un homme loin de sa Dulcinée, ou encore celle d'un homme exilé qui rêve de revoir son pays, la France. Et c'était le cas de Polnareff qui vivait justement en Californie en 77. Les Frances sont fêtées le 25 avril, mais aujourd'hui, on souhaite bonne fête au Pascal et aux Pascalines. Allez, dans quelques minutes, il sera 16h et vous avez rendez-vous avec l'info en France et dans le monde en 90 secondes. Mais avant, Syl, Oria et le groupe YouTube, merci à vous d'écouter ici. Très bel après-midi.
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1: Vous écoutez Ici, il est 16h, bel après-midi. Toute l'info en France et dans le monde en 90 secondes avec Benjamin Mathieu.
2: Vous êtes peut-être en train de le constater en ce moment même dans votre voiture. D'importantes difficultés de circulation sont au rendez-vous sur les grands axes aujourd'hui. La journée est classée rouge dans toute la France, dans le sens des retours par Bison Futé à l'occasion de la fin du pont de l'Ascension. Il est conseillé d'éviter les grands axes, si vous le pouvez, jusque 21h, notamment l'A7 entre Marseille et Lyon. Il s'estime jeté en pâture aux médias après la tentative d'incendie sur la résidence secondaire des grands-parents du petit Émile dans le Haut-Vernay. Ces derniers s'expriment auprès de BFM TV, des grands-parents maternels de ce jeune homme retrouvé mort après avoir disparu en juillet 2023, avait été placé en garde à vue en mars 2025 puis relâché. L'homme suspecté des faits a vu sa garde à vue prolongée ce matin. Un risque d'importation de l'épidémie d'Ebola à Mayotte, jugé théorique mais possible par les infectiologues. L'épidémie actuellement en cours en République démocratique du Congo et en Ouganda vers Mayotte avec un variant qui est jugé très mortel. L'île de Mayotte qui se trouve dans l'océan Indien, à l'est du continent africain. En sport, un accident très impressionnant au Grand Prix de moto de Catalogne. Le pilote Alex Marquez a fait plusieurs tonneaux suite à une sortie de piste. Le Français Johan Zarco a lui chuté après la reprise de la course. Il a lui aussi été transporté à l'hôpital. Et puis un nouveau record du monde sur le toit du monde, sur l'Everest. Un grimpeur népalais a gravi le plus haut sommet du monde situé à 8849 mètres pour la 32e fois. Voilà, le Sherpa qui a 56 ans ne manque visiblement pas de souffle.
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4: Une après-midi placée sous le signe des nuages avec quelques averses, plutôt fin de journée sur l'Est Cotentin ainsi que sur le Mortainais. Un vent d'ouest à nord-ouest assez faible, de température maximale comprise entre 15 et 16 degrés. Demain, des petites pluies qui vont se produire tout au long de la journée avec des températures minimales de 7 à 8 degrés et des maximales comprises entre 15 et 17 degrés. Remontée des températures à partir de mercredi.
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Gray avec la Gitane sur votre radio locale ici. Il est 16h passé de quelques minutes. Sophie Nolvaux au rendez-vous comme chaque dimanche après-midi. Une journée à profiter de la famille, à flâner, à bouquiner et à savourer du Tracy Chapman. Juste après le second hymne de la troupe mis sur pied il y a plus de 40 ans par Coluche, voici Les Enfoirés avec L'Île au Trésor.

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1: Eh bien, en effet, il est arrivé, il est là avec nous, notre ami François Thiébaud. Bonjour.
2: Bonjour, Stéphanie.
1: Bon, alors, aujourd'hui, de quoi allons-nous parler? Enfin, surtout vous.
2: Eh bien, j'allons prêcher du bailli ou du silence, ça dépend.
1: Ah, vous remettez votre casquette de poète encore, là, hein, aujourd'hui. Allez, on y va?
2: Au matin, si vous êtes amenés à vous déjoutier devant le soleil, ou que vous aimiez vous déjoutier devant le lit, eh bien, les brides dehors sont bruns les mêmes que ceux de la journée. Hein. Au matin, si vous êtes amenés à vous lever avant le soleil, ou que vous aimiez vous lever avant lui, eh bien, les bruits qui sont dehors ne sont pas du tout les mêmes que ceux de la journée. Quand il fait en cognier, pédoisia, ou sauf peut-être chic-caruran, pédemaouk, rien que le bruit des ruissets et du vent dans les fioles, elle ou deux de la nuit. Quand il fait encore nuit, pas d'oiseaux, sauf peut-être quelques chahuans, pas de mouches, rien que le bruit du ruisseau et le vent dans les feuilles, et l'odeur de la nuit. Quand le jour vient à pointer, tout doucement, la vie reprend. Des bêtes au loin qui branlent l'uvia, de quétons qui poussent des zébrés, le bruit de tics auto sur la route des putiellettes quand le vent est creux, quand le temps est creux, hein. Et le vent d'amont, bien sûr. Oh, mais Chikou ne craquerait que chez à la corde de la porte. Quand le jour vient à pointer, tout doucement, la vie reprend. Les vaches au loin qui branlent leur veau, hein, qui réclament leur veau, deux ânes qui poussent des cris, le bruit de quelques autos sur la route les pieux dialettes quand le temps est creux et le vent d'amont. Et des fois, on croirait même qu'on est à la carte de la porte. Et plus le jour va crête, plus les bris vont enfler. Les cows de la ferme qui sont de nature jouée, les oisiaux, la grive, le mêle, la reblette, et chez Zéron qui zoune là au petit matin cachant les bibés matinés. Et plus le jour va croître, plus les bruits vont enfler. Les coqs de la ferme qui s'en donnent à cœur joie, les oiseaux, la grive, le merle, la reblette, la troglodyte, les hirondelles, alors qui passent à toute vitesse, là au petit matin, qui chassent les, vous savez, les bibés, la matinée. Tout le monde sait ce que c'est qu'un bibé.
3: Les mouchons.
2: Eh oui, les mouchons. Et puis elles brillent des portes de l'étable. Chaillé, chez le tatamar, vague, big, poule, moque. Percor, hein. Chez chaque monstre, même à nous connaître le zoyer, Chikou. La journée avec Manchi, elle m'a fait, hein. Et puis, le bruit de la porte, de l'étable. Alors là, ça y est. C'est le tatamar. Les vaches, les chèvres, les poules, les mouches, les percors. Et ça y est. Ça viendrait même à nous un peu casser les oreilles, des fois. Ben, ma foi, la journée est commencée.
1: Eh ben. Merci. À bientôt.
2: Eh ben, à bientôt. M'a fait chier un bécoum chenna.
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0: Très bel après-midi ici, chez nous. On écoutait Dientel avec La Légende de Jimmy. Il va peut-être falloir s'armer de patience dans les prochaines heures. Les retours de longs week-ends sur les routes de France, c'est pas du gâteau. Et avant de retrouver l'humour en tube avec Naïm et Selig, les conseils utiles près de chez vous, on fera un petit peu de place pour David Bowie, juste après Florent Pagny.
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0: vous écoutez ici, c'était David Bowie avec Life on Mars. On se retrouve dans quelques minutes en compagnie de Daniel Balavoine, juste après les infos pratiques d'ici.
1: Ici Cotentin, tous les jours à vos côtés, et vous avez le pouvoir de sauver des vies. Et ça, je peux vous dire que c'est un très grand pouvoir que vous possédez là. Tout ça en faisant quoi? En donnant votre sang. L'établissement français du sang organise une collecte mobile à Beaumont-Hague. Demain, de 15h30 à 19h, à la salle des fêtes de Beaumont-Hague. Chaque don compte, hein, vous le savez, les réserves de sang sont au cœur des traitements de nombreuses pathologies, accidents, opérations et urgences. Donc les besoins sont constants. Et puis peut-être que vous êtes chanteur ou musicien amateur, hein, bien entendu, en groupe ou en solo. Eh bien, à l'occasion de la fête de la musique, la ville de Cherbourg-en-Cotentin vous propose de participer à un tremplin musical. Vous envoyez votre candidature pour vous produire sur l'une des trois scènes principales de la ville. Et pour ça, vous avez jusqu'au 29 mai. Alors pour postuler, vous allez directement sur le web, cherbourg.fr, tremplin-musical, candidater.
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1: Zao de Sagazan nous chantait la symphonie des éclairs. Le problème des longs week-ends de mai, eh bien, c'est que souvent, au retour, il y a du monde sur les routes, forcément. Alors, pour éviter les contrariétés de type contravention, Fred Ballard a sollicité ses petits rigolos de service dans l'humour en tube.
2: Quand tu reçois un PV, si tu le payes tout de suite, tu payes moins. La sécurité routière ferait des promos. C'est-à-dire que t'es un danger public, mais si tu payes tout de suite, t'es moins dangereux. Ça va.
3: Oui, c'est une logique assez particulière, il faut l'avouer, mais bon, on a quand même des énarques hein, derrière tout ça, qui savent comment nous motiver pour faire rentrer des sous dans les caisses et faire payer ceux qui ont des caisses.
2: Tu vois, l'état d'après, ça va être qu'on paye à l'avance et on a le droit à 12 infractions. J'ai hésité à le dire parce que au moment où je vais le dire, putain, c'est une bonne idée, on va le faire ce truc. C'est ça, j'hésite à le dire, c'est pour ça.
3: Ah oui, bah non. Si les comiques commencent à refiler des idées au trésor public, on n'a pas fini de se faire taxer. Se poêler à 130 km/h avec Naïm, c'est ok. Mais avant le péage, on lève le pied, on baisse sa vitre et on laisse faire ses ligues.
4: Quand t'as pris ton ticket, il se passe un phénomène bizarre. T'as à peine récupéré le ticket, on est 36 voix qui se jettent dans 3. Et là, tout le monde se prend pour un pilote de Formule 1 au départ d'un Grand Prix. T'as à peine fermé ta fenêtre. Tu démarres comme un enragé. Dans la bagnole derrière, tout le monde est collé au siège comme ça.
3: Ah oui, c'est vrai que ça fait partie des petits plaisirs autoroutiers, hein, on va pas se le cacher. C'est le seul moment où on peut passer de 0 à 100 sans se faire aligner. Donc laissez-nous les péages, ça coûte un bras, mais qu'est-ce qu'on se marre.
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0: Très belle fin d'après-midi, vous écoutez toujours ici avec Jean-Jacques Goldman et son célèbre tube de 87, Elle a fait un bébé toute seule. À 17h, on fait un point sur l'actualité. Pour nous emmener jusque-là, on écoutera Les Innocents et Bruno Mars.
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2: L'araignée, sous la mer, elle progresse en file indienne. 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
2: Vous écoutez Ici, belle fin d'après-midi, il est 17h. Les infos présentées par Benjamin Mathieu.
3: En plein festival de Cannes, l'annonce fait grand bruit. Il y a quelques jours, 600 professionnels du cinéma dénonçaient dans une pétition l'emprise grandissante de l'extrême droite sur leur profession, visant nommément Vincent Bolloré, propriétaire de Canal+. Aujourd'hui, Maxime Saadé, dirigeant de cette chaîne qui finance de très nombreux films, annonce qu'il ne souhaite plus travailler avec ceux qui ont signé cette pétition. L'ensemble des arrondissements parisiens concernés par des actes de violence dans le périscolaire, la justice enquête sur 84 écoles maternelles, une vingtaine d'élémentaires et une dizaine de crèches selon la procureure de Paris. 78 animateurs du périscolaire ont été suspendus depuis le début de l'année, dont 31 pour des suspicions de violence sexuelle. Gérald Darmanin veut durcir la protection des enfants victimes de violences sexuelles. Le garde des Sceaux se dit favorable aujourd'hui à poursuivre des crimes commis sur les mineurs sans limite de temps. Il promet une réforme dans les prochains mois. Un incendie l'année dernière dans un collège à Laxou en Meurthe-et-Moselle. Un toit s'est en partie effondré. Le collège sera fermé demain aux élèves. Un acte inacceptable et inadmissible pour le maire de la ville qui voit là un acte malveillant. À Pau, dans les Pyrénées-Atlantiques, c'est une école primaire qui a été vandalisée la nuit dernière. Les malfaiteurs ont profité du week-end de l'Ascension pour renverser de la peinture, saccager les salles de classe et vider des extincteurs. L'école sera fermée également demain. Une journée classée rouge sur les routes dans toute la France pour les retours du pont de l'Ascension. Bison Futé qui conseille d'éviter les grands axes jusque 21h. En sport, à la finale du tournoi des 6 nations féminins. L'équipe de France de rugby qui rencontre les Anglaises dans 45 minutes. Des Anglaises qu'elles n'ont plus battues depuis 2018, mais elles ont l'avantage du terrain. Le match se tient à Bordeaux. Et puis du suspense à tous les étages pour la dernière journée de Ligue 1. C'est ce soir à 21h à suivre dans le multiplex sur ici.fr. Entre Lyon, Lille ou Rennes pour s'emparer de la troisième place synonyme de qualification directe. Et puis on saura également qui sera le dernier relégable.
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4: Une après-midi placée sous le signe des nuages, avec quelques averses, plutôt en fin de journée sur l'Est Cotentin ainsi que sur le Mortainais. Un vent d'ouest à nord-ouest assez faible, de température maximale comprise entre 15 et 16 degrés. Demain, des petites pluies qui vont se produire tout au long de la journée, avec des températures minimales de 7 à 8 degrés et des maximales comprises entre 15 et 17 degrés. Remontée des températures à partir de mercredi.
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Rappelez-vous, 11 juin 88, Wembley, un concert exceptionnel de 11h avec les plus grands artistes mobilisés pour la libération de Nelson Mandela et cette chanson écrite pour l'occasion, Mandela Day, c'était les Simple Minds. C'est Sophie Nolvaux avec vous, à suivre Julie Pietri et Amir avec Alain Parfait sur votre radio ici.

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1: Bonjour à tous, j'ai testé pour vous un pique-nique au Vallon de la Dolée à Saint-Lô. Aujourd'hui, je vous emmène dans un écrin de verdure discret et précieux, niché en plein cœur de Saint-Lô, à deux pas du centre-ville. Le Vallon de la Dolée, c'est le poumon vert de la préfecture de la Manche, un parc de 5,6 hectares, aménagé autour d'un cours d'eau, la Dolée, affluent de la Vire. Un endroit idéal pour un pique-nique en famille, loin du bruit et du bitume. La Dolée, c'est une rivière à l'histoire fascinante. Exploitée depuis le XIVe siècle pour faire tourner les moulins artisanaux du bourg, elle a ensuite été progressivement couverte après les destructions de 1944. Aujourd'hui, la ville de Saint-Lô travaille justement à la renaturer, à lui redonner son caractère sauvage d'origine. Réouverture de portions enterrées, création de mares pédagogiques, observatoire de biodiversité, le Vallon est en train de renaître et c'est une belle histoire. J'ai testé pour vous un pique-nique au Vallon par un beau dimanche de printemps. Les tables de pique-nique sont bien placées, à l'ombre des grands arbres. C'est reposant, verdoyant et étonnamment calme pour un parc urbain. Les enfants adorent l'espace de

0: source. Et si vous cherchez une vraie balade nature plus longue, vous pouvez prolonger l'aventure en suivant la vallée de la Dolée vers Saint-André-de-l'Épine, là où la rivière prend sa source, pour un circuit de randonnée dans le bocage normand, typique et ressourçant. Très belle journée à tous et surtout n'oubliez pas, les plus beaux voyages commencent bien souvent, tout près de chez vous.
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0: Vous êtes toujours branché sur votre radio ici, c'était Pink avec All Out of Fight. Les infos près de chez vous arrivent très bientôt et on va se retrouver juste après Charles Doré avec Famille ou pas famille et Bandolero avec Paris Latino. À tout de suite.
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0: Le tout nouveau Charles Doré, on écoutait famille ou pas famille sur votre radio locale ici. Dans un instant, le chanteur londonien Murray Head, juste après quelques petites infos d'ici.
1: Ici Cotentin, tous les jours à vos côtés et dans le pays Grand-Villet, on vous propose un dépistage et de la prévention bucco-dentaire. C'est gratuit et c'est pour vos enfants. Ce sera donc le 20 mai prochain. Vous allez prendre rendez-vous pour une consultation bucco-dentaire gratuite pour les petits de 10h à midi à l'espace Marcel Launay à Bréal et de 15h à 18h à l'espace Pierre et Marie Curie à Grand-Ville. Attention, c'est sur inscription. Plus d'infos auprès de la communauté de communes de Grand-Ville, Terre et Mer. Et puis, une conférence sur les plantes bio-fétrices du jardin. Elle est organisée au pôle culturel Michel Canoville à Beaumont-Hague. En fait, en intégrant des auxiliaires naturels tels que les pollinisateurs, les prédateurs de ravageurs et les micro-organismes bénéfiques, vous contribuez à renforcer l'écosystème de votre jardin. La conférence a lieu le jeudi 21 mai à 19h et elle sera animée par Christophe Jarry, il est horticulteur, pépiniériste, paysagiste et formateur spécialisé en milieu agricole et horticole. L'entrée est gratuite, mais c'est sur réservation. Hein. Pensez à nous appeler pour avoir le numéro.
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0: Bon début de soirée à l'écoute de votre radio ici, c'était Vita avec Promets-moi. Et vous le savez, désormais, on revit l'histoire hein, chaque week-end à cette heure-ci avec Stéphane Bern. Et là tout de suite, on va voyager au premier temps d'un breuvage très prisé, le champagne.
1: Des bouteilles qui explosent toutes seules, des bouchons qui sautent en pleine nuit et des vignerons terrifiés. Au XVIIe siècle, on croit d'abord à une malédiction. Nous sommes à Reims, vers 1650. Les caves sentent la cire et le soufre. Et pourtant, on parle bien de champagne et non de Beaujolais nouveau. Là, un vigneron descend voir ses bouteilles. Il en trouve trois pulvérisées, la mousse encore fraîche sur les pierres. Flûte, flûte et reflûte. Ce n'est pas un fait isolé. Le phénomène est nouveau et surtout inquiétant. Les bouteilles éclatent parfois en série, partout en Champagne. Les vignerons commencent à parler d'un vin du diable. Il pousse peut-être le bouchon un peu loin.
2: Un peu trop loin, Maurice.
1: Mais à cette époque, le champagne était un vin tranquille, sans bulles. Or, il fait froid. C'est le petit âge glaciaire. Résultat, la fermentation s'interrompt en cuve, puis redémarre en bouteille au printemps. Le gaz s'accumule, la pression monte, et boum! Les vignerons ne comprennent pas la chimie, alors ils paniquent. Mais de l'autre côté de la Manche, les Anglais raffolent de ce vin qui pétille tout seul.
3: So British.
1: Alors les Champenois changent de stratégie. Technique d'assemblage affinée, bouteilles renforcées avec verre plus épais, bouchons de liège attachés au col des bouteilles, comme quoi le diable se cache souvent dans les détails. Et l'exorcisme fonctionne. Le vin du diable devient lentement le vin des rois. Si plus personne n'associe le champagne à Lucifer, je dois avouer que le champagne, pour moi, ça restera toujours un petit péché, mais un péché mignon. Et il n'y a rien de diabolique à céder à cette tentation. Enfin, avec modération, bien sûr.
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0: Un jour au mauvais endroit, un titre très émouvant signé Calogero. Il sera bientôt 18h, d'ici quelques minutes on écoutera Marine avec Escroc, juste après Chicago avec If You Leave Me Now.
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1: Vous écoutez ici, il est 18h, bon début de soirée. Les infos présentées par Benjamin Mathieu.
2: Ambiance douce froide au Festival de Cannes. Le patron de la chaîne Canal+, principal financeur du cinéma français, annonce qu'il ne veut plus travailler avec ceux qui ont signé une tribune contre son actionnaire Vincent Bolloré. Cette tribune qui avait recueilli 600 signatures de professionnels. Une dizaine de nouvelles victimes présumées de Jeffrey Epstein se sont manifestées auprès du parquet de Paris. On l'apprend ce midi. Selon la procureure Laure Bécahu, la procureure de Paris, le criminel sexuel américain mort en 2019 aurait utilisé son logement parisien dans le cadre d'un vaste réseau de traite d'êtres humains. Un jeune homme de 24 ans mortellement blessé à Saint-Étienne la nuit dernière alors qu'il tentait de voler une voiture. Le propriétaire l'a frappé avec une arme blanche, entraînant son décès. Dans le Val-d'Oise, un homme reconnaît avoir tué son épouse. Après une dispute, il a étranglé sa conjointe, une femme de 68 ans, à la suite d'une banale altercation, affirme le parquet de Pontoise. En 2025, on dénombre 164 féminicides en France. La journée qui est classée rouge sur les routes dans toute la France pour les retours du pont de l'Ascension. Bison Futé conseille d'éviter les grands axes jusque 21h. Dans une tribune au Monde, une cinquantaine de chefs étoilés Michelin appellent à basculer d'urgence dans un modèle agricole moins intensif. Ils privilégient une production durable, familiale et qualitative. Parmi eux, des grands noms de la cuisine comme Philippe Etchebest, Thierry Marx ou le 3 étoiles Gilles Goujon. Un risque d'importation de l'épidémie d'Ebola à Mayotte, jugé théorique mais possible par les infectiologues. L'épidémie est actuellement en cours en République démocratique du Congo et en Ouganda vers Mayotte avec un variant qui est jugé très mortel. L'île de Mayotte qui se trouve dans l'océan Indien à l'est du continent africain. En sport, un temps très anglais pour le crunch. L'équipe de France féminine de rugby qui rencontre les Anglaises dans ce qui constitue la finale du tournoi des Six Nations. Ça joue depuis un quart d'heure à Bordeaux et les Françaises qui mènent 7-0 après avoir marqué un magnifique essai. Il reste encore un petit peu de temps.
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3: Une après-midi placée sous le signe des nuages, avec quelques averses, hein, plutôt fin de journée sur l'Est Cotentin ainsi que sur le Mortainais. Un vent d'ouest à nord-ouest assez faible, de température maximale comprise entre 15 et 16 degrés. Demain, des petites pluies qui vont se produire tout au long de la journée, avec des températures minimales de 7 à 8 degrés et des maximales comprises entre 15 et 17 degrés. Remontée des températures à partir de mercredi.
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On écoutait Gérard Blanc avec Du soleil dans la nuit. Je suis ravie de passer cette nouvelle heure en votre compagnie. Sophie Nolvaux avec vous jusqu'à 19h. On va s'apprêter à refermer la porte d'un long et excellent week-end, peut-être pour vous et vos proches. Un week-end de 4 jours comme on les aime. Énorme pensée à celles et ceux d'ailleurs qui ont travaillé pour nous faire plaisir et nous rendre service durant ce week-end de l'Ascension. Je vous propose de repartir en musique avec Alain Bachung, juste après Taylor Swift avec Hoplite.

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2: Parlons d'histoire maintenant sur la radio ici Cotentin. Bonjour Boris Bonin.
3: Bonjour Stéphanie.
2: Aujourd'hui, vous nous proposez un nouveau voyage gourmand dans le patrimoine gastronomique de la Manche.
3: Et je vous offre un voyage sucré, Stéphanie, car je vais passer en revue quelques-uns des desserts emblématiques de notre gastronomie.
2: Oh là là, mes papilles sont déjà en éveil. Et par quoi allez-vous commencer?
3: Et voici donc la torgoule, un dessert emblématique bien de chez nous. Pour les néophytes, il s'agit d'un riz au lait très crémeux et très onctueux. Son nom viendrait de torgueule, se tordre la goule, la bouche, car il est dit qu'on se dépêchait de la manger alors qu'elle était encore très chaude. Le secret de cette spécialité réside principalement dans la cuisson qui se fait dans une terrine ou jatte à bec en grès émaillé. Le riz doit cuire très lentement au four. Il y a une variante du côté de Saint-Lô où celle-ci est cuite à la casserole. Une brioche traditionnelle ou feuilletée accompagne merveilleusement ce dessert servi avec un verre de cidre bouché ou de poiré.
2: Ouh, une fin de repas réussie à coup sûr. Ou à 4 heures.
3: Et voici un dessert traditionnel, simple et économique. Malheureusement de moins en moins servi, le bourdelot. On en trouve mention en 1849 dans le dictionnaire du patois normand des Délestan et Alfred Duméril. Il s'agit d'une pomme cuite dans de la pâte. Son équivalent préparé avec une poire s'appelle un douillon.
2: Simple, certes, mais qui, on l'imagine, doit faire le travail.
3: Comme vous dites. Il y a aussi la gelée au cidre, ou ramangerie de pommes, quelque peu disparue également. Pour la préparer, on faisait bouillir, des journées durant, le moût du cidre dans des poêles en cuivre. Cela donnait une sorte de confiture que l'on mangeait sur de larges tartines de pain ou des galettes. Mais nous trouvons aujourd'hui encore les nourolles de l'Épiphanie. Elles prennent la forme d'une brioche arrondie à 12 têtes représentant chacun des apôtres de Jésus-Christ. L'une d'elles renferme une fève, respectant ainsi la tradition. Les 12 boules sont découpées à la main et données à chaque convive. Elles sont les ancêtres des brioches parisiennes.
2: Vous m'avez définitivement ouvert l'appétit et j'ai une folle envie de brioche.
3: Eh bien, permettez-moi de Stéphanie de vous en donner une dernière et probablement la plus connue, la brioche du Var.
2: Ah.
3: L'histoire de cette brioche remonte au début du XXe siècle et sa création par la famille Roupsard, boulanger de renom au Var dans le Val-de-Serre. La recette de cette galette au beurre se perpétua à travers de générations de boulangers, rendant cette viennoiserie authentique du terroir manchois. Dans les années 60, son nom devient officiellement Brioche du Var et sa réputation grandit. En 1998, la marque est déposée, protégeant ainsi l'authenticité du produit. À découvrir sans modération.
2: Eh bien, merci Boris de nous avoir mis l'eau à la bouche en nous présentant toutes ces viennoiseries et autres desserts de notre terroir. À bientôt.
3: À bientôt Stéphanie.
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Swims nous chanter Lose Control sur votre radio locale ici. Dans le prochain quart d'heure, des conseils utiles près de chez vous et les coulisses télé de Patrice Gascoigne qui nous emmènera dans le monde en face ce soir sur France 5.

0: Ce sera après le duo Pascal Obispo et Francis Cabrel et après Michel Berger. À tout de suite.
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0: écoutez ici, c'était Pascal Obispo et Francis Cabrel avec Il faudrait que pleuve l'amour. Le groupe Dire Straits est présent dans la playlist. Il arrive juste après quelques infos d'ici.
1: Ici Cotentin, tous les jours à vos côtés, je veux vous parler d'une exposition. Au-delà des apparences, quand le costume révèle qui nous sommes. Cette expo est visible jusqu'au 5 juin à la galerie La Traversée, 60 rue Max-Paul Fouché à Cherbourg, c'est à l'IUT de Cherbourg. Elle présente une sélection de 15 œuvres choisies par les étudiants. Donc intitulée Au-delà des apparences, l'exposition s'articule autour de trois grandes thématiques, le corps, la mode et le costume. Et puis maintenant, avis aux passionnés de belles mécaniques et de voitures anciennes. Le rassemblement Cartrait Auto Rétro vous donne rendez-vous le week-end prochain, les 23 et 24 mai devant le terminus à Cartrait pour une 9e édition. Donc il y aura une exposition de véhicules anciens, un petit apéro-concert le dimanche à 11h30 et puis surtout deux grandes parades à ne pas manquer, le samedi à 16h et le dimanche à 14h30.
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0: Nous étions outre-Atlantique et c'est à Vancouver que nous faisait voyager Véronique Sanson. Patrice Gascoigne vient de nous rejoindre pour les coulisses télé. Bonsoir Patrice.
1: Bonsoir Sophie.
0: Aujourd'hui, vous avez retenu la passionnante enquête proposée sur France 5 dans Le Monde en Face. Direction l'autre côté du globe, Hong Kong.
2: Raconter l'histoire récente de Hong Kong, territoire qui a été mis au pas par la Chine, c'est s'exposer à quelques déboires.
3: Au mois de novembre dernier, j'ai été arrêté à mon arrivée à l'aéroport de Hong Kong. Après m'avoir interrogé sur les raisons de ma visite et détenu pendant 3 heures, les autorités m'ont remis dans un avion à destination de la France et banni du territoire.
2: L'homme que vous entendez se nomme Antoine Verdeillet, c'est le réalisateur de l'enquête proposée ce soir par France 5. Hong Kong ne répond plus. Le travail d'Antoine Verdeillet dérange Pékin. Pourquoi ? Parce que dans Hong Kong ne répond plus, il raconte comment, en moins de 10 ans, ce territoire fondé sur un état de droit, le respect de la liberté d'expression, le pluralisme politique, comment il est passé sous la coupe de la Chine, un endroit où les opposants politiques sont emprisonnés ou en exil, les médias réduits au silence, l'histoire réécrite. Pire, aujourd'hui, la répression ne connaît plus de frontières. Les autorités chinoises traquent les dissidents jusqu'à l'étranger. J'ai demandé à Antoine Verdeillet de nous raconter comment s'est passé le tournage là-bas. Et vous allez voir que l'on se croirait dans un film d'espionnage.
4: Oui, c'est exactement ça. Un petit peu comme dans un film d'espionnage. En fait, les personnes qui nous suivent le font de façon assez ostentatoire. Elles ne cherchent pas du tout à se cacher, bien au contraire. Et c'est d'ailleurs une façon non seulement de nous intimider, mais aussi, en tout cas c'est ce qu'espèrent ces agents civils, c'est une façon de nous dissuader de rencontrer des sources et de conduire des interviews, parce que bien évidemment, les personnes que l'on rencontre alors qu'on est suivi, eh bien on les met en danger. Et nous, ce qui s'est passé, c'est que quand on s'est rendu compte, quand mon collègue caméraman s'est rendu compte qu'il était suivi, évidemment on a annulé toutes les interviews qui étaient prévues et ça nous a obligés à renvoyer une équipe plus tard dans un second temps. Ça, c'est pour la surveillance humaine, mais il y a aussi une surveillance technologique. Il y a des caméras partout à Hong Kong et donc on devine que même lorsque la filature ne se fait pas par des agents, par des personnes, il y a une surveillance qui est faite grâce au réseau de caméras de surveillance qu'il y a dans Hong Kong.
2: Antoine Verdeillet qui vous révèle les coulisses de son enquête à voir ce soir sur France 5. Hong Kong ne répond plus, mais moi si, puisque je reviens demain pour de nouvelles coulisses télé.
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0: Les épines du cœur, Vanessa Paradis, qui continue sa tournée des Zéniths. Elle était hier à Dijon, elle sera jeudi à Paris. Dans quelques minutes, il sera 19h, l'heure des infos. Juste après, Laurent Petit-Guillaume vous convie à une soirée 100% années 80. Le temps d'écouter un artiste et un tube qui a justement marqué cette décennie, Black avec Wonderful Life. Prenez soin de vous, belle fin de week-end sur votre radio locale ici.
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1: Excellente soirée, vous écoutez Ici, il est 19h. On s'informe avec Benjamin Mathieu.
2: On découvre chaque jour un peu plus l'ampleur du scandale dans le périscolaire parisien. On savait déjà que 78 animateurs du périscolaire avaient été suspendus depuis le début de l'année, dont 31 pour des suspicions de violences sexuelles. Mais la procureure de Paris, interviewée ce midi, donne de nouveaux chiffres assez édifiants, Yannick Falt.
3: C'est la procureure de Paris, invitée de nos confrères de RTL, qui donne ces chiffres édifiants. 84 écoles maternelles sont concernées par les enquêtes en cours dans la capitale, une vingtaine d'écoles élémentaires aussi, et une dizaine de crèches. Ce dossier est une urgence pour l'ORBQO, qui souligne la surcharge de travail de la brigade de protection des mineurs, qui mène les investigations. Des enquêtes qui se multiplient désormais, et de premières conséquences judiciaires. 5 convocations à ce stade devant le tribunal correctionnel, et un animateur récemment placé en détention provisoire. Des décisions administratives de plus en plus nombreuses aussi. 78 animateurs suspendus depuis le début de l'année, dont 31 pour des soupçons de violences sexuelles.
2: C'est la journée mondiale de lutte contre l'homophobie aujourd'hui. Aucune violence, aucune menace, aucune discrimination n'a sa place dans la République, assure à ce sujet le ministre de l'Intérieur, Laurent Nunes. En 2025, en France, près de 5000 infractions anti-LGBT ont été enregistrées, chiffre en hausse de 2%. Gérald Darmanin sera demain à Alger pour tenter de réchauffer des relations diplomatiques compliquées. Le ministre de la Justice va aussi évoquer le cas de notre confrère Christophe Glaise, ce journaliste sportif français emprisonné depuis près d'un an en Algérie alors qu'il tournait un reportage en Kabylie. Le projet très contesté d'enfouissement des déchets hautement radioactifs à 500 mètres sous terre à Bure, en Meuse, en passe d'être confirmé. Demain, l'enquête publique va commencer. Elle va durer 45 jours. C'est la dernière étape réglementaire avant une probable autorisation. Les opposants, eux, appellent à la mobilisation mardi avec un rassemblement prévu à partir de midi devant la préfecture de la Meuse. Car Mohand Chibani, ils sont très remontés.
4: Prévu dans un premier temps à l'automne prochain, l'enquête publique a été avancée à ce lundi. Nathalie, opposante au projet, dénonce un passage en force de la part de l'État.
5: L'enquête publique, on voit que ça tient pas la route. Là, ils l'ont avancé, on n'aura pas le temps de lire. Enfin, je veux dire, tout se fait de manière précipitée, c'est pas fait dans les règles. Donc je pense que oui, ça vaut le coup de se mobiliser, vraiment.
4: Mobiliser en force et attirer l'attention de l'opinion publique, c'est l'enjeu des prochaines semaines pour les opposants. Et Bernard veut convaincre un maximum de personnes.
6: Bure, c'est une grande escroquerie, quoi. On nous a dit, d'ici 40 ans, on trouvera la solution, on transformera les déchets, il n'y aura plus de problème. Là, maintenant, leur solution, c'est enfuir, quoi. Pendant longtemps, ils ont cherché un endroit. Et puis, Bure, voilà, 2 habitants kilomètres carrés, voilà, c'est tout bon, hein, les communes toutes contentes d'avoir de l'argent. Voilà, quoi. Maintenant, je pense que les élus s'en mordent un peu. Parce qu'on leur a vendu un labo, quand même, au départ. Maintenant, non, c'est pas un labo, hein. Ça va être du réel, vraiment, quoi.
4: L'enquête publique peut-elle remettre en cause le projet ou en tout cas le freiner? Eric, agriculteur du secteur, a du mal à y croire.
7: Je ne me fais pas d'illusion, il aboutira forcément. C'est un rouleau compresseur de l'État. Il n'y a pas grand monde qui s'y oppose, en fait. C'est un combat perdu d'avance.
4: Les citoyens ont désormais 45 jours pour déposer leurs observations.
2: Le reportage ici Sud-Lorraine. Ambiance douche froide au Festival de Cannes. Le patron de la chaîne Canal+, principal financeur du cinéma français, annonce qu'il ne veut plus travailler avec ceux qui ont signé une tribune contre son actionnaire Vincent Bolloré. Une tribune qui avait recueilli 600 signatures de professionnels. La journée est classée rouge sur les routes dans toute la France pour les retours du pont de l'Ascension. Bison Futé conseille d'éviter les grands axes si vous le pouvez jusque 21h. L'AFP a fait ses comptes. Le prix de l'essence est au plus haut aujourd'hui. Aujourd'hui, 2,046 € le litre en moyenne. C'est plus 19% par rapport au 27 février dernier. On passe au sport. Du suspense à tous les étages pour la dernière journée de Ligue 1 ce soir. Qui de Nice, Auxerre ou Le Havre sera relégable? Qui de Lille, Lyon, Rennes va s'emparer de la troisième place, qui est synonyme d'une qualification directe pour la Ligue des Champions? Les Lillois sont en bonne position. Il faut qu'ils battent Auxerre. L'entraîneur lillois Bruno Genesio, qui pourrait quitter le club nordiste, aimerait finir en beauté.
8: Dans une carrière, jouer un dernier match de la saison à domicile pour une qualification directe en Champions League, ça n'arrive pas tous les ans. Donc c'est avec beaucoup de plaisir que j'attends ce match, mais aussi avec beaucoup de calme et de sérénité, parce que j'ai confiance en mon groupe, j'ai confiance en, en mes joueurs. Ils m'ont montré encore cette semaine que j'avais raison d'avoir confiance en eux. Voilà,
2: le multiplex à suivre sur ici.fr à partir de 21h. Et puis c'est la soupe à la grimace pour le 15 de France féminin de rugby. Une première mi-temps catastrophique contre les Anglaises dans ce qui constitue la finale du tournoi des 6 nations. Les Anglaises qui mènent 14-29. Mais bonne nouvelle par contre, quel que soit le résultat, avec plus de 35 000 spectateurs dans les tribunes au Stade Atlantique de Bordeaux, le rugby français réalise un nouveau record d'affluence.
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9: Une après-midi placée sous le signe des nuages, avec quelques averses, hein, plutôt fin de journée sur l'Est Cotentin ainsi que sur le Mortainais. Un vent d'ouest à nord-ouest assez faible, de température maximale comprise entre 15 et 16 degrés. Demain, des petites pluies qui vont se produire tout au long de la journée, avec des températures minimales de 7 à 8 degrés et des maximales comprises entre 15 et 17 degrés. Remontée des températures à partir de mercredi.
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10: Bonjour à tous, 100% années 80, c'est tous les jours et même le dimanche. Et c'est pour moi un plaisir quotidien de partager avec vous une heure de tube qui me rappelle mes débuts à la radio, quand on les appelait les radios libres. Elles ont grandi, nous aussi, les tubes sont restés efficaces et ça commence comme ça.

0: Alain Chamfort, la fièvre dans le sang.
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0: Un des grands succès du dandy de la chanson française, c'était en 87. Alain Chamfort qui cette année est à l'affiche des Francofolies, mais pas à La Rochelle, à Spa en Belgique le 22 juillet. Et une autre date importante arrive dans quelques jours, c'est la finale du Racing Club de Lens en Coupe de France de football face à Nice au Stade de France. Ce soir-là, les corons vont résonner dans l'enceinte, ça risque d'être grand, ça risque d'être un beau moment d'émotion et un beau match. Alors, tout de suite on retrouve Pierre Bachelet bien sûr.
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0: Ici Cotentin, tous les jours à vos côtés, et vous avez le pouvoir de sauver des vies. Et ça, je peux vous dire que c'est un très grand pouvoir que vous possédez là. Tout ça en faisant quoi? En donnant votre sang. L'établissement français du sang organise une collecte mobile à Beaumont-Hague. Demain, de 15h30 à 19h, à la salle des fêtes de Beaumont-Hague. Chaque don compte, hein, vous le savez, les réserves de sang sont au cœur des traitements de nombreuses pathologies, accidents, opérations et urgences. Donc les besoins sont constants. Et puis peut-être que vous êtes chanteur ou musicien amateur, hein, bien entendu, en groupe ou en solo. Eh bien, à l'occasion de la fête de la musique, la ville de Cherbourg-en-Cotentin vous propose de participer à un tremplin musical. Vous envoyez votre candidature pour vous produire sur l'une des trois scènes principales de la ville. Et pour ça, vous avez jusqu'au 29 mai. Alors pour postuler, vous allez directement sur le web, cherbourg.fr, tremplin-musical, candidater.
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0: Maxime Le Forestier, c'était Ambalaba.
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0: Une chanson qui a voyagé puisqu'à l'origine elle est née à l'île Maurice, composée par Claudio Virago. C'est du Sega, la musique traditionnelle de cette île. Elle raconte des scènes de vie simples, joyeuses. Maxime Le Forestier tombe sous le charme de cette chanson. Il a toujours aimé les musiques du monde et il l'intègre à son album Né quelque part. Ben voilà, c'est cohérent et c'est surtout une bonne idée. Il en a fait un tube en 88. Bon, de l'île Maurice à Monaco, ici, c'est direct, on retrouve Ouragan Stéphanie.
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0: Le Grand Sommeil, c'était Étienne Dao. L'homme le plus pop de la chanson française qui arrive à nous faire danser sur une chanson qui parle de suicide. Bah, c'est le cas hein, avec ce tube inoubliable de l'année 82. La suite de votre soirée, c'est la playlist de Benabar, l'invité d'Émilie Mazoyer. Mais avant cela, on reste encore un petit peu dans les années 80. Madonna arrive avec Into the Groove, juste après ça.
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2: Salut tout le monde, bienvenue dans les meilleurs moments de Décibel. Ce soir, on part avec Benabar. Et sur votre radio ici à 20h, c'est Décibel, avec ce soir les chansons préférées de Benabar. Mais dites donc, c'est une excellente raison d'annuler ce dîner auquel, franchement, vous n'aviez pas envie d'aller.

0: On s'en fout, on n'y va pas. Bah, il a raison, franchement, restez à la maison et écoutez pendant une heure Benabar qui partage sur votre radio ici les chansons qui ont marqué sa vie, qui l'ont inspiré, ému, charmé. Et bah, c'est parti.
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0: Salut à toutes, salut à tous et bienvenue dans Décibel. Décibel, vous le savez, c'est 7 jours sur 7 sur votre radio ici. Le samedi, émission toujours spéciale puisqu'on confie les clés de la programmation musicale de l'émission à une personnalité, parfois un musicien, c'est le cas ce soir avec Benabar, parfois pas du tout, pas forcément musicien, comme on a fait avec Camille Cerf, une ancienne Miss France super cool, ou encore la semaine dernière avec le chef Philippe Etchebest. Alors, ce soir, comme c'est Benabar, forcément vous vous doutez, on va parler musique, on va parler chansons, et je pense que tout comme avec son album Le Soleil des Absents qui vient de sortir, et tout comme cette grande tournée d'une trentaine de dates qui s'annonce à partir du mois d'avril et qui va s'étirer pendant toute l'année 2026, eh bien il va réussir à vous surprendre. Alors installez-vous confortablement, c'est parti, une heure avec les choix musicaux de Benabar. Et bienvenue, jeune homme.
3: Salut, Émilie, comment ça va?
0: Ça va bien,
3: merci
0: et toi?
3: Merci de me recevoir une fois de plus.
0: Oui, bah,
3: c'est un plaisir.
0: Bah,
3: c'est un
0: oui,
3: plaisir d'être là.
0: Nous aussi, c'est un plaisir parce que je me doutais, en te demandant de choisir une dizaine de chansons, que tu allais me surprendre. Mais je ne pensais pas que tu avais carrément un concept en tête pour cette émission, parce que c'est ça en fait.
3: Et oui, parce que je me suis un peu posé la question, parce qu'évidemment j'aurais pu te sortir tellement de grandes chansons françaises, ouais. Et puis je me suis dit que c'était pas très intéressant, et puis en plus réparer une injustice vraiment terrible qui touche un peu les grands anciens. Je pense par exemple, là je vois Julien Clerc sur les anciens par rapport à moi. Je suis pas en train de dire que Julien Clerc est vieux, hein, que je ne sois pas fâché avec Julien Clerc,
0: il
3: je respecte infiniment.
0: Voilà.
3: Et par exemple Les Souvenirs, c'est sur un de ces derniers albums, et,
0: ouais.
3: Et c'est toute tout cette génération-là qui ont des tubes tellement énormes que ça cannibalise un peu les autres, et ouais. Je trouve ça parfois dommage. C'est comme Salvatore Adamo, il a fait plein d'albums depuis avec des perles dedans.
0: Mais oui, il a fait genre 50 albums, ouais, Salvatore, voilà. Adamo. Oui, et tout le monde lui parle
3: De Tombe la Neige. Ouais.
0: Donc c'est ça le concept que Benabar a sorti, les amis, pour vous ce samedi soir. Les chansons moins connues des artistes super connus de la chanson française. Et ben j'aime beaucoup ce que tu nous as préparé. Et puis, alors tu me permettras quand même pendant cette heure aussi de diffuser une ou deux chansons de ton nouvel album que j'ai beaucoup aimé. Voilà.
3: Ah bah merci, c'est très gentil.
0: Bah oui, bah non, mais c'est normal. Alors on va commencer, tiens, avec Serge Lama qui a été notre invité il y a pas longtemps. T'as choisi une chanson donc qui n'est pas d'aventure en aventure, ni les petites femmes de Pigalle.
3: Voilà.
0: Qui s'appelle Les Glycines.
3: Alors qui est aussi là pour le coup une chanson méconnue, enfin moins connue que les autres, mais assez ancienne, parce que Serge aussi, comme les autres, a fait plein d'albums depuis.
0: Ouais.
3: Et cette chanson, j'ai eu la chance de la chanter dernièrement devant Serge, et je me suis aperçu en la chantant la profondeur de cette chanson, qui est quand même une chanson très brutale. C'est un gars qui était amoureux de sa cousine. C'est une chanson très dure et qui symbolise vraiment le talent d'auteur de Serge, qu'on a tendance à oublier.
0: Oui,
3: derrière l'homme de scène, la carrière énorme,
0: Napoléon. Tout ça,
3: voilà,
0: ouais,
3: tout ça.
0: Ouais.
3: Et c'est un auteur très fin, et cette chanson elle est violente dans ce qu'elle raconte, dans les sentiments, et ça, je trouve ça assez inespéré d'avoir ce côté très variété française, très entraînant, très daté un peu dans les arrangements, ce qui n'est pas pour me déplaire, hein, parce que j'adore cette période-là.
0: Oui, il y a un côté un peu suranné mais qui est chouette.
3: Ouais. Que j'aime bien, ouais. Et puis ce que ça raconte, parce que c'est une chanson même un petit peu dérangeante, et alors sans rentrer sur la grande antienne qu'on a aujourd'hui, on pourrait plus le dire, machin. C'est vrai qu'aujourd'hui, une chanson comme ça, on pourrait la faire, on n'irait pas en taule, mais on se poserait des questions à un moment. Et on se dirait, oui, t'es sûr. Et même celui qui l'écrit avec toute la bonne foi du monde. Et c'est assez enthousiasmant de réécouter des chansons comme ça.
0: Les Glycines, Serge Lama, c'est le premier choix ce soir pour vous de Benabar. Mmh. Croyez-moi, vous allez vous régaler.
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0: incroyable cette chanson de Serge Lama. Benabar, merci. On dirait du Jacques Brel en fait.
1: Oui, ça, Serge fait partie de ceux qui ont été vraiment influencés par Bach, comme tout le monde d'ailleurs. Et puis surtout, il y a ce côté qu'il a avec Brel, mais avec plein d'autres de sa génération aussi, d'incarner la chanson comme un vraiment interprète.
0: Oui, comme un acteur qui joue un rôle.
1: Il joue ce rôle-là.
0: Mais ça, c'est un truc que tu fais aussi.
1: Ouais, moi, je me suis pas mal, beaucoup inspiré, je sais pas, mais en tout cas, j'ai beaucoup reçu de tous ces gens-là. Mais Sardou aussi le fait vachement. Ouais. Il y a comme ça une catégorie de chanteurs et de chanteuses qui jouent le rôle au premier degré. Quoi.
0: Ouais. Il y a San Severino dans ta playlist. Alors ça m'a fait très très plaisir parce que je trouve que dans les médias traditionnels, grand public et tout, on parle pas assez de ce mec. Il est bourré de talent. Comment tu l'as connu, toi, San Severino?
1: On s'est connus en 95.
0: Ouais.
1: On jouait au Sentier des Halles.
0: Oula, oui, petite salle parisienne.
1: Ouais, c'est ma première salle. Moi, je jouais avec Pat Scholl et Stéphane, il jouait avec les voleurs de poules.
0: On faisait des
1: facéties. On avait fait une semaine ou deux dans cet endroit-là. On avait joué assez facéties. Il y avait le chanteur, c'est Jean-Philippe Daguerre qui fait beaucoup de théâtre, qui a fait Monsieur Hoffman, tous ces trucs-là.
0: Okay.
1: Qui a des milliards de trucs de théâtre, là, de Molière.
0: Et là, vous vous entendiez bien, San Severino et toi?
1: Ouais, on s'est tout de suite bien entendu. Puis il y avait une bande de copains. On était plus nombreux sur la scène que dans le public. Mais en vrai, parce que c'est une formule un peu qu'on utilise. Mais comme la salle est tout petite, et puis à l'époque, c'était vraiment très alternatif. Il y avait toujours des cuivres, des trucs. Donc c'était une époque, sublime.
0: Alors c'est marrant parce que autant toi, très tôt, on t'a catégorisé dans le côté chanson française. Lui, San Severino, il a une espèce de place un peu à part où on se dit, mais il est quoi? Il est un peu rockabilly. Parfois, il est un peu cajun. Musique du sud des États-Unis, etc. Et la chanson que tu as choisie s'appelle Les rockers aiment la Java.
1: Ouais.
0: Donc là, on est dans le croisement, justement, de dire oui, on peut avoir chacun une petite boîte, mais on peut aussi sortir.
1: Stéphane a consacré une grande partie de sa carrière à échapper à tous les trucs. Dès qu'on lui disait quelque chose, essayer de faire autre chose directement. Je pense qu'il a un côté de claustrophobie de carrière. C'est-à-dire que, et puis, il est hyper actif, il n'arrête pas de tourner, donc il a besoin d'avoir 50 projets en même temps. Je ne sais pas comment il fait d'ailleurs. Enfin, je sais qu'il en bâcle la plupart, qui les survole à peine.
0: Mais en tout cas, écoute, bisous.
1: Les quelques qui essayent de travailler un petit peu, un minimum, c'est toujours très réussi.
0: Les rockers aiment la Java, San Severino, à découvrir ce soir dans Décibel. Et puis celles et ceux qui connaîtraient déjà cette chanson, bah, je pense que vous êtes très contents de l'entendre passer à la radio. C'est pas tous les soirs. Hein.

0: Oh là là, en plus elle est spectaculaire la fin de la chanson. Alors je voudrais revenir au début de la chanson, juste vous dire que le petit rototo que vous avez entendu est celui de Sanseverino, et certainement pas Benabar qui, de joie de voir arriver son copain Sanseverino, avait lâché un petit rototo. Pas du tout, c'est dans la chanson, parce que c'est un rocker, donc il boit une bière et voilà, il rote un petit peu au début de son intro. Voilà, je tenais à le dire.
1: Oui, oui,
0: voilà.
1: Bah merci.
0: Parce que la barre est très bien élevée.
1: Oui, oui, j'ai une réputation à la soutenir.
0: c'est très important. Oh, une fille, allais-je dire, parce qu'il n'y en a quand même pas des masses dans tes choix de chansons de ce soir.
1: Oui, il pourrait y en avoir plus. Hein,
0: il pourrait y en avoir plus.
1: Ça s'est fait comme ça.
0: Mais il y en a une, et pas des moindres, la grande Sophie, que la plupart des gens connaissent pour son tube « Du courage, du courage », mais qui a fait plein de belles chansons, pour le coup. Qui écrit des bouquins aussi, enfin voilà, qui est une belle autrice. Elle a même écrit une chanson pour Françoise Hardy, je crois.
1: Enfin, oui, voilà, oui,
0: vraiment. Et t'as choisi cette chanson qui s'appelle Ne m'oublie pas, une chanson au piano.
1: Qui est magnifique. Là, je sais pas si vous l'avez au piano. Ouais, vous l'avez. Enfin, il y a plusieurs versions.
0: Enfin, l'intro est au piano, quoi.
1: Ah oui, c'est ça.
0: Tu vois, ouais. C'est une chanson qui est, oui. On va dire, que comme la grande Sophie est quand même une guitariste.
1: Ouais, ouais, c'est ça. Oui.
0: Mais là, c'est plutôt le piano qui est mis en avant dans la chanson.
1: Et
0: quoi.
1: Puis elle a un truc très singulier. Alors déjà, là, on est dans le pur copinage entre Stéphane, Calice, enfin tous les gens qui sont là. D'ailleurs, c'est
0: écoute,
1: des
0: tout le monde fait du copinage.
1: Voilà.
0: Pourquoi nous, on n'en ferait pas?
1: Ouais, autant l'assumer.
0: Bah, on va pas être les derniers débiles à dire oh non, nous, on n'est pas comme ça. Donc c'est ta pote.
1: C'est ma pote depuis longtemps, on a commencé aussi ensemble avec Sophie, et elle est un peu la même période qu'avec Stéphane d'ailleurs, et elle a un truc très particulier, très singulier, elle aussi, elle échappe un peu à tous les trucs, elle aussi, elle a sa carrière qui est très présente, c'est une fille qui avance vraiment artistiquement, c'est une vraie artiste,
0: ouais.
1: C'est-à-dire qu'elle est un peu perchée, elle fait des trucs des fois, je comprends pas trop, c'est une productrice, c'est elle qui produit ses disques, pas forcément toute seule, mais... Elle va du rock à la chanson très éthérée, avec un côté très féminin par moments et puis très très rentre dedans par d'autres moments. Enfin, c'est une artiste étonnante, Sophie, hein, franchement.
0: Ouais. Alors, écoutez, ne m'oublie pas, parce que la grande Sophie, effectivement, ce serait dommage de la laisser sur le côté.

0: m'étonne par les arrangements, la façon dont elle est produite.
1: T'as vu, elle est très piano quand même, pour une fille à guitare.
0: Ouais, exactement. Ouais. Et puis tout son travail sur les voix, et puis quand on sait comment partent les chansons, elle, c'est vraiment à la guitare, ne m'oublie pas, là. Et puis là, d'un seul coup, ça prend une toute autre dimension, c'est assez épatant. Ouais.
1: Et alors, je me suis dit, parce que figure-toi qu'on prépare cette émission pas n'importe comment.
0: Genre, vous bossez.
1: Pas avec les pieds, genre, on bosse un peu.
0: C'est vrai?
1: Oui, bah, la radio, ici, tout ça. T'as pas entendu parler?
0: Ici, ça bosse. Ah, si.
1: Ici, ça bosse. Ici, ça bosse. C'est notre nouveau slogan. Ici, oulala, ça bosse. Et je me suis dit que ça irait très bien avec ta chanson, quoi qu'on dise. C'est sur Le Soleil des Absents, donc ton nouvel album, où tu louais les goûts de production de Sophie. Bah, là aussi, toi, t'es parti sur des chemins un petit peu de traverse.
0: Et ça, c'est grâce à François Delabrière.
1: Ouais.
0: Parce que moi, j'ai pas du tout ce talent, enfin, même cette volonté qu'a Sophie de produire. Moi, Sophie, elle peut passer deux jours sur un son de basse. Moi,
1: ouais.
0: Au bout de 20 minutes, j'étouffe.
1: Okay, très bien.
0: Donc, moi, je travaille avec des professionnels qui adorent ça. Donc, ouais. Ils sont des malades, qui adorent faire ce truc-là. Et c'est François Delabrière. Et en effet, alors, je peux le dire, ça parle de mon album, donc c'est un peu de la pub, mais c'est pas moi, j'y suis pour rien. Il a vraiment fait un boulot remarquable, je trouve, sur ce disque.
1: Ben, je trouve aussi. C'est pour ça qu'il faut l'écouter et qu'il faut, pourquoi pas, aller te voir en concert, puisque ça va pas tarder. Là, t'es en pleine répétition, en ce premier jour de printemps, et ça commence le 18 avril, ta tournée, à Forges-les-Eaux. Ensuite, tu seras à Toulouse, au Hall de la Cartoucherie. Ça, c'est un lieu tellement beau, le 26 avril. Le 29 avril, Paris, l'Olympia. Mais bon, c'est complet, mais je vous le dis pour info, du coup. Mais voilà, il n'y a plus de place. C'est comme ça. Ensuite, pas mal de festivals d'été. Et puis, au mois de novembre, là, on rentre dans le dur, vraiment, de la tournée. Tu passes absolument partout en France, novembre 2026, et puis ça continue en 2027. La chanson qui arrive là, quoi qu'on dise, elle a sa place dans ton nouveau spectacle.
0: Oui, a priori, mais en effet, c'est le moment où on ne sait pas trop
1: tu
0: encore.
1: Tu choisis là.
0: Ouais, et puis ce qu'attendent les gens, ce qu'ils aiment ou moins. Donc mais a priori, elle est dedans. Mais des fois, on a des bonnes et des mauvaises surprises. Des fois, on s'aperçoit le premier jour qu'en fait, tout le monde s'en fout de la chanson. Donc on la dégage, mais ça fait partie du jeu. Quoi.
1: C'est bien parce que tu pars gagnant, ça fait plaisir.
0: Parce qu'il y a aussi des fois des bonnes surprises.
1: Mais oui.
0: Donc, on met une chanson, je dis celle-là, est-ce qu'elle va emmerder tout le monde? Et puis non, apparemment, elle a l'air d'accrocher. Mais bon, faut se laisser faire aussi par le public, ça. C'est le client qui est roi.
1: C'est ça. Et le public a toujours raison. Bah, comme ce soir, le premier public, c'est moi. Et vous, ensuite, évidemment, derrière vos radios, on va dire que celle-ci, c'est une gagnante. Quoi qu'on dise. Au piano aussi, Benabar.
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0: Eh, bravo Benabar.
1: Merci.
0: Le soleil merci. Des absents, c'est le nom de ton dernier album. Et donc pour les retardataires, je vous explique ce qui nous arrive. Benabar choisit toutes les chansons ce soir dans Décibel, sauf les siennes, ça c'est moi qui les ai choisies. Il nous a déjà fait écouter Serge Lama, San Severino et la Grande Sophie. Arrive Louis Chédid, Gérard Lenormand et son copain Cali. Alors restez dans le coin, à tout de suite.
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0: Et il n'a pas pris sa mission à la légère. Notre invité de ce soir, Benabar, est venu pas juste avec 10 chansons qu'il aime, mais tout un concept. J'adore, c'est vrai, un concept Benabar. Les chansons pas trop connues des chanteurs très très connus de la chanson française. Est-ce que toi, par exemple, tes chansons préférées, ce sont pas forcément celles que le public ou les radios ont plébiscitées?
1: Oui, et surtout, il y a des chansons qui sont magnifiques que je peux plus vraiment entendre. C'est, je sais pas, Mistral gagnant, qui est une chanson magnifique que je peux entendre, bien sûr. Mais c'est pas une chanson que j'écoute quand je suis tout seul, quand j'écoute Renaud, parce qu'on l'a tellement entendu. Full Sentimental, Bohemian Rhapsody, quand j'entends ça dans les TGV, tu sais, dans les gares. Alors c'est super, les mômes qui jouent ça, tu vois, évidemment.
0: Oui, au piano,
1: dans le...
0: oui.
1: Et, mais moi, j'en peux plus de cette chanson, tu vois. Et donc, il y a plus des chansons qu'on a trop entendues et ça laisse de la place aux autres, ouais, parce qu'on retrouve des petites perles.
0: Et je pense que ça fait plaisir aussi aux artistes quand on leur dit, par exemple si on croise Louis Chédid, puisque c'est le prochain à arriver dans ta liste, je pense qu'on lui a dit 10 000 fois, oh là là, ainsi soit-il, oh là là, Anne Masseran, toi ta chanson de Louis Chédid, alors je l'adore, elle s'appelle Les gens. Elle est incroyable, c'est une chanson, c'est une chanson à concept aussi.
1: Ouais, c'est une chanson à concept. Oui, où il déroule tout autour des gens. Ouais. Et puis ça, c'est assez significatif de l'écriture de Louis, c'est-à-dire que ça rejoint un peu ce que je disais tout à l'heure. Il y a cette volonté d'avoir des chansons assez ensoleillées, assez joyeuses, un peu j'y vais pas trop, un peu comme ça. Et puis quand on écoute la chanson deux fois, on s'aperçoit que ça raconte un truc. Et ça, c'est un talent particulier qu'a Louis, parce qu'il y a ceux en effet qui font des chansons juste entraînantes. Et puis basta. Et d'autres, des fois, on voit trop qu'il y a le travail du texte. Et Louis, il est vraiment, il a trouvé vraiment une place très inattendue.
0: Bah, grâce à toi, cette chanson passe ce soir à la radio. Louis Chédid vous décrit les gens. Et croyez-moi, les gens

0: Les gens, Louis Chédid, alors pourquoi Les gens n'est pas devenu un énorme tube? Pourquoi T'as beau pas être beau est devenu un énorme tube? Parce que elles ont des similitudes, ces chansons. Il y a les chœurs, il y a le côté comme ça, répétitif, donc d'une chanson qui pourrait être un tube. Benabar, est-ce que t'as une théorie là-dessus, sur la vie de la chanson qui devient ou pas un truc archi-fédérateur?
1: Pas vraiment. Il y a une réalité qui est les expositions, donc notamment la radio, c'est
0: Passage
1: sûr.
0: Passage radio, ouais.
1: Pour que le public puisse, dont on fait tous partie quand c'est pas notre chanson, a une idée sur la chanson, y compris ne pas l'aimer, il faut l'avoir entendu 3, 4 fois, 5 fois. Et notamment les chansons avec du texte dans les couplets, comme la chanson de Louis. Ça, c'est quand même une réalité qui est un peu triviale, mais bon, c'est une réalité. Et puis après, je crois vraiment au truc, tu sais, qu'on dit, il a rencontré son public, elle a rencontré tel film. Ça, je crois qu'il y a aussi ces moments de croisement où il se passe un truc qui est assez inexplicable entre les auditeurs et les artistes. Mais par contre, c'est sûr que si tu t'entends pas la chanson 5-6 fois, c'est impossible.
0: Exactement. Donc celle-là, mettez-la dans vos playlists, par exemple, Les gens de Louis Chédid. Et je pense que ça peut devenir un tube, au moins chez vous. Gérard Lenormand, alors encore une fois, je vous rappelle le concept de Benabar ce soir. Vous connaissez tous les chanteurs, vous connaissez sans doute pas toutes les chansons. Si tu ne me laisses pas tomber, moi je la connaissais pas, cette chanson de Gérard Lenormand. Moi j'adore Michel, par exemple, qui est, je trouve, une des plus jolies chansons sur l'adolescence, l'amour, les premiers amours et tout. Si tu ne me laisses pas tomber, c'est aussi une chanson d'amour.
1: Oui, c'est une chanson d'amour, et moi comme toi, en fait, je la connaissais pas avant. J'ai découvert il y a une disque au Resto du Cœur. Parce que souvent, les Restos du Cœur permettent ça, en fait.
0: Aux Enfoirés.
1: Oui, comme on choisit pas les chansons.
0: Oui.
1: Il y a des chansons qui arrivent, ok, donc on les travaille. Et puis il y a des trucs, évidemment, des atomes crochus au moins. Et cette chanson-là m'a bouleversé tout de suite. Et en effet, ça a été un single à la grande époque.
0: Ouais.
1: Mais ça n'a pas été un énorme tube comparé aux autres grands tubes de...
0: Mais nous, on est beaucoup trop jeunes. C'est pour ça qu'on était peut-être pas nés.
1: On n'était pas nés à cette époque-là.
0: C'est rigolo, quoi.
1: Et de Gérard, parce que ça aussi, Gérard, il a des tubes tellement énormes que ceux qui sont... Parce que moi, je me contenterais du succès de qu'a eu ce tube-là à l'époque.
0: Oui.
1: Mais les autres, c'était tellement écrasant. Et en effet, cette chanson, elle me touche par tous les points, d'ailleurs. Le texte, l'interprétation, la musique.
0: Tout.
1: Ça m'émeut.
0: Préparez-vous à être attrapé par Si tu ne me laisses pas tomber. Gérard Lenormand, choisi pour vous.
1: Délicieux arrangement de l'époque.
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0: ne laisse pas tomber, Gérard Lenormand et notre invité de ce soir, Benabar, qui a choisi cette chanson, donc un peu grâce aux Enfoirés, parce que si tu l'avais pas chantée aux Enfoirés, cette chanson, peut-être que...
1: Ouais, je l'ai découverte et en effet, c'est toujours bien de découvrir des chansons comme ça. Ouais. Et puis ils ont fait tellement d'Enfoirés qu'à chaque fois, il faut trouver un peu des nouvelles c'est chansons ça. Dans le répertoire. Donc, ils sont obligés de toujours fouiller un petit peu plus loin. Alors, pour le bon ou pour le meilleur, il y a à boire et à manger, évidemment.
0: Ah ouais.
1: Et des fois, t'as des pépites. Et en effet, que grâce aux Enfoirés, ils sont un peu exhumés. Ouais.
0: Tu te souviens avec qui tu l'avais chanté, cette chanson?
1: Je l'avais chanté avec Laurie. On est au milieu du public sur une poutre qui bougeait un petit peu.
0: Toujours ce côté Koh-Lanta des Enfoirés.
1: Exactement.
0: L'épreuve des poteaux. Tu vas chanter, Benabar, maintenant.
1: C'était un tableau, je me souviens, qui était en mode, c'est les photos noir et blanc quand ils construisaient les buildings à New York.
0: Oui.
1: Là.
0: Okay. Ah oui, donc t'étais vraiment sur une poutre
1: dans le public, et puis il y avait tous les copains sur la scène. Bah, ça allait de Matt, Pokora, il y avait Bruel, tous les autres, enfin il y avait un paquet de monde. Et la première fois, je t'avoue que je l'ai bien foiré.
0: Cette année, t'as chanté La Grande Zoa.
1: La Grande Zoa, oui.
0: Quand vient le mardi,
1: oui, La Grande Zoa. Je ne sais pas si tu en as parlé d'ailleurs l'autre fois, quand on s'est vus.
0: On a fait l'apéro des Enfoirés. Ouais,
1: oui, l'apéro, je te parlais justement de La Grande Zoa.
0: Oui,
1: et qui fait partie de ces chansons-là, où quand on la chante, on s'aperçoit à quel point cette chanson est géniale et surréaliste, parce qu'à la fin, donc, La Grande Zoa, qui est un homme, donc avant, il y a un homme, parce qu'en fait, il est donc antiquaire, il vend des meubles 16e, sa famille aime pas trop qu'il se maquille, etc. Donc la première partie est très sucrée, et puis la deuxième, ça rentre dans une réalité d'un travesti de l'époque. Et à la fin, donc déjà, il sort avec son boa, donc son boa boit du whisky et lui boit du coca, puis à la fin, il se fait bouffer par son boa.
0: C'est horrible.
1: Donc l'histoire est complète. Cette chanson qui semble comme ça un peu bébête.
0: Pas du tout, en fait.
1: Et en fait, c'est une chanson assez vertigineuse.
0: Ouais. Oui. Alors, vous vous dites, mais moi, je veux entendre Benabar chanter La Grande Zoa. Et sachez qu'en plus, il n'était pas tout seul sur le morceau.
1: Oui, oui.
0: Le CD et le DVD de la balade des Enfoirés sont disponibles. Et quand vous achetez le CD ou quand vous achetez le DVD, c'est 17 repas pour les Restos du Cœur. Et en plus, vous voyez Benabar chanter La Grande Zoa.
1: Oui, c'est
0: donc voilà.
1: Ça, rien c'est que pour ça, franchement.
0: Très important. On continue à faire le tour des chansons que tu as choisies pour nous, mon cher Benabar. Ton ami Kali est dans ta liste. Je précise que c'est ton ami parce qu'on vous voit quand même souvent ensemble. Moi, je vous ai vus ensemble à un concert toulousain, hommage
1: au
0: grand talent de Nougaro. Voilà. Et je vous ai vraiment senti hyper proche tous les deux.
1: Oui, ouais, on est très, très amis avec Bruno. Et d'ailleurs, l'autre fois, il me disait, j'en ai marre, en déconnant.
0: Ouais.
1: À chaque fois que je monte à Paris, parce que alors, Bruno, il vit vraiment dans ces montagnes.
0: Ah oui.
1: Et
0: dans le sud,
1: au-dessus de Perpignan, et il redescend là-bas. Il monte souvent, bien sûr, mais il est vraiment resté là-bas. C'est-à-dire que il y a son côté Francis Cabrel, c'est-à-dire qu'il a jamais été happé par la vie parisienne.
0: Ouais.
1: Et il me dit, dès que je monte à Paris, on me dit, mais tu peux pas faire un truc avec Benabar, etc. Donc évidemment, tous les deux, on dit oui. Mais c'est vrai qu'à un moment, on se dit, il va falloir qu'on essaye de voir rencontrer d'autres gens. C'est comme dans un couple, au bout d'un moment.
0: Ouvrir le couple.
1: Voilà. Faudrait qu'on devienne un peu plus libertaire.
0: C'est ça. Alors avant vos histoires d'échangisme avec Kali, dis-moi pourquoi tu as choisi, encore une fois, une chanson un tout petit peu moins connue que ces gros tubes comme C'est quand le bonheur ou Elle m'a dit. C'est une chanson qui s'appelle L'amour est éternel.
1: Parce que cette chanson, alors des fois c'est inexplicable, parce que là je chorusse un peu, je suis un peu mon intellectuel sur les chansons, et puis il y a quand même des fois aussi le côté simple d'une chanson, tu sais, qui te frappe en plein cœur.
0: Ouais.
1: C'est pour ça que des fois on adore des chansons alors qu'a priori rien ne nous en rapproche.
0: C'est des petits coups de foudre.
1: Voilà, il y a un coup de foudre, il y a un truc, je sais pas pourquoi. Et cette chanson-là, typiquement, après, tu sais, et puis des fois, il faut pas trop analyser. Hein, et cette chanson, elle me touche infiniment.
0: Kali, L'amour est éternel. Si ça a touché Benabar, il y a des

0: qu'il s'arrête.
1: Qu'est-ce qu'il est romantique. Oui, l'amour est éternel jusqu'à ce qu'il s'arrête. C'est un des plus romantiques, en fait, Kali.
0: Ah oui, et puis il l'a dans tous les sens du terme, dans le côté romance amoureux, et puis aussi dans une vision de la vie romantique.
1: Ouais.
0: Il est vraiment comme ça, il a un côté 19e siècle, Bruno, qui n'est pas du tout factice, qui est c'est un homme entier qui triche pas, non pas par grandeur d'âme ou quoi que ce soit, mais parce qu'il en est vraiment incapable, ouais, Bruno, ça je l'ai vérifié à plusieurs reprises, et c'est un vrai romantique, oui, t'as raison,
1: ouais, hein.
0: au sens littéraire du terme. Ouais.
1: Exactement. Mmh. Oh là là, Kali, notez-le, l'amour est éternel. En gros, notez toutes les recommandations musicales de Benabar, mmh. Franchement, si vous aimez la chanson française, là, il vous a fait vraiment une liste aux petits oignons. Mais d'ailleurs, t'écoutes autre chose, toi, que de la chanson française ?
0: J'essaye d'écouter d'autres trucs, pas mal de classiques.
1: Ouais.
0: J'essaye d'écouter ce qui se passe un petit peu, mais pas beaucoup, à vrai dire, franchement.
1: Ouais, hein.
0: Parce que, déjà, on en parlait hors micro, il y a tellement de trucs qui sortent, donc j'essaye régulièrement, professionnellement, entre guillemets, d'écouter ce qui se fait, quand même.
1: Ouais.
0: Bien sûr, mais déjà, quand t'as écouté les copains, on se le disait.
1: Oui, c'est ça, tous les potes qui sortent un
0: déjà,
1: truc.
0: Ouais. Déjà, t'as passé la moitié de la journée à écouter de la musique, donc. Et puis j'ai fait un peu la passe malgré moi sur pas mal le rap par exemple, j'y connais rien. Alors ouais. Mon fils il me fait découvrir des trucs qui sont super, hein, mais on peut pas.
1: Oui,
0: en fait.
1: T'as pas pris le train à ce moment-là.
0: Il suffit pas d'une vie pour écouter tout ça. Mais je suis assez frustré en fait de pas pouvoir entendre plus de trucs.
1: Quand tu seras à la retraite.
0: Ben voilà.
1: Voilà, t'écouteras Aya Nakamura, tout ça, tu vois.
0: Ah bah ça, je connais un petit peu.
1: Aya, tu connais. Ouais.
0: J'ai une fille de 16 ans, donc je connais un peu Aya.
1: Oh, tcha tcha. Là, rien à voir, c'est Michel Delpech, du coup, puisque quand même, on va retourner dans ta sélection à toi. Michel Delpech, qui nous a quittés il y a 10 ans.
0: Oh, oui.
1: J'ai compté ça, c'est fou. Ce lundi-là, même chose que tous les autres artistes que tu as choisis ce soir, c'est certainement pas sa chanson la plus connue. Et alors, il va falloir que tu m'expliques pourquoi c'est celle-ci qu'on écoute.
0: Parce que c'est vraiment une... Michel a fait dans les années 70 un peu ce qu'a fait Renaud dans les années 80, c'est-à-dire que c'est des polaroïdes.
1: Mm-hmm.
0: Alors c'est pas le seul, hein. Il y a aussi Eddie Mitchell, enfin bien sûr Sardou, évidemment, hein. Mais Michel particulièrement, parce qu'il est très cher à mon cœur, parce que c'est quelqu'un qui compte pour moi, et où on peut-être des historiens dans 100 ans,
1: ouais.
0: On dira, si vous voulez savoir comment c'était les années 70, prenez les chansons de Michel Delpech, les années 80, les chansons de Renaud, et là typiquement, il a choisi un angle, je laisse découvrir le public, parce qu'il y a quelque chose de vraiment, c'est un récit, quoi, et qui est tellement fin, qui est tellement délicat, enfin qui ressemble vraiment à Michel d'ailleurs.
1: Ouais. Un côté historien, côté sociologue même parfois,
0: ouais.
1: de Michel Delpech. Ce lundi-là, découvrez sur votre radio ici grâce à Benabar qui programme ce soir Décibels.

0: Je m'excuse auprès de tes auditeurs. On vient de leur flinguer leur soirée.
1: C'est samedi soir. Tu te rends compte, Benabar,
0: c'est la fête. Ouh là là.
1: Et à la fois, c'est vrai, quelle précision dans l'écriture. Et en même temps, il fait pas des triples saltos. Il met que des mots très simples pour décrire des émotions tellement complexes. C'est fort quand même.
0: Exactement. Et puis cette façon qui est tellement, j'en suis tellement admiratif, de pouvoir dès le début, le premier couplet, sa vie avec Michel.
1: Tu vois le mec. Tu le vois. Tu vois sa femme.
0: C'est comme j'ai mon rhumatisme qui devient gênant. D'un seul coup. On est dans le salon, on voit un film de Claude Sautet immédiatement, et tout ce qu'il raconte, avec des trucs vraiment très terre à terre, quoi,
1: les tranquillisants.
0: Ouais. Je trouve que c'est quand même un petit bijou, même si c'est, même moi en la réécoutant là, c'est quand même terriblement déprimant, mais c'est quand même une jolie chanson.
1: Hein. Mais oui, signé donc Michel Delpech. On va t'écouter toi maintenant, mon cher Benabar. Alors, est-ce qu'elle est joyeuse, les coups ?
0: Alors, les coups, elle est plutôt joyeuse, je crois. Voilà. Mais j'espère faire partie de cette... un des héritiers de cette catégorie de gens qui essayent de faire des chansons entre guillemets réalistes, mais un peu joyeuses, quoi. C'est-à-dire qu'on n'est pas là non plus pour que se pleurer dessus, quand même.
1: Non, mais c'est vrai que tu fais partie des chanteurs qui rentrent dans la cuisine, dans le salon, dans la chambre, et qui nous racontent nous, en fait.
0: C'est ça que j'ai appris d'eux, je crois, ce goût. Et puis surtout, en tant qu'auteur, l'efficacité de ce genre de truc-là. Ouais. Parce que, tu vois, c'est comme la chanson que j'adore, que j'aurais pu mettre, d'ailleurs, elle était dans la première version. Elle est d'ailleurs.
1: Oui.
0: Quand elle s'en va chez le boucher.
1: Pierre Bachelet.
0: Et ça, d'un seul coup, moi, ça me. Parce que là, on y est d'un seul coup chez le boucher. On n'est plus dans le romantisme éthéré. On est vraiment dans ce truc-là. Elle est d'ailleurs. Quand elle s'en va chez le boucher, c'est parfaitement contradictoire, mais c'est ça qui est aussi émouvant.
1: Alors, Benabar, Les Coups, c'est sur Le Soleil des Absents, son nouvel album. Et le concert parisien de l'Olympia étant complet, les amis, pour le mois d'avril.
0: Ma mère a acheté 1400 places, faut quand même le dire.
1: Il en reste pour le Dôme, le 20 mai 2027.
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0: On adore cette guitare, ces claps et tous les coups qu'on croise dans une vie, chantés par Benabar.
1: La guitare, c'est François Poggio.
0: Eh ben bravo François Poggio.
1: Qui a brillé sur cet album.
0: C'est beau, hein. L'album, c'est le soleil des absents.
1: Enfin, je dis oui, c'est beau ton album. Oui, oui, c'est
0: exact. Oui, c'est vrai.
1: Oui, c'est très bien.
0: Je ne dis pas que des conneries depuis une heure. Et donc, ton prochain concert parisien au mois d'avril est en complet, parce qu'avec ta vanne sur ta mère, personne n'a entendu que tu jouais aussi au Dôme de Paris, Palais des Sports, le 20 mai 2020.
1: Voilà, et ma mère n'a pas encore acheté les billets. Donc
0: grouillez-vous, c'est ça. Mais la billetterie est ouverte. Alors on termine notre soirée ensemble avec Julien Clerc. Alors même chose, Julien Clerc, il y a une foultitude de tubes, de Ma préférence, à Femme je vous aime, tout ce que tu veux.
1: On ne peut plus les compter.
0: Julien on ne peut plus, mais Les Souvenirs, ce n'est pas sa chanson la plus connue, c'est avec celle-là qu'on termine l'émission. Pourquoi ?
1: C'est une chanson que j'aime beaucoup et puis qui fait partie de ses derniers albums, qui a déjà pourtant une bonne dizaine d'années, sur l'album Fou peut-être, je crois, de mémoire. Et Julien Clerc, ça fait partie de ceux qu'on continuait à enquiller, des disques à avancer, à poursuivre leur travail. Mais ce qu'on tolère des acteurs, par exemple, plus ils vieillissent, les acteurs, plus on les aime bien, comme Levin, ou les écrivains. Et les chanteurs, il y a un moment où c'est un peu quelque chose de juvénile, et puis après... Tu vois, après, c'est comme si on perdait de l'inspiration ou des capacités.
0: Oui, ou alors on leur demande de jouer leur tube d'avant, mais on veut pas tellement, on a envie de leur dire, vous emmerdez pas avec votre nouvel album, chantez celle qu'on aime.
1: Voilà.
0: Oui, oui.
1: Et alors, ça fait partie du jeu. Et puis, Dieu sait, c'est moi, quand je vais voir Julien Clerc, j'ai envie d'entendre quand même ma préférence. Mais il a continué à travailler. D'ailleurs, il continue, sans arrêt.
0: Ouais.
1: Et cette chanson fait partie de ses... En plus, ironie du sort, c'est une chanson écrite par Aznavour, le texte. Donc là, on est dans la grande filiation.
0: C'est magnifique.
1: Répété.
0: C'est avec ça qu'on se dit au revoir.
1: Ça a été un plaisir, une fois de plus, d'être avec toi.
0: Merci beaucoup. Benabar vous a chouchouté en ce samedi soir. Voici Les Souvenirs de Julien Clerc. À bientôt, Benabar.
1: À bientôt.

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0: Claire et ses souvenirs. C'est là-dessus qu'on se dit au revoir pour ce soir, les amis. Et oui, Décibel, c'est terminé. Merci à l'équipe de l'émission. Il y avait Iris Guitoni, Emma Quenardel, Nicolas Bonzon et Franck Moilier. Sacré Benabar, on a passé une belle soirée. Les meilleurs moments de Décibel, c'est fini pour aujourd'hui.
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0: Avec Louxor J'adore, Philippe Catherine rend un hommage improbable au DJ de son adolescence en Vendée.
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2: 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Regardez danser les gens.
0: C'est le tube le plus déjanté de 2005. Sa source d'inspiration, un type qui, au club Le Louxor, à Clisson, coupait brutalement le son en plein milieu des morceaux pour énerver la foule. Philippe Catherine en tire un gimmick légendaire basé sur la frustration. Résultat, un hymne absurde et jubilatoire qui a fait danser la France entière en criant « Et je coupe le son !» Et moi maintenant, je suis au regret de vous dire que je coupe vraiment le son.

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0: Mais quand comprendront-ils? Call Me Daddy, un coup de cœur Isimen.
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0: Jamais Francis Cabrel n'aura été aussi productif qu'en 1979 en composant un tube en un temps record.
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0: Pour le titre « Je l'aime à mourir », tout bascule en une soirée. Un ami lui montre une technique de guitare inédite, un picking à l'envers. En à peine une heure, Cabrel compose ce qui deviendra son plus grand chef-d'œuvre. Lui qui d'habitude pèse chaque mot pendant des semaines, signe ici son tube le plus fulgurant. 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

0: ajouté à l'album Les Chemins de Traverse à la toute dernière minute. Le morceau s'arrache à plus de 700 000 exemplaires. Un succès planétaire qui fera même succomber Shakira des décennies plus tard.
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2: 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Si vous partez en voyage, la chanson préférée d'Alain Chamfort.
4: Françoise Hardy et Jacques Dutronc, je les ai connus il y a très longtemps. J'ai accompagné Jacques pendant quelques années au piano. Puis on ne s'était pas vus depuis de nombreuses années. Puis j'ai eu envie de le revoir. On a passé un petit moment ensemble encore récemment.

0: pas chanté grand-chose ensemble. Et cette chanson est une des rares. Mais cette reprise leur va bien. Et ça me fait plaisir de les voir partir de nouveau ensemble.
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Vous avez lu l'histoire de Jesse James? Comment il vécu? Comment il est mort? Ça vous a plu, hein?

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1: Vous écoutez Téline Escale avec Oxygène.
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1: Téline Escale, un duo électropop. Des artistes, mais aussi des parents qui écrivent des histoires de vie avec une dominante, la poésie.

0: Gène, Barthélin Escale. Un coup de cœur ici de Romardèche.
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2: Aujourd'hui, j'ai testé pour vous le cirque de Navacelles. Je vous emmène avec moi dans un endroit qui donne le vertige, mais dans le bon sens du terme. Et pour vivre cette aventure, Christina et Lola sont avec moi. Autant vous dire que l'expérience se vit encore mieux à plusieurs. Direction le cirque de Navacelles. La route serpente tourne, monte, et par la fenêtre, le paysage change peu à peu. Et puis, on arrive dans les hauteurs, on coupe le moteur, silence total. Devant nous, un immense amphithéâtre creusé par le temps. Des falaises vertigineuses, la rivière tout en bas, toute minuscule. On reste là, sans parler, juste on regarde. On entame la descente à pied. Le sentier s'enfonce doucement et dans le cirque, à chaque pas, le décor change. À gauche, des falaises impressionnantes. À droite, de la verdure, des odeurs de nature, le bruit discret de l'eau en contrebas. Une copine me souffle, qu'est-ce qu'on se sent bien ici. Et l'autre qui nous dit, en sortant son téléphone bien évidemment, c'est tellement beau pour capturer tous ces moments. On marche, on discute, on rigole, on s'arrête souvent, pas parce que c'est fatigant, mais chaque virage offre un nouveau point de vue. On arrive en bas, on découvre le village de Navacelles. Quelques maisons en pierre, la rivière qui passe tranquillement, le temps qui semble s'être arrêté. On parle moins fort, on respire profondément. C'est une expérience à la fois physique, parce qu'elle se mérite, et contemplative, parce qu'on prend le temps de vraiment vivre l'instant. Ce que j'ai ressenti ici, un mélange étrange de vertige et de sérénité, la nature immense, presque écrasante, et en même temps, incroyablement apaisante. Partager ce moment avec Lola et Christina rend l'expérience encore plus forte. On s'encourage, dans les montées, on rit, on s'émerveille ensemble. Le cirque de Navacelles est un lieu à voir au moins une fois dans sa vie. Accessible toute l'année, il propose de nombreux sentiers de randonnée, bien balisés pour tous les niveaux. Prévoyez une bonne paire de chaussures quand même, de l'eau et surtout le temps pour vraiment profiter. Petit conseil pratique, laissez votre voiture au belvédère de Blandas, 4 euros, et prenez la navette gratuite pour descendre dans le cirque. Elles sont mises en place pendant la saison estivale.
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2: J'ai testé, j'ai adoré le cirque de Navacelles, un endroit puissant, naturel, inoubliable. C'était Béatrice et on se dit à très vite pour une nouvelle chronique pleine de découvertes.
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2: Bonjour Olivier, vous nous racontez une expérience professionnelle aujourd'hui.
4: Oui, linguistico-professionnelle. Mais blé. Aujourd'hui, je vais vous raconter l'histoire d'une jeune kiné qui s'est installée à Saint-Étienne, toute fraîche diplômée et persuadée que chez nous, tout le monde parlait comme dans les manuels de l'école de kiné. Le travail, pas de souci, elle en a d'abondes comme tous les kinés. Mais ce qu'elle n'avait pas prévu, c'était une aide pour les séances de traduction simultanée en gaga. Premier cas, un patient vient pour une rééducation à une prothèse de hanche. Il s'assied, soupire et déclare « Mon problème principal, c'est que j'arrive plus à m'acacasser. » « À vous quoi ?» qu'elle lui rebique, perplexe. « Ben, à me mettre acacassant, pardi. » Et là, notre kiné reste planté, croyant qu'il parlait d'un nouveau mouvement de yoga. Alors qu'en fait, bien sûr, il voulait juste s'accroupir. Deuxième séance de la matinée, deuxième quiproquo. Une patiente entre en se tenant le dos et lui dit « Ma sciatique, elle m'a fait kiné !» La jeune praticienne la regarde, ébahie. « Ah, vous vous êtes découvert une vocation ?» Mais la patiente ne voulait pas dire kiné au sens de kinésithérapeute, mais bien kiné, Q-U-I-N-E-R, qui veut dire gémir, pleurer, couiner. La jeune femme s'imaginait qu'à peine arrivée, la patiente voulait lui faire de la concurrence. Troisième épisode, un monsieur arrive, pas très en forme, et déclare « J'ai du mal à me concentrer sur les exercices, j'ai le bas beau depuis quelques jours. » Et la kiné de rebiquer « Mais si vous avez le bas du corps qui est beau, c'est plutôt positif, non ?»« Mais non, kiné ma blette, avoir le bas beau, c'est ne pas avoir le moral. » Et pour finir, la palme de la consultation la plus confuse, une dame entre et lui dit « J'ai une consulte. » 5 minutes d'incompréhension plus tard, la jeune kiné découvre que « consulte », ici, ça veut dire « ordonnance ». La tatin, elle est allée la voir, la jeune kiné. Elle m'a dit qu'elle avait bien progressé parce que, après 2 mois à Saint-Étienne, la kiné lui a dit « Allez, on s'acacasse doucement, tâchez moyen d'y aller doucement pour pas kiné. » Moi, je suis été la voir, la kiné, pour lui remettre le diplôme du Gaga Lauréat.
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5: Désolé de vous décevoir, si des Marseillais écoutent la radio, vous avez le droit de rester. Voilà, Jules Pernaut, ce nom ne vous dit sans doute pas grand-chose, vous explique. Nous sommes en 1915, dans le quartier de la rue des Teinturiers, à Avignon. Jules-François Pernaut, 89 ans, est furax. L'État vient de publier une loi interdisant l'absinthe. Problème, l'usine de Jules-François Pernaut produit une liqueur qui a justement un succès fou à base d'absinthe. Le fiston Jules-Félix Pernaut, oui, ils ont quasiment le même nom, âgé lui de 43 ans, décide alors de contourner cette loi et de lancer une nouvelle boisson, l'anis Pernaut. Nous sommes en 1918. Une boisson constituée à partir d'une essence proche de l'absinthe, sauf que là, c'est de l'anis. 6 ans plus tard, le succès est fou. Il est tellement important que les usines déménagent à Montfavet et puis la firme quitte le Vaucluse pour la région parisienne. Alors jusque-là, tout allait bien pour les Pernaut, mais Paul Ricard est arrivé. En 1932, le Marseillais Ricard fait son entrée sur le marché et obtient le droit de vendre sa boisson, anisée à 40 degrés, soit 10 degrés de plus que la bouteille Pernaut. Et puis le génie de Paul Ricard, c'est aussi le marketing. Le nom générique à sa boisson sera Pastis, tiré de pastisson. Voilà, ça veut dire mélange en provençal. Et puis il y rajoutera aussi une promesse inédite, le vrai pastis de Marseille. C'est pour ça qu'on pense en fait que le pastis vient de Marseille. Bref, c'est une boisson qui fait penser au sud, aux vacances et à la Provence. Alors je vous passe des années et des années de guerre. Il faudra attendre 1975 pour justement enterrer l'âge de guerre entre Pernaut et Ricard, avec la fusion et la création du Pernaut Ricard, aujourd'hui leader mondial dans les spiritueux. Allez, sans rancune, c'est bien connu, l'apéro rassemble. Je compte sur vous, avec modération.
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1: Ma tata, elle est petite. Quand elle a un truc qui est haut, elle n'arrive pas à l'attraper.
2: Vous préférez être grand ou petit ?
1: Moi, j'ai envie d'avoir 15 ans comme ma cousine Olivia qui a un appareil dentaire. Parce que j'ai envie d'être grande comme elle et j'ai envie de sortir avec mes copines quand il fait beau. Ma mère, elle est très grande, mais elle y arrive quand même à rentrer. Elle n'est pas obligée de baisser la tête. Mon papa, elle est grand, mais a des grands doigts. Elle ne peut pas lâcher les chouchous de ma petite sœur Lisa.
2: T'as envie d'être grande ou de petite ?
1: Comme ma maman. Ma maman, elle est moyenne. J'ai envie d'être pas trop petite, mais pas trop grande. Ma tata, elle est petite. Et du coup, quand elle a un truc qui est haut, elle n'arrive pas à l'attraper. Et mon père, il est plus petit que ma mère. Je préfère être grande, mais être petite, c'est aussi bien parce que, enfin, on peut passer partout, c'est un peu plus pratique, c'est tout ça. Je suis peut-être un peu plus grand, mais pas beaucoup. Je rêve que je sors avec mes copines, que j'ai 15 ans et que j'ai mon portable.
2: Donc, en fait, quand on est grande, on a...
1: un portable, et mon père, il m'avait donné son portable qu'il avait cassé quand il était grand. J'ai envie d'avoir un portable parce que, comme ça, je pourrais appeler mes copines, je pourrais envoyer des messages et je pourrais envoyer des photos. Moi, en fait, j'ai envie d'avoir un portable mais pour faire des jeux, pour faire plein de choses. Bah, moi, j'ai un téléphone rose, mais il est pour enfants. Il y a des jeux, des vidéos, de la musique... pour envoyer des messages, on peut envoyer des photos et je peux jouer à mes jeux. Et même, j'ai envie d'avoir un portable pour de vrai, comme ma mère, vu que ma mère, elle a un jeu de Disney et un jeu pour construire des manèges. Moi, j'ai trop envie d'en avoir un.
2: Pour faire quoi ?
1: Je sais pas.
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3: Bonjour, je suis Flora Olivares, directrice du cinéma Le Félix de La Bouère depuis 2 ans et demi. Je suis arrivée dans le monde du cinéma un petit peu par hasard. À l'origine, j'étais médiatrice culturelle, j'habitais à La Bouère. Et un jour, je vois une offre pour devenir médiatrice culturelle au cinéma. Étant donné que j'ai une formation de médiatrice, je n'avais certes pas de connaissances spécifiques du monde du cinéma, mais je savais comment transmettre des informations sur une œuvre et faire le lien entre une œuvre et son public. J'ai tenté l'aventure et ça m'a tellement plu que j'ai souhaité passer en direction.
4: Comment gère-t-on une salle de cinéma de 230 places, donc ici, dans un cadre comme celui-ci ?
3: On cherche à nouer des liens, des partenariats, à s'inclure au maximum avec le tissu local, que ce soit associatif ou structure partenariale, dépendant de la municipalité, de la communauté de communes. L'objectif, c'est de travailler avec les autres pour faire connaître ce qu'on met en place dans la salle et surtout ne pas rester replié sur soi. En venant en salle au Félix, vous soutenez la salle locale. Vous soutenez une salle en particulier, mais vous soutenez aussi toute la création cinématographique de manière générale. Ce qui est intéressant quand on est un cinéma de proximité, c'est qu'on a le temps et le contact avec le public. On peut discuter avec eux. Qu'est-ce que vous avez aimé ? Qu'est-ce que vous n'avez pas aimé ? N'hésitez pas à nous faire des retours. Qu'on construise ensemble et qu'on ne reste là encore pas seul dans sa tour d'ivoire à imaginer pour les autres. Et ces temps d'échange, ces rencontres, c'est extrêmement riche humainement et professionnellement. On va sélectionner les films en fonction de différents critères. Le film incontournable, bien sûr, on va le passer. On va le garder longtemps pour que un maximum de monde puisse le voir. Ensuite, qu'est-ce que aiment mes spectateurs ? Je sais, par exemple, qu'à La Bouère, les comédies françaises plaisent énormément. Et enfin, nous sommes un cinéma labellisé art et essai. On a un public assez hétéroclite. Beaucoup de familles et de jeunes publics, parce qu'on a une programmation qui est très adaptée aux jeunes publics. Pour nous, c'est très important, notamment que les premières séances se fassent dans de bonnes conditions, avec un son adapté, des lumières baissées progressivement, une présentation et un atelier. L'idée, c'est que chaque tranche d'âge puis-je trouver un film vraiment adaptés à ces spécificités et puis bien sûr que ça leur plaise. Notre cinéma est équipé d'appareils permettant de transmettre l'audiodescription ou de renforcer le son, mais j'aimerais notamment développer toute la partie accessibilité pour les personnes en situation de handicap psychique, de façon à ce qu'ils se sentent à l'aise et pas jugés en venant en salle.
4: Vous avez passé une partie de votre enfance à Biscarrosse. La jeune Flora à l'époque, elle allait voir les films ?
3: La jeune Flora habitait à Biscarrosse-Plage et à l'époque, on avait la chance d'avoir un cinéma. Ma mère refusait qu'on ait la télé. Par contre, on avait à côté du téléphone, sur le meuble du téléphone fixe, puisqu'à l'époque c'était comme ça que ça marchait, un carnet de tickets de cinéma, à volonté. Quand je vois un spectacle, quand je vois un film, quand j'assiste à un concert, ça me fait vibrer. C'est assez indescriptible.
4: Flora Olivares, directrice du cinéma Le Félix. Avant de regarder le grand écran qui nous fait face, il faut que vous me donniez le nom de la radio qui vous a passé le micro aujourd'hui.
3: Ici Gascogne, bien sûr.
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5: Bonjour Daniel.
3: Bonjour.
5: Alors vous êtes fleuriste, vous êtes installé ici depuis pas très longtemps dans cette boutique, vous étiez un petit peu plus haut avant. Votre spécialité, c'est les fleurs.
6: Voilà, c'est ça, c'est les fleurs, le monde du végétal plus exactement.
5: Alors moi j'ai pas du tout la main verte, j'ai même réussi à tuer un cactus une fois, c'est pour dire... Mais vous allez m'apprendre à faire un bouquet de fleurs. Est-ce que c'est dur à faire un bouquet de fleurs ?
6: Oui, ça peut être difficile. Plus on a de tiges, plus c'est compliqué, oui. On va essayer de vous montrer comment on fait un bouquet. Mais bon, après, on va voir. On va allez. Voir si notre animateur préféré est doué en bouquet.
5: Mal barré, mais on essaye, allez, c'est parti. Déjà, qu'est-ce que vous avez choisi ?
6: Alors déjà, j'ai choisi des margots, des herbes un peu séchées, des gerberas, des roses, des craspédias, des asters et puis des aclepsias.
5: Ok, et donc qu'est-ce qu'on va devoir faire maintenant ?
6: Alors là, il y a 17 tiges, et bien à vous de vous lancer.
5: Moi, si ça tenait qu'à moi, je les prends, je les regroupe, je les mets à un élastique et c'est fini.
6: Il faut essayer de les assembler un peu harmonieusement quand même, hein, parce que sinon ça ne va pas être joli.
5: Ok, donc là, il faut m'aider.
6: On prend une fleur, on en prend une autre, et puis on voit si ça matche bien.
5: Donc là, admettons, je prends du blanc.
6: Ouais.
5: Le blanc, ça va bien avec le rouge, dis
6: voilà,
5: pas de bêtises.
6: C'est ça.
5: Tac, tac. Ça, je trouve ça hyper joli, il y a un petit côté jaune.
6: Un craspédia, oui, une petite boule jaune. C'est mignon jaune. Comme tout, et ça se fait sécher, c'est ça qui est sympa. Un petit peu plus haut, ton craspédia. Okay. Peut-être un petit peu d'orange.
5: C'est bien déjà.
6: Voilà, ah, bah, c'est pas mal. Là, bah, on peut mettre... on peut en remettre. Jaune. Ben là, on en a un, mais on peut le mettre à l'opposé, par exemple. Nickel. Moi, je trouve que c'est pas mal. Hein. C'est pas mal. Bon, après, je viendrai animer la radio.
5: Quand vous voulez.
6: Ah ben, pas de souci.
5: Ça peut être très bien aussi.
6: Alors après, qu'est-ce qu'on peut mettre ? Peut-être un petit peu de blanc pour adoucir toutes ces petites couleurs.
5: Donc là, ce serait plutôt de l'autre côté, du coup. Vu
6: bah voilà. Ah, mais t'es quand même délicat, je dois dire.
5: Oula,
6: très bien.
5: Si mes collègues entendent ça.
6: Bah si. Bah, comme ça, il y aura de la bâche pour demain matin.
5: C'est beau.
6: Et puis là, on va couper.
5: Ah, et c'est là qu'on égalise.
6: Alors.
5: Avec le sécateur. Faut que ce soit tous à la même taille. Hein.
6: Ben voilà. Mais tu coupes tout en même temps.
5: Ah, faut couper tout en même temps.
6: Ah, ben ouais, parce que sinon, là, tu vas y passer la nuit, mon pauvre ami. T'as 50 clients qui t'attendent derrière.
5: Donc, bon. On l'emballe.
6: Alors, on l'emballe dans du papier.
5: Faites ça avec une simplicité.
6: Ben oui, un petit cornet de frites, hein, en fait. Mais avec des fleurs dedans.
5: Ouais, avec moins de frites, du coup.
6: C'est plus digeste. Et puis donc, on va faire un plaisir d'offrir. Plaisir d'offrir, merci, bon anniversaire, merci pour la petite bouffe.
5: Mes condoléances, mais bon, c'est moins drôle.
6: Ah, ça, c'est moins drôle, par contre. Voilà, eh bien, le bouquet, il est pour toi.
5: Ah bah, c'est gentil.
6: Voilà.
5: Bah, merci beaucoup.
6: Je t'en prie.
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1: Bonjour Médéric Gasquet-Cérus.
2: Bonjour Philippe, bonjour tout le monde.
1: Notre linguiste marseillais, Médé, vous avez un joli menu à nous proposer aujourd'hui.
2: Ah oui, il y a quelques semaines, on a beaucoup parlé de ce chiffre, vous vous souvenez. Les trois quarts des établissements de restauration du 15e arrondissement de Marseille sont des fast-food.
1: Ouais.
2: Ce qui pose bien sûr plein de questions, et notamment en termes de vie de quartier, de sociabilité et d'économie, et bien sûr de santé, car on est ce que l'on mange. Et souvent, ce que l'on mange, ben, c'est pas bon. Pas bon au goût, mais surtout pas bon pour la santé. Colorants, additifs, sorbate de trompation, acide trichlidrique, j'invente, trucs en tox ou plastoc, plat réchauffé dans des barquettas au goût fadas. On trouve ça dans certains fast-foods, bien sûr, mais pas tous, meuf, ne pas tout confondre, mais aussi dans beaucoup de cantines où vont manger les minots, dans les rayons de supermarchés, mais aussi dans la restauration collective, mais aussi dans certains restaurants, oui, attrape touristes ou attrape couillons, ou resto plus ou moins branché, ou brasserie de cake, mais qui gratte sur la qualité. Et j'ajoute, je pense aussi à cette boulangerie-pâtisserie que je ne nommerai pas, mais où j'ai acheté récemment des bugnes, des mini-bugnes, vous voyez, toutes petites comme ça, là, un euro pièce, ouais, déjà. Ouais. Mais franchement, je suis là pour acheter 8 bugnes. Qui étaient grasses, mais grasses, grassasses, pas bonnes, écœurantes, et ça m'a fait rouméguer quand je pense que mon grand-père était boulanger. Bref, voilà.
1: Ouais.
2: Je pense aussi à ces platés de pâtes trop cuites ou de riz collé estouffe-gari. Je pense à ces carottes râpées orange fluo qu'on dirait qu'elles sont surlignées au surligneur, vous voyez. Je pense à ces choux qui sentent les scaoufis. Je pense à cette salade rasqueuse qui n'a jamais vu la terre et qu'on vous met dans un coin d'assiette comme ça, à côté du steak rasqueux lui aussi. Je pense à ces brocolis mouligas, ces gorgées d'eau. Je pense à ce surimi orange fluo, lui aussi, qui contient tout sauf du crabe, et il a plus la tête des cheveux de Trump qu'autre chose. Je pense à ces desserts goût fraise, sans que jamais aucune fraise n'ait justement ramené sa fraise dans l'emballage.
1: Ouais.
2: Bon bref, voilà. Il y a un moulon d'autre chose aussi appétissante que les fameuses cigarettes de Bordy et de Cigalon, de Pagnol, cigarettes de Bordy, autrement dit, les cannellonis dans lesquelles on refourgue tout ce qui n'a pas été mangé de la semaine. Tout ça n'a aucun goût, ou comme le chante le groupe Quartier Nord, en utilisant l'expression de chez nous, ça n'a ni goût, ni gouste.
3: Dans la

0: ça n'a plus qu'un.
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2: Dans notre parler, nigou nigouste, c'est une expression qui veut bien dire ce qu'elle veut dire, et une tournure qui insiste sur la fadeur d'un plat, d'un aliment ou même d'un événement. Nigou nigouste, avec prononciation du S originel que l'on retrouve dans le provençal gustus, goûteux, et qui a été remplacé depuis par l'accent circonflexe dans notre orthographe moderne. Le tout venant de la locution provençale navet nigou nigouste. Et pourtant, en Provence, nous en avons des choses qui ont du goût, de bons produits, de bonnes recettes traditionnelles, des plats gustus comme les pieds paquets, la daube ou l'aïoli. Même si Pierre Blasi donne comme exemple son aïoli, il avait ni goût ni gouste. Ouais, il faut le faire un aïoli sans goût quand même. Hein. Oui, c'est ce qu'on appelle chez nous, désolé, aussi un aïoli de parisien. Mais meuf, il ne faut pas tout mettre dans le même panier. Il y a des fast-food de qualité qui font de très bons burgers, des snacks où l'on mange de très bons sandwichs, de très bons kebabs, et merci à eux d'être là le midi ou en fin de soirée ou quand on rentre du stade, moi j'apprécie. Chacun ses goûts, mais parfois chacun ses dégoûts, voire ses égouts. Vive le bon goût, car le fada, ça rend fada.
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3: Ah, c'est un bonheur. C'est aussi bon que l'aïoli. C'est Médéric Gasquet-Serru sur Marseille tous les matins. À demain, Médé.
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5: C'est la Camini Minute, votre chronique de la joie et de la bonne humeur. Comment ça va, les amis? Enfin, je dis comment ça va, les amis. Je pourrais dire.

0: 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Oui, parce que je ne sais pas si vous avez remarqué, mais je ne sais pas si c'est la nouvelle génération, mais il y a des gens, quand ils parlent, ils mettent de moins en moins de voyelles, de moins en moins de lettres. Pour dire il n'y a rien, ils disent il y a R. Pour dire mort du rire, ils disent MDR. Pour dire pété de rire, ils disent PTDR. Et pour dire à ce qui paraît, ils disent à skip. Il y a de moins en moins de lettres, de moins en moins de mots. Mais si on continue comme ça, ils vont parler comment dans 10 ans, les gens? C'est quoi cette façon de parler là? Je veux dire, il n'y a rien, c'est pas une longue phrase. Je comprends qu'on veuille écourter des trucs, mais il n'y a rien, c'est pas long, il y a R. Comment on va parler dans 10 ans? Moi je dis, on parle de plus en plus des extraterrestres et des ovnis. Moi je pense que si les extraterrestres viennent sur Terre, c'est à cause des gens qui parlent comme ça, qui réduisent les mots. C'est quoi cette façon de parler, franchement? C'est abusé quoi! Parler français, c'est une belle langue, le français. Il y a R, MDR, PTDR, ASKIP, il est BG pour dire beau gosse. Mais c'est bien de dire qu'on est beau gosse, ça fait plaisir d'entendre beau gosse. C'est plus plaisant que BG. Ils enlèvent les voyelles comme ça. Ça me rappelle les films coquins qu'on voyait sur Canal+, au début du mois, le samedi du mois, quand c'était encrypté. Vous vous rappelez ça? Faites pas semblant, hein. Lui, à tous les auditeurs d'ici Picardie, vous aussi, vous êtes tombés au moins sur du crypté sur Canal+, dans les années 90. Et ben c'est pareil, cette nouvelle façon de parler là. Des mots courts, de plus en plus courts. Et d'ailleurs, même les rappeurs de nos jours ont des noms d'artistes de plus en plus courts. ZKR, PLK, SCH, MHD. Après, il y en a qui gardent quand même les voyelles. Gims, Jules, Vald. Et bien sûr, on terminera par les groupes asiatiques, les Coréens de BTS. Alors eux, ils ont pas mis de voyelles, mais BTS, c'est quand même Bac+2.
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2: Dans la rue Poncillon, il y a un atelier de gravure, Philippe Estrade. À mon avis, ça fait belle lurette qu'il est là, cet homme. On va essayer d'aller faire connaissance. Allez, on va aller dans l'arrière-boutique, discuter avec Philippe Estrade himself. Vous êtes là depuis combien de temps ?
3: 1987.
2: Le métier de graveur, c'est quoi en fait ?
3: Alors, je fais des plaques de toubib pour les bancs et des plaques de cercueil quand les toubib sont mauvais.
2: Et vous faites aussi les clés pour ouvrir certains cœurs ?
3: Non, malheureusement, non. Je fais des clés pour ouvrir les chambres des jeunes filles.
2: Vous avez des souvenirs de gravures un petit peu spéciales qu'on vous a eu demandé, parce que vous gravez un peu de tout, des plaques, j'imagine.
3: Alors, j'ai un souvenir, alors ça reste un peu dans le même secteur. Un jour, un monsieur m'a amené une jolie médaille, un bijou, quoi, où il m'a demandé de graver salope. Je lui ai dit que le bijou était beau, que c'était qu'il fallait pas le faire, quoi. Et il a insisté, je l'ai fait.
2: Et alors, c'est la fin, là? Vous arrêtez votre activité?
3: Oui, à la fin de l'année.
2: Content ou finalement, quand même, ça fait un petit pincement au cœur? Parce que moi, je la vois, votre enseigne, depuis longtemps. Hein.
3: Alors, ça date des années 50. Mon prédécesseur, à qui j'ai racheté le magasin, on ne sortait pas à la retraite, et je passe la main, et mon successeur est là, c'est mon fils.
2: Histoire de transmission, encore une fois. Votre fils qui, du coup, allez hop, reprend le flambeau.
3: Voilà, il me pousse au trou.
2: C'est difficile d'arrêter, du jour au lendemain.
3: Ouais, faut se réinventer, et j'ai encore pas eu l'idée. Je sais pas ce que je vais faire, je vais m'ennuyer.
2: C'est pas dit.
3: Je sais pas. C'est compliqué, hein.
2: Ah, il y a une inquiétude, hein, c'est clair. Mais rien ne vous empêcherait de continuer.
3: Si, lui.
2: On va aller lui dire deux mots.
3: J'aurais pas travaillé avec mon père, hein, donc il est pareil, hein.
2: Bah pourquoi pas?
3: C'est infaisable.
2: Mais si, j'en connais plein, moi, qui travaillent avec leur père.
3: Le père, c'est toujours un vieux con. Là, la pièce où on est, c'était l'endroit où on cassait la croûte avec les copains. Il y avait donc les photos de mes copains, des quelques bringouilles qui se sont fait là. Il a tout viré.
2: Ils font plus la bringue, les jeunes?
3: Il a mis des trucs comme ça, là. C'est plus pareil. Mais mes copains étaient désespérés quand ils ont vu.
2: Bah, il y a de quoi?
3: Ben oui.
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1: Et pour cette nouvelle saison, au parc Argonne Découverte où nous sommes aujourd'hui, quatre grands prédateurs présents naturellement dans la région sont mis à l'honneur. Bonjour Nicolas Villerette.
2: Bonjour Olivier.
1: Responsable zoologique et directeur adjoint du parc Argonne Découverte, quels sont ces quatre grands prédateurs?
2: Le loup gris d'Europe, le pigargue à queue blanche, le hibou grand-duc d'Europe et le lynx. Pourquoi ces quatre-là on les met à l'honneur? C'est parce qu'ils font leur grand retour dans notre secteur et que quand un prédateur fait un retour dans un endroit, souvent ça peut faire peur.
1: On parle de retour à l'état sauvage. Hein.
2: Ah, on parle de retour à l'état sauvage. Nous, ceux qu'on présente, ils sont en captivité, en volière ou en enclos, et ils resteront en captivité. Mais naturellement, ils font leur retour ici. Et nous, notre objectif, c'est de sensibiliser les gens, de présenter ces espèces parce qu'on a moins peur de ce qu'on connaît.
1: Donc, on peut déjà voir ici au parc Argonne Découverte des grands ducs d'Europe, des pigargues à queue blanche ou encore des loups. Le lynx, lui, arrivera plus tard, même s'il est déjà présent à l'état sauvage dans la région. Parlez-nous un peu du lynx, justement.
2: Alors, effectivement, ici au parc Argonne Découverte, nous n'avons pas encore de lynx, mais on y travaille. Le lynx est un animal très discret. Alors, c'est un bon prédateur, notamment de chevreuils. C'est un animal forestier, un peu comme les loups. Mais autant les loups, quand ils font leur retour dans un secteur, c'est compliqué parce que c'est un animal qui va, quand il s'approche des fermes, poser des problèmes au niveau des troupeaux de moutons, au niveau des veaux, par exemple. Autant le lynx, ça reste un animal très discret, qui va chasser des proies comme le chevreuil, qui va en plus manger sa proie jusqu'à la dernière bouchée, et vraiment un animal solitaire, contrairement aux loups qui vont vivre en meute, donc on peut les repérer plus facilement. Dans les Ardennes, il y a eu quelques lynx observés, mais pour autant, nous, on veut quand même sensibiliser au fait que les gens, potentiellement, en rentrant d'une soirée, vont, pourquoi pas, croiser un lynx un de ces jours, c'est tout à fait possible.
1: Le lynx, c'est un félin, un gros chat. Décrivez-nous, pour ceux qui sont présents dans les Ardennes à l'état sauvage, à quoi il ressemble?
2: Alors, c'est un animal qui a les oreilles pointues avec un petit pinceau noir au bout des oreilles. Vraiment, on va dire un chat haut sur pattes. Alors, quand même de couleur marron avec des petits spots de taches plus foncées qui va faire 20-25 kilos. Et c'est un animal qui va volontiers en fait se cacher, se poser, laisser les gens passer. Même parfois, lorsqu'il y a des chasses, il ne va pas forcément s'enfuir. C'est pour ça qu'il est difficile à voir. Il va aller se cacher contre un arbre, attendre que la battue passe et sortir ensuite.
1: D'autant plus que des fois, pour dormir, il peut se mettre en hauteur.
2: Ah oui, bah oui, c'est, on va dire qu'on en parlait, c'est un gros chat, on va dire ça comme ça. Donc il a
1: un gros arbre à chat avec un gros arbre du coup.
2: Exactement, c'est ça. Donc un arbre accessible dans lequel il va pouvoir trouver refuge. Et après, il ne va pas se réfugier uniquement dans les arbres. C'est un animal qui va volontiers aller se cacher. Un arbre tombé, une souche qui a soulevé un peu de terre, de roche, il va aller se mettre là-dessus. Surtout les femelles, quand elles ont des jeunes, elles vont aller trouver ce genre de petite caverne pour aller y mettre leurs jeunes en sécurité.
1: Une population qui avait totalement disparu, qui est en train de revenir. Pourquoi elle avait disparu?
2: Il y a une centaine d'années, les empoisonnements ont fait beaucoup de dégâts sur ces derniers maillons de la chaîne alimentaire. Les empoisonnements maintenant qui ont beaucoup, beaucoup moins lieu qu'avant. Et donc du coup, petit à petit, ils commencent à regagner du terrain. Un animal discret, forestier, et donc les forêts des Ardennes s'y prêtent très bien pour son retour.
1: Et là où il y a de la forêt, les lynx sont de retour en Champagne-Ardenne. Merci Nicolas Villerette, responsable zoologique.
2: Merci Olivier.
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5: Adichas.
6: Glouka.
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8: Eh ben Adichas, Camille.
6: Adio.
8: Toi, tu vas nous raconter une trop belle surprise qui t'est arrivée il y a 2 ans et demi, c'est ça?
6: Doukop, Karien, Sodelam, Maïboun. J'étais chez ma mamie et à l'ouz m'espagne, Karien, ta minja d'apnozot. Mes parents, ils arrivent pour manger et qu'ils me disent, ça y est d'apnozot à la béiture, qu'est-ce que grosse colis qui t'attend. Et ils me disent, viens à la voiture, il y a un gros colis qui t'attend. Et Doukop, Karien, à la béiture. Couvrez la porte, il n'est pas passeré. Je vois rien dans la voiture. Et au pied de Seti, qui a eu boule des peus, je vois une grosse boule de poils à mes pieds. Car Lumeka, c'était mon chien. Lumeka qui s'appelle Soureille. Mon chien s'appelle Soleil.
8: Oh, parce qu'il a mis du soleil dans ta vie?
6: Pas tout le temps. Pas tout le temps. Cap Contari, Las Bestes, Daumeka, Niotekop. Je vous raconterai les bêtises de mon chien une prochaine fois.
8: Eh ben, j'ai hâte. Merci Camille.
6: Merci, salut.
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5: Et je suis ravie de retrouver dans cette rubrique celle qui a été la révélation littéraire drômoise de 2024, Valérie Patureau, avec sa cuisinière des Kennedy, qui a conquis 100 000 lecteurs l'année dernière. Elle publie cette rentrée aux Escales, un très très beau troisième roman qui s'appelle L'Enseveli. L'Enseveli, c'est d'abord l'histoire d'Abel, poilu de la Grande Guerre, blessé au combat en sauvant un inconnu. Il est transféré dans un hôpital de fortune où il va faire la connaissance d'un mystérieux voisin de lit, une gueule cassée qui, incapable de parler, va communiquer avec lui à l'aide d'un petit carnet. Adrien, c'est son nom, est médecin et officier, tandis qu'Abel, simple soldat, vient de la Drôme paysanne. Mais là, pour passer les journées, ils vont se raconter l'un à l'autre et tisser un lien si puissant que lorsqu'ils seront séparés, il faudra à tout prix se retrouver. Pourquoi Valérie Patureau a-t-elle voulu redonner vie à des combattants de la Grande Guerre? C'est la question que je lui ai posée.
9: Peut-être parce que je suis la dernière génération à les avoir croisés. Je m'en souviens très bien, je devais avoir 7-8 ans et le frère de ma grand-mère me terrorisait parce que quand on allait chez lui, il retirait son œil de verre et donc il avait eu un terrible, voilà, sur un obus pendant la guerre de 14. Moi j'ai un intérêt très fort pour l'histoire, pour cette période particulière de l'histoire aussi, parce qu'elle représente vraiment, je trouve, au même titre que la Révolution française, elle représente le socle de notre société moderne. Et je suis pas historienne, donc j'ai pas du tout voulu écrire un livre sur la guerre. J'ai voulu écrire un livre sur l'amitié et surtout poursuivre ma quête que j'avais déjà dans Nézida de cette interrogation sur le déterminisme social qui fait que nous rencontrons tous, sans que ce soit vraiment conscient, des gens qui partageons à peu près les mêmes choses, les mêmes... Voilà. Et il y a pas 36 circonstances. Il y a l'hôpital qui parfois vous amène à partager une chambre d'hôpital avec quelqu'un qui n'a pas du tout la même vie que vous, ni en âge, ni en lieu, ni rien. Et puis la guerre. Et c'était vraiment ça mon sujet. Et là, j'ai eu envie de m'intéresser, de m'interroger sur la sensibilité des hommes qui, en fait, n'est pas si lointaine de la nôtre.
5: Et puis, contrairement à la cuisinière des Kennedy, on est dans un roman du temps long.
9: C'est vrai que dans la cuisinière, je suivais sa vie. Et Dieu sait que sa vie est assez trépidante et qu'elle nous emmenait d'épisode en épisode. Là, c'est un temps long. C'est un livre à la fois de terre, je dirais, parce que la terre est présente tout le temps. La terre qui vous engloutit, la terre qui... Enfin, c'est vraiment un livre de terre et un livre sur le temps. Parce qu'il n'y a que dans ce temps long qu'on arrive aussi à se connaître, à se livrer, à apprendre les uns des autres. La grosse différence aussi avec mes deux premiers romans, c'est que c'était des histoires qui parlaient de personnages qui avaient existé. Là, ils sortent tous les deux de mon imagination. Ils sont nourris de tout mon imaginaire qui a été bercé par tous ces livres formidables sur cette période. Et beaucoup de choses de ma propre vie, sans s'en rendre compte, les deux grand-mères présentes dans ce livre, ce sont les miennes. Mais je ne sais pas si je l'ai vraiment décidé. Je crois que c'est vraiment arrivé au fil de l'eau.
5: Et de cette écriture puissante de Valérie Patureau qui, en quelques mots, fait naître des images fortes, des émotions qui vous envahissent, c'est vraiment une magnifique écrivaine que je vous conseille de découvrir avec L'Enseveli qui est paru aux Escales.
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1: Saviez-vous que la gare la plus belle au monde est dans notre région, à Villejuif, une gare exceptionnelle, la plus profonde de France, un véritable puits de lumière grâce à sa grande verrière. Pour la découvrir, retrouvons sur place Romain Bruno avec son invité dans Les gens d'ici, Pierre-Emmanuel Bécherand, responsable architecture au sein de la Société des grands projets. Romain, vous êtes à l'intérieur de cette gare ?
2: Eh oui, j'y suis, dans la plus belle gare du monde. Elle est chez nous, ça tombe bien, dans le Val-de-Marne. Et j'ai avec moi, à ma droite, Pierre-Emmanuel Bécherand. Bonjour.
3: Bonjour.
2: Alors, vous êtes responsable architecture au sein de la Société des grands projets. En quoi cette gare Villejuif Gustave Roussy est-elle la plus belle gare du monde ?
3: Alors, elle est belle, elle est spectaculaire déjà par ses dimensions. 50 mètres de profondeur, c'est la gare la plus profonde de France. Et puis, vous voyez que la lumière naturelle descend jusqu'au quai, jusqu'à moins 50 mètres de profondeur. Donc là aussi, c'est quelque chose d'assez unique. Et puis, vous avez cet univers de verre, d'inox, qui rappelle un petit peu un vaisseau spatial, une aventure spatiale quand vous vous déplacez sur ces escaliers mécaniques. Au total, on a 32 escaliers mécaniques, 32 escalators dans la gare. Et on a surtout ces escalators que vous voyez là, juste en bas, qui sont les plus impressionnants de la gare, sans doute les plus grands de France, là aussi. 40 mètres de long, ces escalators, ce qui rend aussi l'effet très spectaculaire de descendre dans cette gare.
2: Comment s'est passée la délibération pour élire donc cette gare Villejuif Gustave Roussy, la plus belle gare au monde ?
3: C'est un jury international réuni pour auditionner une dizaine de projets dans le monde. Ils les ont visités et à l'issue de ça, une délibération a conduit le jury à dire que, encore une fois, la plus belle gare du monde, elle est ici, elle est à Villejuif.
2: Une fierté d'ailleurs, ce prix pour le Grand Paris Express.
3: Bah évidemment, on est très fiers d'avoir la plus belle gare du monde ici à Villejuif. Elle n'est pas à Dubaï, elle n'est pas à New York, elle n'est pas à Sydney, elle n'est pas à Singapour, elle est à Villejuif. Et je pense que cette récompense qu'on a reçue finalement quelques mois après l'ouverture d'une première gare vient illustrer que le pari de faire appel à des architectes pour concevoir des stations de métro. Ici, c'est l'architecte Dominique Perrault qui est connu pour avoir construit la Bibliothèque Nationale, la grande bibliothèque dans le 13e arrondissement. C'était un pari juste et un pari vertueux aussi pour les territoires, pour les usagers de ces gares. Je pense que c'est très important d'amener du beau, d'amener de l'architecture dans les lieux du quotidien. Et qui va faire que demain, habiter et vivre et se déplacer dans le Grand Paris seront des expériences sans doute beaucoup plus agréables, beaucoup plus confortables et beaucoup plus belles.
2: Merci Pierre-Emmanuel Bécherand, je rappelle, vous êtes responsable architecture au sein de la Société des grands projets. Merci beaucoup.
3: Merci beaucoup.
4: Nous vous rappelons qu'il est interdit de fumer ou de vapoter dans l'ensemble de la station.
2: Et c'est important de le signaler d'ailleurs. C'est important, on ne fume pas dans cette plus belle gare du monde. Elle est chez nous, ici, dans le Val-de-Marne.
3: Exactement, et n'hésitez pas à venir la visiter pour le prix d'un ticket de métro.
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5: On sait qu'on est Lorrain parce qu'on est grenat à la vie à la mort.
6: Bien sûr, évidemment.
5: Je la croise à la librairie La Pensée Sauvage, avenue de Nancy à Metz, un charmant repère d'amoureux de livres de nature et de poésie.
6: Pas très loin du stade Saint-Symphorien.
5: Exactement. Amoureux de livres de nature et de poésie, donc je m'étais perdu.
6: Oui.
5: Elle entre dans la boutique, je lui demande son prénom, persuadée de lui avoir déjà signé un livre. Anne-Marie, elle lâche du bout des lèvres. Elle m'assure que je ne lui ai jamais rien signé, elle s'en souviendrait, et je comprends vite que son après-midi serait plus belle si je daignais lui lâcher la grappe. C'est ma fâcheuse habitude de parler aux inconnus. Mais c'est con, j'ai pas envie de lui lâcher la grappe parce que je pressens le bon millésime.
6: Oui.
5: C'est que la dame a de l'allure et de la conversation. Alors je pousse un tout petit peu le taillage de bavette en lui demandant si ça va. Attention, un vrai ça va, hein.
6: Oui.
5: Pas le gant de toilette tiède de politesse constant à tout bout de champ, sans jamais écouter la réponse.
6: Oui, non, puis c'est toujours oui, de toute façon.
5: Un vrai ça va, intéressé, une main de fer dans un gant de téflon.
6: Oui.
5: Et c'est là qu'elle me cueille en répondant qu'elle a enterré son mari la semaine précédente.
6: Oh.
5: Ah ben, me voilà bien.
6: Voilà
5: si je m'excuse, je concède avoir gaffé.
6: Oui.
5: Or, j'y suis pour rien dans le décès susmentionné.
6: A priori.
5: Alors je demande à Anne-Marie si elle a été heureuse avec son mari et aussi comment ce mari s'appelait. Tout ceci est vrai. Hein.
6: C'est délicat, non, c'est vrai ?
5: Oui, bien sûr. Il s'appelait Norbert et il a consacré toute sa vie au sport. Supporter du FC Metz devant l'éternel, il a été enterré avec un maillot grenat floqué du nombre 33, son année de naissance. Le foot était tout pour lui, précise Anne-Marie. Et lorsque je lui demande si Norbert a pu aller au stade jusqu'au bout, elle s'exclame, évidemment, à la fin c'était dur pour lui à cause de la maladie et à cause des résultats du club. Alors, je me suis demandé combien sont-ils en Moselle à indexer la santé ou la courbe de leur morale sur les résultats de leur club de cœur. Pour combien de vrais supporters, la météo dépend d'un point arraché à Jean Bouin, La Beaujoire ou Raymond Coppa. J'ai laissé Anne-Marie à ses livres, à sa nature et à sa poésie, songeant qu'on peut aimer sans condition les bouquins, sa femme ou l'équipe de foot de sa ville. Et je me suis laissé espérer qu'un instant entre les rayons chargés d'ouvrages, Norbert avait pointé le bout de son nez.
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1: Il a pour le coup des histoires qui nous restent bien dans la tête, c'est Arnaud Fromage qui est avec nous. Bonjour Arnaud.
8: Bonjour, bonjour à tous.
1: Arnaud, ça faisait longtemps que vous ne nous aviez pas déterré une vieille loi de l'époque révolutionnaire.
8: Oui, mais cette fois j'en ai trouvé une qui sert vraiment à quelque chose. Je dirais même que c'est une loi qui a tout changé. Il s'agit de celle qui, en 1799, a instauré en France le système métrique. Ou plutôt, le système MKPS pour mètre kilogramme poids seconde. Trois unités de base pour les unir toutes et en finir enfin avec les toises, les perches, les pouces, les lieux, les livres et les boisseaux. Il faut dire que chaque région et parfois même chaque ville possédait sa propre unité de mesure. À Besançon, c'était l'Aune, par exemple, qui mesurait un peu plus de 80 cm. Pour éviter les embrouilles, eh bien une tige en métal, une aune étalon, avait été scellée dans la pierre au XVIe siècle à l'extrémité gauche de la façade de l'hôtel de ville. Et elle y est toujours, d'ailleurs, elle est toujours en place. Mais voilà, à la demande des commerçants de l'époque, un système identique était nécessaire et ce fut donc le système métrique.
1: Le système métrique qui a depuis été adopté par presque tous les pays du monde, on peut le dire.
8: Oui, en gros, il n'y a que les États-Unis, le Libéria et la Birmanie qui refusent toujours le système métrique, et c'est vrai que le Royaume-Uni l'utilise en traînant des pieds. Le système métrique, qui a évolué d'ailleurs depuis, il a intégré le système SI, le système international, qui rassemble toutes les unités de mesure de base desquelles on peut calculer toutes les autres. Et elles ne sont que 7. Le kilogramme, la seconde et le mètre, donc, auxquels s'ajoutent le kelvin pour la température, l'ampère pour l'intensité électrique, la mole pour la quantité de matière et le candela pour l'intensité lumineuse.
1: Et avec ça, on peut tout calculer ?
8: En grande partie, oui, les autres unités se déduisent de ces sept-là, mais il y a malgré tout un monde qui résiste encore et toujours au système métrique et, je dirais même, à la logique humaine, celui des pointures de chaussures. Personne n'y comprend rien, alors j'ai mené des petites recherches. Tout part du point de Paris, inspiré du quart de pouce britannique. La pointure d'une chaussure est calculée en divisant la longueur de l'intérieur de la chaussure en centimètres par le point de Paris. En gros, une pointure 40, ça fait environ un pied de 26 cm de long. Pour les Italiens, c'est le même calcul, mais avec une pointure en moins. Les Américains commencent à compter à partir de la taille 1, qui correspond à notre 31. Les Anglais, c'est pareil, mais eux, ils commencent à 0. Les seuls qui ont un système à peu près compréhensible, ce sont les Japonais. En gros, un pied de 26 cm correspond à la taille 26, et ensuite, on décale, mais toujours en fonction du fameux point de Paris. En résumé, il serait peut-être temps de mettre un bon coup de botte là-dedans, parce que, rayon chaussure, moi, je ne sais plus sur quel pied danser.
1: Ah, c'est le cas de le dire, oui, c'est vrai qu'on a un petit peu perdu avec tout ça. Merci beaucoup, notre cher Arnaud Fromage, avec ses nécessaires minutes comptoises. Et puis à très bientôt.
8: À demain.
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1: L'artiste toulousain Robin Arnaud, c'est facile.
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1: Robin Arnaud, un auteur-compositeur-interprète qui séduit par une écriture lumineuse et une sensibilité très personnelle. Une voix douce mais ancrée, portée par de belles mélodies. Une voix qui explore avec finesse les émotions qui traversent nos vies, les élans, les fragilités, les reconstructions.
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2: Allez, suivez-moi, je vous emmène dans une entreprise à Ernée, c'est l'ère du relookage, entreprise qui donne une seconde vie à nos meubles anciens. David Ozafel, le directeur des lieux, m'accueille dans les ateliers qui se trouvent dans les anciens locaux d'une célèbre entreprise ernéenne.
3: C'est les anciens locaux Panard, pour les gens qui connaissent en Mayenne.
2: Vous êtes une petite dizaine dans des locaux qui sont immenses, j'ai l'impression qu'on peut jouer à cache-cache ici, on s'amuserait comme des fous.
3: Ah, c'est sûr, complètement, l'avantage, il y a où se tourner.
2: Bon, il n'est pas caché, on le voit bien, il y a l'un de vos salarié qui est là.
3: Alexandre.
2: Alexandre. Bonjour Alexandre.
4: Bonjour.
2: Bon, qu'est-ce que vous êtes en train de faire là?
4: Là, je suis en train de reponcer un caisson de rangement. Donc, il y a tout ce qui est bouchage du cintho, je suis en train de le reponcer, de relisser.
2: Qu'est-ce qui vous plaît, vous, Alexandre, dans le travail du bois?
4: C'est la restauration, l'odeur du bois. C'est plutôt satisfaisant de pouvoir restaurer un vieux meuble qui